0: Hugo Dewar.
1: Et à la une de ce journal, les 250 ans de l'indépendance américaine perturbés par les chaleurs et les orages. L'esplanade du National Mall de Washington où doit s'exprimer Donald Trump, évacué il y a quelques instants, menacé par des fortes pluies. La chaleur qui pèse aussi sur les États-Unis mais aussi sur l'Europe. Nouvel incendie déclaré dans le sud de la France, l'Espagne et le Portugal doivent aussi faire face aux flammes. Et puis ça y est, les Bleus sont en quart de finale de la Coupe du Monde. Victoire 1-0 face au Paraguay, ils retrouveront le Maroc en quart de finale, qui s'est imposé plus tôt dans la soirée. Nous serons à Casablanca en fin d'édition. Jour de fête nationale, donc aujourd'hui aux États-Unis, une fête pas comme les autres puisqu'elle marque les 250 ans de la signature de la Déclaration d'indépendance. Des festivités XXL ont été prévues tout au long de la journée. Donald Trump est censé s'exprimer dans quelques heures, mais l'immense esplanade du National Mall de Washington, où devait tenir ce discours, vient d'être évacuée en raison d'une menace d'orage. C'est un nouveau coup dur pour cette journée tant attendue par de nombreux Américains. Une journée qui avait déjà été perturbée par les fortes chaleurs, Sofia Katsenkova.
2: Jusqu'à 46 degrés ressentis à New York et à Washington DC. Plus de 165 millions de personnes sont concernées par ce dôme de chaleur étouffant. Les autorités sont obligées de s'adapter. Dans la capitale et à Philadelphie, les parades qui devaient se tenir ce samedi ont été annulées. À Boston, les autorités ont repoussé de plusieurs heures l'entrée au public pour regarder le feu d'artifice. La grande foire organisée par le président américain près de la Maison Blanche a été temporairement fermée hier après que plusieurs personnes ont été transportées à l'hôpital. C'est là où Donald Trump doit prendre la parole ce soir. Le président a affirmé qu'il souhaitait que la célébration se déroule malgré la chaleur. « Je vais faire un très long discours juste pour vous montrer que je peux tout faire », a-t-il déclaré ce vendredi. La chaleur extrême a aussi mis à mal le réseau électrique. Le plus grand opérateur américain a dû mettre en place des mesures d'économie d'urgence. Elles étaient nécessaires pour faire face aux pannes de centrales électriques, notamment dues à la forte demande en climatisation.
1: Sofia Katsenkova en Iran. Les funérailles de l'ancien guide suprême, l'ayatollah Ali Khamenei, ont débuté depuis bientôt 24 heures. Des cérémonies qui vont durer 6 jours. Jusqu'à 20 millions de personnes sont attendues dans le grand Mossala, un sanctuaire religieux où est exposé le cercueil de l'ayatollah tué dans des frappes israéliennes et américaines il y a 4 mois. Des délégations du Hamas et du Hezbollah, mouvement islamiste palestinien et libanais, se sont entretenues ce samedi à Téhéran avec le chef de la diplomatie iranienne. Et pendant ce temps, plus au sud, au Liban, le temps presse pour les enfants qui, en plus d'être victimes directes de la guerre, risquent d'être privés d'école à la rentrée prochaine. Établissement détruit, endommagé en tout cas par les bombardements israéliens. À Blajonaïdi, au moins 100 000 élèves pourraient ne pas trouver le chemin de l'école en septembre.
3: Depuis la reprise de la guerre entre Israël et le Hezbollah début mars, 250 enfants ont été tués, plus de 1000 blessés. Les destructions des écoles sont un choc de plus pour des enfants déjà traumatisés par des années de conflit, souligne le porte-parole de l'UNICEF au Liban, Christophe Boulierac.
4: À la fois des stress post-traumatiques et une perte complète de la notion de routine, de normalité et de sécurité. Tout ça, ça laisse des traces profondes. L'école, dans ce contexte, c'est le moyen de tenir le coup. C'est pas que académique, évidemment. Il faut étudier, mais il faut aussi apprendre à revivre normalement quand on a connu l'horreur, hein, parce que c'était une brutalité inouïe.
3: Selon un premier état des lieux des autorités libanaises, 340 bâtiments ont été endommagés, dont 17 totalement détruits. Certains nécessitent une réhabilitation complète, souligne l'UNICEF. Le sud du Liban est la région la plus touchée. Les bombardements israéliens ont effacé plusieurs localités de la carte, sans perspective de retour pour leurs habitants. Nombre d'entre eux sont déplacés dans les abris mis en place par les autorités, dont la moitié se trouve être des écoles.
1: Le Mali, touché par des attaques coordonnées depuis hier samedi. Le calme semble toutefois être revenu dans le pays. Des attaques menées par les rebelles du Front de Libération de l'Azawad et par les djihadistes du Jnim. Celles-ci surviennent quelques semaines après une vaste offensive marquée entre autres par la mort du ministre de la Défense et la prise de la ville de Kidal. Le pape Léon XIV qui appelle quant à lui les Européens à protéger et à intégrer les migrants. Discours prononcé sur l'île italienne de Lampedusa hier samedi, une des portes d'entrée vers l'Europe pour des milliers de migrants. Un message qui tombe quelques semaines après l'adoption par l'Union européenne de nouvelles mesures migratoires contraignantes. Et quelques jours après la massive attaque aérienne menée par Moscou sur Kiev, qui avait coûté la vie à une vingtaine de personnes, l'armée ukrainienne a riposté avant-hier vendredi, des drones se sont abattus sur la deuxième plus grande ville russe de Saint-Pétersbourg, ainsi que sur la région voisine de Leningrad. Un port et des infrastructures pétrolières ont également été visés. Par ailleurs, le gouverneur de Briansk ainsi que celui installé par la Russie en Crimée ont indiqué que des frappes de drones avaient fait un mort dans chacune des deux régions. Minuit 5, temps universel, 2h05 dans le Nièvre en France, où Dominique de Villepin était présent au Festival des idées, organisé par l'ancien député PS frondeur Christian Paul. Dominique de Villepin ne s'en cache plus, il est en campagne, mais sans toutefois être candidat déclaré pour 2027. Mais alors, Charlotte Turien-Tomaca, que cherche exactement l'ancien Premier ministre de Jacques Chirac ?
0: À première vue, Dominique de Villepin n'est pas encore candidat. Mais dans les faits, tout ressemble à une campagne qui ne dit pas son nom. L'ancien Premier ministre enchaîne les prises de parole, lance son mouvement politique et occupe un espace laissé vacant, celui d'une droite gaulliste indépendante et pro-européenne.
5: Je dis rassemblons-nous et cette dynamique offerte aux Français leur permettra de choisir celui qui sera le mieux placé.
0: Son pari est clair, parler à des électeurs lassés du face-à-face entre le Rassemblement National et le bloc macroniste. Il mise sur son image d'homme d'État, forgé notamment par son opposition à la guerre en Irak, et sur un discours centré sur la souveraineté, la justice sociale et le rétablissement de l'autorité de l'État, mais sans dire s'il est de droite ou de gauche.
5: Je suis français, républicain. Est-ce que la question posée à Jean Moulin en 1943 était celle, est-ce vous de droite ou êtes-vous de gauche ? Non.
0: Une question demeure, cherche-t-il réellement à entrer à l'Élysée ou à imposer ses idées dans la campagne de 2027, car l'ancien proche de Jacques Chirac surfe sur une popularité liée à ses prises de position sur les crises géopolitiques et une dynamique qu'il faudrait transformer en candidature crédible. Quand on lui pose la question, l'homme politique reste vague et esquisse un sourire narquois.
5: Ça fait 45 ans que je suis en campagne pour la France.
0: L'ancien Premier ministre sillonne la France et organise ses relais locaux via son parti, la France humaniste.
1: Charlotte Urien Tomaca, des milliers de manifestants étaient rassemblés hier samedi contre les violences sexuelles dans l'Hexagone. Les Français ont battu le pavé dans 80 villes du pays à l'appel d'associations féministes et de défense des enfants. Manifestation où l'émotion est encore vive quelques semaines après le meurtre et le viol de Liana, cette collégienne de 11 ans. L'objectif de ces manifestations, réclamer une loi globale pour prévenir ces violences et accompagner les victimes. En cyclisme, c'est le Danois Jonas Vingegaard qui empoche le tout premier maillot jaune de ce Tour de France 2026. Victoire de sa formation Visma Liseberg dans le contre-la-montre par équipe à Barcelone. Ce dimanche, les 183 coureurs resteront en Espagne. La deuxième étape reliera Tarragone à Barcelone, alors que nous venons d'apprendre l'abandon du cycliste français Clément Berthet. Premier abandon sur ce Tour de France 2026. Un tour qui pourrait être d'ailleurs perturbé par la chaleur. Chaleur qui continue de peser sur une bonne partie de l'Europe. Ce dimanche, 7 départements français se réveilleront en vigilance orange. Un nouvel incendie, je vous le disais en titre, s'est déclaré hier samedi dans un massif difficile d'accès des Pyrénées-Orientales. Il a déjà parcouru plus de 400 hectares en seulement quelques heures, malgré les efforts de 500 pompiers à l'œuvre pour l'endiguer. Des incendies qui se sont aussi déclenchés en Espagne et au Portugal. Sur la Costa Brava espagnole, l'incendie qui a englouti plus de 2000 hectares devrait être stabilisé. Et puis, un mot de football, je vous le disais, les Bleus sont qualifiés pour les quarts de finale de la Coupe du Monde. Victoire 1-0 face au Paraguay. L'équipe de France retrouvera le Maroc en quart de finale. Victoire 3-0 pour les Lions de l'Atlas. Je vous propose d'écouter certains supporters interrogés à Casablanca.
6: T'es confiant, vive le Maroc, vive l'équipe marocaine, Dima Marlib.
7: On a eu une première mi-temps un petit peu poussif, mais la deuxième était super, avec trois buts, on leur demandait pas tant, maintenant on est qualifié. Maintenant, on attend la France.
6: On aura notre revanche, 2022 on a perdu 2-0, cette fois ce sera 2-0 pour le Maroc, Inch'Allah.
8: Regarde. Les Marocains, voilà, il est fou.
9: Aujourd'hui, je suis très heureuse, car aujourd'hui, on vient de gagner. Et on espère tous les Marocains qui se trouvent ici, qu'on va réussir à prendre la Coupe du Monde. Et Dima Maghreb.
1: France-Maroc, quart de finale de la Coupe du Monde. Ce sera donc à 20h, temps universel, ce jeudi. Il est 2h10 à Paris, minuit 10. TU dans quelques instants, la marche du monde.
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votre émission consacrée cette semaine à l'histoire pionnière des militantes panafricaines pour les droits civiques. Une émission enregistrée en public au campus Condorcet de Paris-Aubervilliers, où nous avons installé notre studio RFI au cœur des 9e éditions des rencontres des études africaines en France. Women for Justice, ou le combat des femmes pour la justice en Afrique du Sud, au Ghana ou encore au Nigeria, comme le chante Fela Kuti dans Unknown Soldier, en hommage à sa mère, Fumilayo Ransom Kuti.

Dieu, ma mère, hein, chanteuse Fela Kuti, il raconte comment Funmilayo Ramsamkuti est décédée en 1978. Funmilayo, une femme politique nigériane et une militante des droits des femmes, engagée pour l'indépendance de son pays, le droit de vote ou encore l'émancipation économique des femmes. Funmilayo Ramsamkuti, blessée mortellement par les militaires nigérians lors de l'attaque de Calcutta République, le laboratoire musical, utopique et politique de son fils Fela Kuti.

0: Funmi Layo Ransom-Kouti, la Nigériane, mais aussi Annie Jiagé, première femme juge du Ghana, ou encore Charlotte Makeke, la Sud-Africaine fondatrice de la Ligue féminine de l'ANC, autant d'itinéraires militants à partir desquels nous interrogeons les parcours collectifs de ces panafricaines et leur circulation dans le monde anglophone et francophone. C'est une émission inspirée par l'un des nombreux ateliers proposés ici au campus Condorcet pour cette 9e édition des rencontres des études africaines en France. Pour en parler, je reçois Pascale Barthélémy, directrice d'études à l'EHESS, l'école des hautes études en sciences sociales, et vice-présidente chargée des relations internationales. Bonjour Pascale.
1: Bonjour.
0: Claire Nicolas, historienne de l'Afrique et de l'histoire globale à l'université de Bâle en Suisse. Bonjour Claire.
2: Bonjour Valérie.
0: Et nous écouterons également votre collègue kényane Fobé Moussando de l'université de Georgetown. Elle est à Doha, au Qatar, ainsi que Sarah Panatta, chargée de recherche au CNRS, historienne de l'Afrique au laboratoire Les Afriques dans le monde, c'est à Bordeaux. Vous êtes également italienne de naissance. Buongiorno.
3: Buongiorno Valérie.
0: Bienvenue. Sarah Panatta, alors nous allons évoquer ces figures féminines de l'histoire des Afriques anglophones et francophones. Elles sont des femmes actrices de leur temps, elles sont des femmes dont le combat a servi les valeurs de justice et d'égalité. Mais j'aimerais vraiment savoir concrètement comment vous faites, comment vous procédez pour reconstituer leur parcours à l'international et écrire leur histoire.
3: Écrire l'histoire de ces actrices de l'histoire globale n'est pas facile, parce qu'il n'est pas facile de trouver des sources. Les sources ne sont pas rassemblées dans un seul endroit, elles sont très éparpillées, et donc il faut suivre les traces que ces femmes laissent. Tout d'abord, il faut chercher des sources des organisations féminines internationales.
0: Les sources, ce sont en fait les documents.
3: Les documents, oui. Et les sièges de ces organisations et leurs archives sont aussi très éparpillés en Europe. On peut penser aux archives du Conseil international des femmes à Bruxelles ou aux archives de l'Alliance internationale des femmes, par exemple, à Londres, ou encore les archives de l'ONU à New York. Mais ces archives ne permettent que d'écrire une partie de cette histoire, parce qu'elles sont parfois très riches, parfois elles ont des correspondances très intéressantes, mais parfois ils sont aussi très institutionnels. Donc pour écrire aussi une autre histoire de ces connexions, il faut chercher aussi des archives personnelles de ces militantes et alors évidemment se déplacer dans leur pays.
0: Il faut aller à la rencontre de leur famille,
3: de leurs descendantes. Exactement, et demander si elles conservent des documents. Et cette recherche, qui est très minutieuse, demande beaucoup de temps, peut vraiment ouvrir l'accès à des documents incroyables qui sont encore conservés dans les maisons, anciennes maisons de ces militantes.
0: Ce sont beaucoup des documents écrits, Sarah Panatta, mais vous pensez bien qu'à la radio, on a envie de savoir s'il y a aussi des documents oraux, parce qu'on a envie d'entendre les voix de ces femmes.
3: Alors malheureusement, bon, après c'est un chantier encore ouvert, mais il y a surtout des documents écrits et des documents visuels.
0: Comme il y a aussi des cassettes. Que vous avez trouvé des cassettes au Nigeria.
3: C'est vrai. Bon. Je pense à la militante Kehinde Oni, qui est une militante marxiste féministe, qui était active plus tard, aux alentours des années 80-90, et elle a conservé des cassettes filmant son activisme, les chants militants, mais c'est extrêmement rare. Donc on est surtout sur des documents écrits, mais qui sont quand même très intéressants. On pense par exemple à des journaux intime des militantes, et pour faire écho à Funmi Layo Ransom-Kouti, elle a par exemple laissé des journaux intimes où elle note ses voyages, ses notes des Chinois qu'elle était en train d'apprendre. Donc il s'agit quand même des documents très riches et très variés.
0: Donc je lance un appel, chères auditrices, chers auditeurs, si dans votre famille il y a eu des militantes qui ont voyagé dans le monde, dans des organisations religieuses, dans des organisations politiques, écrivez marche.monde @rfi.fr. On vous mettra en contact avec les chercheuses et les chercheurs africaines, africains, européens qui travaillent sur ces sujets. Alors, en ce qui concerne le combat pour la liberté en Afrique du Sud, je vous propose d'écouter l'entretien que nous avons enregistré avec Phobé Moussando depuis Doha, au Qatar, et l'université de Georgetown où elle travaille. Phobé est historienne de l'Afrique et elle nous raconte le parcours révolutionnaire de Charlotte Makeke. Charlotte est née en 1874. Charlotte Makeke est la fondatrice de la Ligue féminine de l'ANC, s'il vous plaît, le parti de Nelson Mandela. Elle est redécouverte et célébrée annuellement, notamment au Parlement sud-africain. Charlotte Makeke chante dans une chorale et c'est un peu son sésame pour voyager. D'abord pendant 2 ans en Angleterre, où elle va croiser le mouvement des suffragettes. Ce sont des filles qui se sont battues pour obtenir le droit de vote et elles l'ont obtenu. Et ça a fortement impressionné Charlotte. Mais Charlotte voyage aussi aux États-Unis où son destin va basculer car elle réussit à intégrer l'université.
1: People in South Africa would call Charlotte Makeke the first because she's a pioneer.
2: En Afrique du Sud, les gens surnomment Charlotte Makeke la première parce qu'elle est une pionnière.
1: She is the first to get a university degree.
2: Elle est la première femme africaine à obtenir un diplôme universitaire. Puis elle rentre chez elle et met ce diplôme au service de son pays, ainsi que toutes ses expériences acquises avant, pendant et après ses voyages. Elle met ses compétences au service d'un changement structurel pour améliorer la condition des Africains.
1: Charlotte Makeke travels to the United States as part of a Jubilee Singers.
2: Charlotte Makeke se rend donc aux États-Unis au sein de la chorale des Jubilee Singers. Et le missionnaire qui avait organisé le groupe les abandonne sur place.
1: But because she had this other desire for an education.
2: Mais Charlotte nourrit un désir profond d'éducation, partagé par les autres membres du groupe. Et ils réussissent ainsi à faire valoir leurs droits aux études supérieures.
1: Charlotte Makeke gets a degree, a Bachelor of Science degree.
2: Charlotte Makeke obtient un Bachelor of Science, un diplôme universitaire qui, comme nous le savons aujourd'hui, est le premier jamais obtenu par une femme africaine. Ce diplôme, ainsi que son expérience aux États-Unis, à la fois comme étudiante à Wilberforce et comme membre de l'Église méthodiste, lui apporte une expérience précieuse dans le domaine de l'éducation.
1: When she returns to the Cape of South Africa, one of her most pivotal experiences is attending a meeting.
2: Lorsqu'elle revient dans la colonie du Cap en Afrique du Sud, l'un des moments les plus déterminants est sa participation à une réunion de la South African Native Convention, la convention des autochtones sud-africains.
1: She's the only woman present. And she tells them that she would like to understand what their objectives.
2: Lorsqu'elle assiste à cette convention, elle est la seule femme présente. Elle demande des explications sur les objectifs de l'organisation et réclame que les femmes soient autorisées à y adhérer.
1: And I believe that exclusion is one of the reasons why she feels motivated to form the Bantu Women's League.
2: Et je pense que cette exclusion est l'une des raisons qui la pousse à créer la Bantu Women's League.
1: And the Bantu Women's League advocated for a range of issues. A lot of women in urban areas, for example, were doing blue-collar work.
2: La Bantu Women's League défend un large éventail de causes. Beaucoup de femmes vivant dans les zones urbaines occupent alors des emplois ouvriers.
1: So there was a lot of emphasis on improving working conditions.
2: L'organisation met donc fortement l'accent sur l'amélioration des conditions de travail des femmes africaines, de meilleurs salaires et une meilleure qualité de vie.
1: She wants an improvement, a considerable improvement.
2: C'est ce que Charlotte Makeke recherche, une amélioration réelle et profonde de la place des Africains dans la société.
0: Charlotte Makeke participe aux manifestations contre l'obligation du port du pass. C'est un carnet d'identité que les travailleurs masculins, noirs et métis doivent détenir en permanence. Car depuis 1913 et la loi sur la terre, 93% des surfaces agricoles appartiennent aux fermiers blancs, ce qui génère d'énormes déplacements de population, qu'ils soient hommes ou femmes. Les Africains qui ne peuvent pas produire leur pass sont fortement réprimés.
1: I do think it's quite significant because the pass laws regulated movement.
2: Je pense que c'est particulièrement important parce que les pass laws réglementer les déplacements des hommes africains comme des femmes et imposer des restrictions encore plus sévères aux femmes africaines.
1: Pass laws and the lifestyle that they entailed for women is certainly something that she pushed back.
2: Les pass laws ainsi que le mode de vie qu'elles imposaient aux femmes sont donc clairement l'un de ces combats. On retrouve d'ailleurs ce type de confrontation entre les populations africaines et les administrateurs coloniaux dans d'autres régions du continent.
0: Phobé, est-ce que vous pouvez nous parler justement de la dimension religieuse, de la foi de Charlotte Makeke et dans quelle mesure, selon vous, cette foi est un moteur dans son combat.
1: Charlotte Makeke's faith was certainly very dear to her heart.
2: La foi de Charlotte Makeke occupait une place essentielle dans sa vie. Ses parents étaient chrétiens, John et Anna Monty étaient chrétiens, et sa mère était particulièrement pieuse. Et elle va à l'école des missionnaires.
1: Her access to the world beyond South Africa is provided via the church.
2: Son ouverture sur le monde au-delà de l'Afrique du Sud lui vient de l'Église, à travers une chorale qui interprétait des chants chrétiens en plus des chants traditionnels africains. Cet aspect est donc fondamental pour elle. Mais parce qu'elle sait lire, elle peut lire les Écritures par elle-même. Et elle est frappée par le contraste entre ce qu'elle lit dans la Bible et la manière dont ceux qui se disent chrétiens, les Britanniques comme les Afrikaners, traitent les Africains en les maintenant en situation de subordination. Avons-nous vraiment le même Dieu? Adorons-nous le même Dieu? Dans son cas, elle ne prône pas la violence, mais elle s'appuie clairement sur sa foi pour mettre en lumière des injustices qui doivent être corrigées.
0: Phobé Moussandou, est-ce que vous pouvez nous parler de la façon dont Charlotte Makeke s'adresse aux femmes blanches?
1: First of all, I think of Charlotte as a petty woman married to a coarser man who has joined her in her work as a missionary.
2: Tout d'abord, je vois Charlotte comme une femme de condition modeste, mariée à un homme Kosa, qui partage avec elle son travail missionnaire avec l'espoir de former une génération d'Africains capables de transformer l'Afrique du Sud. Mais elle comprend aussi que pour que le changement advienne, il faut impliquer ceux qui détiennent le pouvoir, ou du moins ceux qui occupaient des positions privilégiées dans cette lutte pour un changement structurel.
1: Remember, Charlotte Makeke had gone to the United Kingdom and met Emmeline Pankhurst.
2: N'oublions pas que Charlotte Makeke s'est rendue au Royaume-Uni où elle a rencontré Emmeline Pankhurst, l'une des plus grandes figures du mouvement des suffragettes britanniques. Elle sait donc que les femmes peuvent rencontrer d'autres formes de discrimination. Ne pas avoir le droit de vote, ne pas pouvoir mobiliser politiquement d'autres personnes, se présenter à des élections ou exercer des responsabilités publiques. En unissant leurs forces, elles espèrent sans doute qu'un rassemblement plus large de femmes noires et de femmes blanches, issues de milieux différents, confrontées à des difficultés diverses, mais partageant parfois des combats communs, constituerait une force suffisamment importante pour provoquer un changement structurel.
1: That would make life better for African women, African men.
2: Un changement qui améliorerait la vie des femmes africaines, des hommes africains, mais aussi celle des femmes d'origine britannique ou néerlandaise.
0: Phobé Moussandou, comment comprenez-vous le fait que la mémoire et l'héritage de Charlotte Makeke ressurgit en Afrique du Sud?
1: Well, I suppose I would understand it by looking at South Africa.
2: Je pense qu'on peut comprendre cela en regardant la situation actuelle de l'Afrique du Sud.
1: Apartheid ended.
2: L'apartheid a pris fin en 1994. Mais ces problèmes structurels continuent d'exister sous d'autres formes. Charlotte Makeke offre peut-être aux Sud-Africains d'aujourd'hui, qu'ils exercent ou non des responsabilités politiques, cette idée que l'on peut agir avec les moyens dont on dispose là où on se trouve. À sa manière, elle a su créer sa propre dynamique de changement. Bien sûr, elle n'a pas obtenu à elle seule l'indépendance de l'Afrique du Sud dans son ensemble, mais elle a laissé une contribution durable. Et c'est peut-être cela qui continue d'inspirer les Sud-Africains, conscients qu'ils vivent encore avec les héritages de l'apartheid.

0: Thank you. God bless you. Thank you.
1: Et les applaudissements sont aussi pour Nelson Mandela sur scène avec Johnny Clegg pour Assine Bolanga en concert en 1999 en Afrique du Sud. Vous êtes bien sur RFI à l'écoute de la Marche du Monde pour cette émission spéciale enregistrée en public au campus Condorcet de Paris. Aubervilliers pour ses 9e édition des rencontres des études africaines en France, REAF 2026. Après l'Afrique du Sud et le combat pour la libération des africaines et des africains initié par Charlotte Makeke, direction le Ghana, à la rencontre d'une femme dont le père était pasteur dans un tout petit village du Sud à l'époque de la colonisation allemande. Une femme élevée dans les valeurs du protestantisme, engagée pour l'éducation des filles, devenue la première femme juge en son pays. Le parcours d'Annie Jagué est remarquable et passionnant et vous le reconstituez patiemment, Claire Nicolas, à partir de ce petit village de Quetta. Est-ce que vous pouvez nous aider à imaginer l'époque et ce quotidien de la jeune Annie Baïta, c'est son nom, jeune fille, au sein de cette mission protestante? Comment vous l'imaginez?
2: Je pense que je l'imagine déjà de manière très mobile parce qu'elle grandit à Quetta, dans ce petit village qui est vraiment tout petit, qui est au bord de la mer, mais elle naît à Lomé parce que son père a été envoyé là-bas pour participer à diffuser les principes de l'église presbytérienne. Et donc, dès son enfance, en fait, finalement, elle voyage beaucoup. Elle grandit, elle est élevée par sa grand-mère et par ses tantes à Quetta. C'est une vie aussi qui est très marquée par la présence de missionnaires qui viennent de Suisse, qui viennent de Grande-Bretagne. Elle a accès à tout ça, à une scolarité précoce. Sa mère est institutrice. Et donc, je pense que c'est une vie qui est marquée par à la fois un très fort accent sur l'éducation et la présence de la foi protestante.
1: Annie Baïta, donc, grandit, est éduquée dans cette mission protestante. Son père est pasteur, il écrit, il est intellectuel. Et vous me disiez, en préparant cette émission, Claire Nicolas, que c'est assez différent dans ces pays anglophones que dans les pays francophones au sein des missions. Les Africains ont plus de place.
2: C'est particulièrement vrai au Ghana, où l'église presbytérienne en particulier va être très tôt dirigée par des Ghanéens. Le frère d'Annie Baïta, Annie Jagué, va d'ailleurs diriger l'église presbytérienne de Gold Coast du Ghana. Et c'est quelque chose qui est assez marquant. Son frère va étudier à Bâle, en Suisse, avant de revenir et avoir aussi un bagage théologique très poussé. Ce qui est, il me semble, quelque chose qu'on retrouve pas partout.
1: Absolument. Donc Annie est une fille éduquée, c'est quand même rare pour l'époque. Elle va devenir institutrice et sa famille va l'encourager à partir en Europe, à Londres, pour étudier le droit, juste après la Seconde Guerre mondiale. Donc on est en 1945. Annie a quel âge ?
2: Alors Annie Baïta, à 28 ans quand elle décide qu'elle met en place son départ pour Londres pour étudier. C'est son frère qui va faire les recherches pour lui trouver, voir comment elle pourra étudier à Londres pour étudier le droit. C'est sa mère et ses tantes qui vont financer son séjour et ses études. Et elle va rester là-bas jusqu'en 1950.
1: Alors elle devient avocate à Londres et en 1947 elle va voyager dans toute l'Europe. Vous l'avez particulièrement signalé ce matin ici au campus Condorcet dans votre intervention et elle va participer à la conférence mondiale de la jeunesse chrétienne. Pourquoi c'est un moment important, Claire Nicolas? Il y a plein de participants, il y a 1200 participants.
2: Oui, exactement, c'est un moment assez important parce que on est juste après la fin de la Seconde Guerre mondiale, l'Europe est en pleine reconstruction, c'est le début les premières années de la guerre froide, et les mouvements de jeunesse communiste liés à l'URSS sont particulièrement attrayants pour les jeunes de par le monde, notamment des jeunes des pays qui sont encore sous colonisation. Et donc, il y a une volonté de la part des églises, des mouvements chrétiens, des pays occidentaux, de créer une forme d'alternative par rapport au mouvement de jeunesse communiste, par rapport à l'attrait du communisme, et de garder l'importance de la foi chrétienne pour cette jeunesse.
1: Alors, 1200 participants et participantes, combien d'Africaines et d'Africains? Combien d'Africaines?
2: Il y a seulement 8 Africaines qui participent.
1: 8 Africaines, dont Annie.
2: Dont Annie. Et elle est là avec ses autres jeunes femmes. Elle a été recommandée par l'Union chrétienne des jeunes filles mondiales. Et donc, elle participe et très vite, elle est repérée puisqu'elle va animer un atelier sur l'éducation. Elle va diriger les conversations sur ce sujet. Et notamment, elle va être particulièrement remarquée parce qu'après, dans la foulée, elle va être invitée à toute une série d'événements. Des événements liés à des organisations féminines comme l'Union chrétienne des jeunes filles, la Young Women's Christian Association, ou bien des événements chrétiens, donc avec le Conseil œcuménique des églises qui commence à se constituer à ce moment-là. Et en fait, c'est presque une tournée finalement qu'elle fait entre 1947 et 48, c'est ça.
1: Et en 1951, Annie Jaguet revient au Ghana, en Gold Coast à l'époque. Comment elle se positionne en tant qu'avocate? Elle est déjà éloquente?
2: Oui, alors ça c'est quelque chose qui m'a beaucoup marquée quand on lit, on peut lire les extraits de ses discours, de ses prises de parole à la radio, de ses lettres. Elle écrit très bien, elle est très convaincante, elle est assez drôle aussi, elle a un côté un peu moqueur des fois, donc c'est assez amusant à lire comme archive. Et tout de suite elle va, dès 1951, elle organise une grande conférence de femmes qui rassemble 75 femmes du Ghana, et donc pour discuter, qui est pour rassembler les femmes sous la bannière du christianisme, encore une fois, mais
1: et
2: aussi,
1: non pas du communisme,
2: et non pas du communisme, surtout pas, mais aussi sous la bannière des droits des femmes et de l'accès à l'éducation des jeunes filles. Face aux colonisateurs anglais qui est encore présent, et avec aussi l'idée que les femmes se sentent en position de réclamer des droits sociaux pour les femmes.
1: Annie Jaguet sait faire des plaidoyers, elle est avocate, elle sait solliciter des moyens financiers, elle sait solliciter des hébergements sécurisés pour les jeunes filles. Et en 1959, elle fait un truc que moi je trouve incroyable, elle va porter une affaire d'agression sexuelle sur la place publique. Alors c'est quoi cette affaire et qu'est-ce qu'elle dit ?
2: Alors c'est une affaire qui est très importante et qu'elle va répéter plusieurs fois pour convaincre le grand public, les institutions du Ghana, de financer une auberge de jeunesse pour jeunes filles non mixtes à Accra. On est dans un moment où il y a beaucoup de migration depuis les campagnes vers les villes et il y a une grande inquiétude sur ce que peuvent devenir ces jeunes femmes, parfois précaires, qui arrivent en ville et qui n'ont pas de logement. Et il y a un discours qui est tout à fait frappant, où elle parle d'une jeune fille qu'elle a trouvée dans le cadre de son travail à la Cour de justice, qui a porté plainte parce que elle a obtenu une bourse pour pouvoir étudier à Accra, elle a quitté sa famille, une famille rurale. Elle arrive à Accra, et là, elle est supposée être logée dans l'école, la chambre n'est pas disponible, donc elle cherche un logement pour la nuit, elle n'a pas d'argent, elle rencontre un ami de son père, l'ami de son père propose de l'héberger, et pendant la nuit, tente de l'agresser sexuellement. Elle se défend, elle crie, elle s'enfuit. La police finit par arrêter l'homme, puisqu'elle a pu s'enfuir et contacter la police. Et l'agresseur se retrouve devant Annie Jaguet.
1: Devant Madame le juge. Donc voilà. Il est non seulement arrêté, mais il est condamné.
2: Et il est condamné parce que dans le discours que j'ai retrouvé, elle écrit « He came to court a few days later and I can assure you he got just what he deserved ». Donc il est venu à la Cour de justice quelques jours après et je peux vous assurer qu'il a eu ce qu'il méritait.
1: Alors là franchement, on est toutes épatées partout dans le monde. On essaie justement de prouver les agressions sexuelles et que les responsables soient condamnés. Donc franchement, c'est vraiment une pionnière absolument incroyable. Elle ose porter sur la scène publique cette question. Elle est guidée par ses valeurs protestantes.
2: Oui, tout à fait. Et du coup, elle va se servir de cette histoire pour vraiment convaincre à la fois Kwame Nkrumah, donc le premier ministre qui dirige le Ghana, qui est pas tout à fait dans son camp politique, parce qu'il est bien plus dans le camp du socialisme panafricain, mais elle va le convaincre de financer l'hostel, elle va convaincre toute la haute société d'Accra, les organisations internationales basées à Genève, et elle va finalement pouvoir construire son hôtel 2 ans après, qui va être inauguré par la reine Elisabeth.
1: Sans pour autant adhérer au parti de Nkrumah, qui sera le premier président du Ghana indépendant. Annie Jaguet est une chrétienne engagée, et chaque jour que Dieu fait, elle prie.

0: bien. Et oui, l'avocate Annie Jaguet prie depuis sa plus tendre enfance, avocate, excellente oratrice. Elle est une militante diplomate et elle va chercher du soutien auprès des chefferies Ashanti ou encore auprès du jeune président Nkrumah qui va faire d'elle la première femme nommée juge à la Cour suprême, ce qui n'existe pas à l'époque chez le colonisateur britannique. Dans quelles circonstances, Claire-Nicolas ?
1: C'est une circonstance assez amusante parce que, en tout cas, c'est ce qu'elle a raconté dans ses témoignages, c'est que elle s'est retrouvée dans une cérémonie officielle, elle était avec tous les juges qui étaient présentés à Kwame Nkrumah, qui les félicitaient, etc. Et Kwame Nkrumah a demandé à celui qui les présentait, mais pourquoi est-ce qu'elle n'est toujours pas juge à la Cour suprême? Et l'homme lui a répondu, mais même les Anglais en ont pas. Et il a répondu, make her one. Et elle est devenue juge à la Cour suprême.
0: Donc, faisons-la juge à la Cour suprême.
1: Faisons-la juge à la Cour suprême.
0: Écoutons la voix d'Annie Jaguet, écoutons son éloquence. Nous sommes le 15 juillet 1980 aux Nations Unies.
2: The struggle for elimination of discrimination against women.
3: La lutte pour l'élimination de la discrimination à l'égard des femmes
2: is a struggle for justice.
3: Est une lutte pour la justice.
2: And cannot be divorced

0: justice is one and indivisible.
1: La justice est une et indivisible.
0: Victory in the struggle against racism and
1: chaque victoire remportée contre le racisme et l'oppression constitue également une victoire dans la lutte pour l'égalité des chances.
0: Discrimination against women.
1: La discrimination à l'égard des femmes et le racisme sont les deux faces d'une même pièce. Tous deux sont des formes de déni de justice.

0: Ghana pledge.
1: Au moment de son indépendance, le Ghana s'est engagé à défendre la liberté et la justice.
0: The going has not been exactly easy.
1: Le chemin n'a certes pas été facile.
0: Ghana holds firmly to its pledge.
1: Mais le Ghana demeure fermement attaché à cet engagement et poursuivra ce combat jusqu'à la victoire.
0: The convention is a measure.
1: Cette convention constitue un instrument essentiel pour la défense de la liberté et de

0: Annie Jaguet a été élevée dans une mission protestante au sein d'un village du sud du Ghana et elle est devenue la première africaine vice-présidente de la plus importante organisation protestante chrétienne au monde et elle participe à une première conférence internationale de femmes anglophones en 1954 à Ibadan. C'est la troisième ville du Nigeria après Lagos et Kano. Est-ce que cette université de Ibadan au Nigeria, Sara Panatta, va être une sorte de lieu de convergence pour les militantes anglophones, vous qui travaillez sur le Nigeria?
1: Oui, tout à fait. L'université d'Ibadan est en ces années 50-60 une sorte de hub pour le militantisme féminin. En 1954, il y a cette première conférence des femmes de l'Union chrétienne des jeunes filles, femmes anglophones, qui se réunissent à l'université d'Ibadan. Il s'agit des 50 femmes africaines. Et donc, c'est un événement historique parce que évidemment, les femmes, comme on l'a dit, voyager, mais individuellement. Et là, elles se retrouvent pour la première fois collectivement pour discuter des problèmes qu'elles ont en commun et aussi de la place changeante de la femme et aussi de la place changeante des femmes à l'intérieur du mariage. Donc, il s'agit des femmes chrétiennes, des femmes avec une instruction occidentale et où le modèle des mariages monogame s'impose et donc elles veulent se retrouver pour discuter de ces questions mais aussi des questions plus politiques. Et cette conférence n'est que la première.
0: C'est cela parce que 58, c'est reparti.
1: Oui, en 58 en fait, plusieurs militantes anglophones mais aussi francophones participent à des conférences des organisations internationales des femmes. Je pense par exemple à Felicia Adetowun Ogunseye, une militante nigériane, qui se rend à Athènes à la conférence de l'Alliance internationale des femmes. Et elle se rend compte que dans cette conférence, il n'y a pas de place pour les problématiques des femmes africaines, donc pour les questions anticoloniales, de décolonisation. Et elle décide donc de se mettre en contact avec d'autres militantes d'Afrique de l'Ouest, anglophone et francophone, pour organiser la première conférence ouest-africaine des femmes qui réunit cette fois des femmes anglophones et francophones, encore une fois à l'université d'Ibadan. On est en août 1960.
0: Et je rappelle qu'elles s'inscrivent dans un cadre apolitique, mais on est quand même dans le cadre de la guerre froide entre le bloc occidental et le bloc de l'Est. Pascal Barthélémy, je rappelle que vous travaillez sur les parcours de militantes francophones, sur leur circulation. Alors vos militantes à vous, elles passent par là aussi au Nigeria, à Ibadan, dans ces années 58-60. Est-ce qu'elles ont les mêmes revendications que leurs collègues d'Afrique de l'Est ?
2: Alors oui, mais encore faut-il qu'on arrive à identifier ces revendications. En fait, ce que on voit bien à travers les présentations de Sarah et aussi de Claire, c'est parfois la difficulté à savoir ce qui s'est dit dans ces rencontres. C'est-à-dire qu'on arrive à retracer les itinéraires de ces femmes, leurs voyages. Après, ce qui se passe lors des débats, les mots d'ordre, etc. Souvent, on a les rapports finaux, les recommandations finales. Donc, on voit effectivement quelles ont été les revendications sur lesquelles elles se sont mises d'accord.
0: Alors, mais par exemple.
2: Alors, par exemple, moi, je peux parler de la constitution de l'Union des femmes de l'Ouest africain qui précède d'une année, en fait, la conférence d'Ibadan et qui a eu lieu à Bamako, où un certain nombre de femmes, alors plutôt de colonies, cette fois francophones, non encore indépendantes, à part la Guinée, et c'est très important de rappeler ce contexte colonial quand même et tous les obstacles que ces femmes rencontrent, même si elles voyagent, etc., elles affrontent quand même des difficultés liées à leur conditions de femmes et à leurs conditions de femmes colonisées. Et donc, quand elle se retrouve à Bamako, par exemple, elle réclame l'abolition de la polygamie. Mais cette réclamation, qui est très pionnière pour l'époque,

0: n'est pas du tout acceptée en fait quand elles reviennent dans leur pays. Et Jeanne Martin-Cissé, qui est l'une de ces pionnières de femmes politiques guinéennes, quand elle revient en Guinée et qu'elle fait le compte-rendu du congrès de Bamako qui a lieu en juillet 59, donc elle s'affronte en fait, elle affronte une fin de non-recevoir des autres femmes de Guinée qui ne sont pas du tout favorables à cette revendication. Donc il faut aussi penser ces engagements féminins dans toute leur diversité, avec des femmes qui sont de toute évidence privilégiées, avec des parcours qui les placent parmi les élites de leur pays par rapport aux autres femmes qui partagent pas forcément leurs revendications.
1: On a beaucoup parlé des femmes chrétiennes, et en ce qui concerne les femmes musulmanes, Sarah, hein?
2: Oui, tout à fait. Au Nigeria, il y a plusieurs femmes musulmanes qui s'engagent aussi dans ces conférences. Je pense par exemple à Mama Oumani Alaga, qui est une commerçante nigériane musulmane, qui s'engage depuis les années 50 pour l'éducation des filles musulmanes. Une éducation qui, évidemment, n'intéressait pas l'administration coloniale. Et donc, il y avait très peu d'écoles qui étaient accessibles pour les filles musulmanes sans demander une conversion de ces dernières. Et donc, elle s'engage, elle crée une association, l'Issa Batouden Society, pour l'éducation des femmes. Et ensuite, comme elle est très importante et très reconnue, très puissante aussi économiquement au Nigeria, elle fait aussi partie ses conférences. Et par exemple, les militantes nigérianes qui essayent de rejoindre Bamako en 1961 pour une autre conférence ne peuvent pas accéder à l'avion, n'ont pas de financement, et donc pour prendre l'avion, et donc empruntent des voitures, des Mama Oumani Alaga, donc elle avait plusieurs voitures, pour aller, et elles font la route pour s'y rendre en voiture. Donc aussi des figures vraiment économiquement très puissantes et qui apportent une autre palette des revendications qui s'adressent aux femmes musulmanes au sein de ces conférences.
1: C'est très très intéressant de parler du pouvoir d'éloquence de ces femmes militantes, mais aussi parfois de leur pouvoir économique. On pense par exemple au soutien que les Nana Benz, les commerçantes historiques du Togo, ont pu apporter à Sylvanus Olympio par exemple, qui a été le premier président du Togo. Donc on voit que leur pouvoir n'est pas uniquement celui de la parole. Pascal Barthélémy, il y a un événement extrêmement important dont j'aimerais que vous puissiez parler, le 31 juillet 1962. En plus, on aime bien son nom, c'est la Panafricaine, l'organisation panafricaine des femmes. Est-ce que ce sont vraiment des femmes à la fois anglophones et francophones qui se retrouvent?
0: Oui, tout à fait. Un an avant la création de l'OUA.
1: L'organisation
0: de l'unité africaine, effectivement, en juillet 62. Alors c'est l'aboutissement hein, de toute une histoire qu'on a rappelée de mobilisation, qui est aussi une histoire d'exclusion, parce qu'on a parlé de Charlotte Maxeke qui ne peut pas rejoindre l'ANC. Elle fonde la Ligue des femmes bantoues. En fait, l'histoire du panafricanisme jusqu'ici a été beaucoup écrite au masculin, hein, c'est-à-dire que voilà, on a assez peu de travaux qui réfléchissent au genre, y compris à la masculinité du panafricanisme. Et là, un certain nombre de femmes donc de l'ensemble du continent, y compris des colonies sous domination portugaise, c'est-à-dire qu'il y a les mouvements de libération des colonies portugaises qui sont présentes, il y a des femmes d'Afrique du Sud aussi, il y a des représentants du FLN algérien qui vient d'obtenir son indépendance
1: en 62,
0: après 8 ans de guerre. Donc en fait c'est 3 semaines après. Donc c'est très important cette conférence parce qu'elle est continentale, et d'ailleurs c'est pas la panafricaine, la conférence s'appelle la conférence des femmes africaines en juillet 62, et l'organisation panafricaine des femmes, c'est plus tardif, c'est en 74, donc après on parle de la panafricaine des femmes de manière générale, mais la conférence des femmes africaines réunit vraiment des femmes de tout le continent. Malheureusement, à ma connaissance, nous n'avons pas d'archives de cette conférence, nous avons, comme je le disais tout à l'heure, des comptes rendus, hein, des recommandations, et vous avez, ce qui est intéressant aussi lors de cette conférence, des organisations de femmes occidentales qui sont présentes, mais à titre d'observatrices. Et donc on est vraiment dans un basculement, parce que jusqu'à présent les déléguées africaines allaient dans les conférences internationales de femmes occidentales, et en 62 à Dar es Salaam, les organisations comme la Fédération démocratique internationale des femmes sont là mais n'ont pas voix au chapitre d'une certaine manière, même si elles soutiennent idéologiquement et politiquement ces africaines.
1: Alors, c'est très très intéressant de voir qu'il y a des circulations, qu'il y a des rencontres entre les militantes anglophones, les militantes francophones, les militantes chrétiennes, les militantes musulmanes, et puis aussi cette rencontre avec la femme blanche qui souvent représente l'oppresseur aussi, puisque on est vraiment dans une histoire aussi de la décolonisation et de l'émancipation, sachant qu'en Afrique du Sud, ça va durer quand même jusqu'en 1994. Donc c'est d'une violence inouïe et c'est très très long. Est-ce que les femmes africaines, dans leurs échanges avec justement les femmes occidentales, les femmes blanches, trouvent malgré tout des points de revendication communes, ou est-ce qu'elles s'affichent complètement en opposition dans leur façon de voir leur lutte de femmes avec le féminisme occidental?
0: Alors, à cette époque-là, je dis bien au début des années 60, on a travaillé avec Sarah justement sur ces questions et on parle dans un article commun de pragmatisme stratégique pour dire que ces femmes, en fait, naviguent en fonction de leurs intérêts entre les différentes organisations, y compris du Bloc de l'Est et de l'Ouest, c'est-à-dire qu'en fait, elles ont des contacts, elles correspondent avec des femmes occidentales, françaises, britanniques, belges, suédoises, etc. Et en fait, elles utilisent ces connexions internationales pour leur propre combat, qui rejoignent celui de ces femmes blanches. Donc, elles sont pas dans l'opposition, mais elles sont pas non plus du tout dans la soumission. Et elles inventent aussi leurs propres revendications, dans le sens où elles sont dans des pays qui accèdent progressivement à l'indépendance et où elles essayent de, on va dire, de faire une convergence des luttes à la fois panafricaines, nationales, parce qu'on est dans des mouvements de construction nationale, féministe, même si elles n'emploient pas forcément le mot, justement parce qu'il est connoté occidental, mais voilà, elles articulent en fait toutes ces luttes, y compris la lutte contre l'apartheid qui est centrale dans les congrès de femmes des années 60.
1: Quel serait le grand point, malgré tout, de divergence entre les militantes du Sud global, comme on dit aujourd'hui, et puis les militantes du Nord? Est-ce qu'il y a une hiérarchie dans leurs priorités qui n'est pas la même, Sarah Panatter?
2: Je peux peut-être essayer de répondre avec le discours d'ouverture de la conférence d'Ibadan de 1960 prononcé par Félix Chadeto Wanogun Cheye, donc qui a participé à son organisation. Et comme elle l'affirme, ce séminaire voulait battre en brèche un peu l'image internationale répandue des Africaines, je cite, considérées comme des enfants dans les organisations féminines internationales. Et donc la conférence d'Ibadan voulait montrer que les Africaines, je cite, peuvent s'organiser par elles-mêmes. Donc, il y a cette revendication qui revient tout au long de cette conférence du fait que dans ces arènes féminines internationales, les Africaines ont peu de place au final. Et ont peu de place pour traiter de leurs problèmes nationaux. Et cela me semble vraiment un point des fractions entre militantes des pays européens et américains aussi, et militantes africaines.
1: Pascal Barthélémy.
0: Oui, j'ajoute aussi, et parce que c'est ressorti de nos discussions ce matin lors de la table ronde, l'importance de l'accès à l'éducation et à l'instruction des filles, qui est quand même centrale dans le militantisme de ces femmes d'Afrique déjà, donc dans les années 30, mais encore après les indépendances, et qui semble être une revendication qui leur est spécifique par rapport au combat féministe de l'époque dans les Nords, comme on dit.
1: Effectivement, en assistant à ces ateliers proposés ici aux 9e rencontres des études africaines, j'avais noté en majuscule le mot éducation en vous écoutant. Alors dans ces années 40, 50, 60, c'est intéressant de se pencher sur ces parcours de militantes africaines. Pour conclure, est-ce que l'on pourrait dire qu'elles sont des actrices déjà du monde global, chacune d'un mot? Claire, Nicolas?
3: Oui, moi je pense que clairement elle façonne le monde global. Quelqu'un comme Annie Jagé a clairement façonné le monde des organisations internationales chrétiennes. Elle a eu un rôle majeur et plus tard, bien sûr, dans les années 70, avec la décennie des femmes, ça sera plus visible. Mais je pense que ce qu'on a montré là, pendant cette émission, c'est que ça se passe bien avant et qu'il y a eu un travail patient pendant des décennies auparavant.
1: Et elles sont évidemment très différentes, elles se retrouvent sur la question de l'éducation. Claire, Nicolas, on disait avec Pascal Barthélémy que cette éducation, cette revendication de l'éducation pour les filles était vraiment commune, là, pour le coup, à toutes les militantes féminines, qu'elles soient anglophones, francophones, chrétiennes, musulmanes, occidentales. Est-ce que vous avez le sentiment que les convictions religieuses, comme on a pu l'observer bien sûr pour tout le mouvement des droits civiques pour les Africains-Américains, a été aussi un moteur important dans ces luttes?
3: Oui, clairement. Je pense que le fait que la foi a joué un rôle très important dans le fait de renforcer leur idéal, notamment leur idéal pour une égalité entre les hommes et les femmes, entre les Africains et les Européens. La fin du colonialisme, c'est très marquant pour Annie Jagué, mais pour beaucoup d'autres. Et je pense que aussi c'est quelque chose qui, à mon avis, est à creuser d'autant plus en histoire globale, dans l'histoire des mouvements internationaux, parce qu'on met parfois ça de côté,
1: oui,
3: alors que ça peut être central pour beaucoup de personnes.
1: Sarah Panatta, est-ce que tous ces itinéraires de femmes sur lesquels vous travaillez, en insistant, on s'est accroché à certaines figures parce qu'on aime bien raconter des histoires dans la marche du monde, mais c'est aussi des mouvements très collectifs, hein, on l'a compris, hein, ce sont plusieurs centaines, parfois plusieurs milliers de femmes qui se réunissent et qui viennent du monde entier. Est-ce que leur histoire est une histoire uniquement de femmes ou est-ce que c'est aussi l'histoire politique de la guerre froide, par exemple?
2: C'est que les présentations de ce matin ici au REAF ont montré, c'est justement que ces actrices ne sont pas simplement des actrices de l'histoire du féminisme, mais elles sont aussi des actrices de l'histoire globale. Et donc, c'est très important pour nous d'inclure ces itinéraires pour réfléchir de manière plus générale à la géopolitique de ces années, à l'histoire de la guerre froide, à l'histoire économique de ces années, en incluant ces actrices globales.
1: Sans nous, pas de nation ni de génération. Ce sera d'ailleurs le titre à paraître de votre prochain livre. Merci. Merci à vous trois. Merci au public qui est venu nous écouter ici au campus Condorcet, Paris, Aubervilliers.

Ainsi s'achève cet épisode de la Marche du Monde, Women for Justice, une histoire pionnière des militantes panafricaines pour les droits civiques, avec Phobé Moussando, Claire Nicolas, Pascal Barthélémy et Sarah Panatta, enregistrée en public pour ses 9e rencontre des études africaines au campus Condorcet par Boris Vitschit, réalisée par Aurel Charlieu, avec Mélissa Chemam et signée Valérie Nivelon. On se retrouve sur le Facebook de l'émission et en podcast sur toutes les plateformes, ainsi que sur notre appli RFI Pure Radio, rubrique Histoire, écrivez, podcastez. 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
4: Il est 3h à Paris, 1h à Bamako, la même heure, temps universel, c'est le moment de s'informer sur RFI.
5: Hugo Dewar.
4: Et à la une de ce journal, les attaques terroristes qui ont repris de plus belle au Mali, nouvelles offensives hier samedi du Jnim et du front de libération de l'Azawad dans plusieurs localités du pays, les 250 ans de l'indépendance américaine perturbés par la météo, la chaleur et les orages sèment la pagaille aux États-Unis, le parti d'extrême droite allemand de l'AFD en congrès tout ce week-end, des manifestations en opposition à ce parti qui a le vent en poupe ont eu lieu dans l'est du pays, et puis la France qui se réveillera avec le sourire ce matin, victoire des Bleus face au Paraguay, le sourire au réveil, oui, mais les yeux certainement un peu fatigués. Les horaires des matchs de cette Coupe du Monde agacent certains Français. Le Mali, victime donc de plusieurs attaques coordonnées hier samedi dans différentes localités du pays, menées par les djihadistes du Jnim, le groupe de soutien à l'islam et aux musulmans, ainsi que par les rebelles indépendantistes du FLA, le Front de Libération de l'Azawad. Des attaques qui ont eu lieu quelques semaines après une vaste offensive menée fin avril, qui avait été marquée par la prise de la ville de Kidal et la mort du ministre malien de la Défense. Précision avec Magali Lagrange.
6: Les attaques ont commencé très tôt hier matin. Elles se sont déroulées dans plusieurs localités du pays, dans le nord, à Gao, à Nefis et à Guéloc, dans le centre, notamment dans les environs de Sévaré, et contre la prison de Kenyiroba, située à 70 km de Bamako. À Nefis, les rebelles indépendantistes du Front de Libération de l'Azawad sont entrés dans la ville. Ils affirment avoir fait de nombreux prisonniers dans les rangs de l'armée malienne. Les Russes d'Africa Corps, partenaires des FAMA, se sont retranchés dans le camp militaire. Ils s'y trouvaient toujours hier soir. À Nefis, c'est une localité stratégique du Nord, qui se trouve à une centaine de kilomètres de Kidal, ville prise en avril dernier par les rebelles du FLA. Gao, la principale ville du Nord malien, et trois localités du centre ont aussi été ciblées, ainsi que la prison civile de Kenyiroba, attaquée par les djihadistes du Jnim, le groupe de soutien à l'islam et aux musulmans lié à Al-Qaïda, qui sont entrés dans le centre de détention ayant brûlé des véhicules. L'armée malienne affirmait hier avoir repoussé les attaques et contrôlé la situation.
4: Des explications de Magali Lagrange. Jour de fête nationale, donc aujourd'hui aux États-Unis, une fête pas comme les autres, puisqu'elle marque les 250 ans de la signature de la déclaration d'indépendance du pays. Des festivités XXL ont été prévues tout au long de la journée. Donald Trump est censé s'exprimer dans un petit peu plus d'une heure, mais l'immense esplanade du National Mall à Washington où devait se tenir ce discours a été évacuée en raison d'une menace d'orage. Un nouveau coup dur pour cette journée tant attendue par de nombreux Américains. Une journée qui avait déjà été perturbée par les fortes chaleurs. La chaleur qui continue d'ailleurs de peser aussi sur une bonne partie de l'Europe. Ce dimanche, 7 départements français se réveilleront en vigilance orange. Un nouvel incendie s'est déclaré hier samedi dans un massif difficile d'accès des Pyrénées-Orientales. Il a parcouru plus de 400 hectares en seulement quelques heures. Malgré l'effort des 500 pompiers à l'œuvre pour l'endiguer, des autres incendies se sont déclenchés aussi en Espagne et au Portugal. Sur la Costa Brava espagnole, l'englouti plus de 2000 hectares devrait être stabilisé. Au Portugal, 10 000 hectares de végétation ont été emportés par les flammes. 9 blessés sont à déplorer. En Iran, les funérailles de l'ancien guide suprême, l'ayatollah Ali Khamenei, ont débuté il y a près de 24 heures. Des cérémonies qui vont durer 6 jours, jusqu'à 20 millions de personnes attendues dans le grand Mosalla, un sanctuaire religieux où est exposé le cercueil de l'ayatollah, tué dans des frappes israéliennes et américaines il y a 4 mois. Des délégations du Hamas et du Hezbollah, mouvement islamiste palestinien et libanais, se sont entretenues ce samedi à Téhéran avec le chef de la diplomatie iranienne. Plusieurs milliers de personnes ont manifesté quant à elles hier samedi contre l'AFD. Le parti d'extrême droite allemand est en congrès ce week-end. Le mouvement a le vent en poupe et domine les sondages. Il pourrait d'ailleurs remporter une région, une première depuis la guerre, lors d'élections en septembre. Plus radical que jamais, l'alternative pour l'Allemagne doit aussi songer à quitter son opposition radicale pour exercer le pouvoir. Précision, Pascal Thibault.
7: Le couple Ali Ismaël et Tino Kupala avait des succès et on va avoir plus de succès dans le futur. Donc je suis contente avec les résultats, oui.
8: Le député européen AFD Alexander Zell est satisfait de la direction bicéphale de son parti qui a été reconduite. Alice Weidel, qui a fait un meilleur score, l'économiste de l'Ouest à la carrière internationale, et l'ancien peintre en bâtiment de l'Est, Tino Kropala, voient leur duo prolongé. Mais la première s'impose et place ses hommes les plus radicaux au poste clé.
9: Nous faisons une politique pour les Allemands, les autres contre les intérêts de notre pays.
8: L'AFD fait la course en tête dans les sondages et frôle la barre des 30%. En septembre, le parti peut espérer remporter la région de Sachsenhalle dans l'Est du pays. Le mouvement, 13 ans après sa création, ne veut plus se contenter d'une opposition radicale, comme le souligne le coprésident réélu, Tino Kropala.
10: Nous allons gouverner dans une région d'abord et dans toute l'Allemagne ensuite.
8: Mais gouverner signifie aligner du personnel compétent et perdre peut-être sa virginité politique si les résultats ne sont pas rapides. Le député européen Alexander Zell.
7: Comme la situation est maintenant en Allemagne, il faut changer quelque chose, non ? Bien sûr, c'est un défi, mais nous n'avons pas d'autre choix.
8: Reste qu'au niveau fédéral, où les prochaines élections doivent avoir lieu dans 3 ans, l'AFD se heurte toujours à un cordon sanitaire solide qui prive l'extrême droite de partenaires pour une perspective de pouvoir. Pascal Thibault, Erfurt, RFI.
4: Au Venezuela, le bilan continue de s'alourdir après le double séisme qui a soufflé une partie du pays il y a quelques jours. Selon les derniers chiffres, 2950 personnes ont perdu la vie. Plus de 16 000 sont quant à elles blessées. 1h06, temps universel, 3h06 en France métropolitaine, où des milliers de manifestants étaient rassemblés hier samedi partout dans le pays contre les violences sexuelles à l'appel d'associations féministes et de défense des enfants pour réclamer une loi cadre intégrale sur le sujet. À Paris, des milliers de personnes ont répondu présentes à cette mobilisation nationale à l'appel de la coalition féministe et enfantiste dont fait partie la Fondation des Femmes. Anne-Cécile Melfer est la présidente de cette association. Elle rappelle les raisons de cette mobilisation.
11: Non seulement on veut une loi intégrale, mais on veut qu'elle soit intégralement votée avec un budget intégral. Et aujourd'hui, on est là pour montrer à quel point ce sujet il mobilise les Français et les Françaises, à quel point il rassemble toute la société civile et à quel point c'est urgent d'agir et qu'on ne va pas supporter cette inaction qui, concrètement, dans les faits, en vient à protéger les agresseurs et les violeurs. Ça fait presque 10 ans maintenant qu'avec MeToo, le sujet des violences sexuelles a déferlé dans les médias et ça fait maintenant presque 10 ans que chaque mois, chaque 2 mois, chaque 3 mois, une nouvelle affaire, le Squarneck, Betaram, le périscolaire parisien, PPDA, Bruel. En fait, je peux vous en sortir des centaines des affaires qui, depuis quasiment 10 ans, ont déferlé dans l'opinion publique. Par contre, ce qui ne s'est pas passé, c'est la réponse judiciaire. Donc ça, c'est vraiment la colère, en fait, je pense, de nous toutes et tous aujourd'hui. Elle vient de là, de ces années qu'on passe à avoir ces affaires qui déferlent et face à ça, l'inaction politique qui devient coupable. Si on a un gouvernement, c'est bien pour qu'il puisse agir, sinon, qu'est-ce qu'ils font là ?
4: Anne-Cécile Melfer, présidente de la Fondation des Femmes au micro d'Aram Beng. Ce mardi, Marine Le Pen sera définitivement fixée. La Cour d'appel de Paris rendra sa décision dans l'affaire des assistants parlementaires européens du Rassemblement National. Un jugement qui déterminera la candidature ou non de Marine Le Pen pour l'élection présidentielle française de 2027. Si la justice m'interdit de me présenter, je soutiendrai tous les jours Jordan Bardella. Déclaration de Marine Le Pen hier soir à Liévin dans le nord de la France. où le Rassemblement national avait réuni ses militants. Le premier cas d'Ebola identifié en France est guéri. Il est même sorti de l'hôpital. Ce médecin humanitaire qui était arrivé le 23 juin dernier en provenance de la RDC, actuellement confronté à une importante épidémie du virus. Plus de 400 personnes y ont déjà perdu la vie. Des essais pour un potentiel traitement contre la souche Bundibugyo sont en cours. La France est donc qualifiée pour les quarts de finale de la Coupe du Monde. Victoire face au Paraguay 1-0. Un match qui s'est achevé sur les coups de 1h du matin. Des horaires qui frustrent certains supporters comme Emma, qui n'a pas loupé le moindre match des Bleus.
12: C'est vrai que c'est un peu fatigant de suivre les matchs de la France parce que c'est assez tard. Là pour France-Paraguay, je sais même pas quelle heure il est, mais là en plus c'est 0-0 à la moitié du match, donc c'est assez frustrant de se dire qu'on ne sait pas jusqu'à quelle heure ça va durer, surtout que le match là il avance pas forcément hyper rapidement, donc c'est un peu frustrant. Et même par rapport au match qu'il y avait eu avec l'Irak, le match le plus long à cause des péripéties qui peuvent arriver, la météo, ça c'est un peu une peur qui est là, on ne sait pas si ça va couper le match et le prolonger, on ne sait pas à quelle heure on rentre. Après des soirées qui s'éternisent jusqu'à 3h du matin, donc c'est vrai que ça devient un peu fatigant à la longue. Mais on est toujours là quand même pour essayer de voir les matchs jusqu'au bout quand c'est possible.
4: La France qui retrouvera le Maroc en quart de finale de la Coupe du Monde, ce sera ce jeudi à 20h, temps universel. Dans quelques instants, vous avez rendez-vous avec Musique du Monde.
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16: Bienvenue dans Musique du Monde avec une émission spéciale autour de la renaissance du label parisien Celluloid.
17: Allez, c'est parti.
16: Celluloid était une maison de disques créée en 1976 par un disquaire, Jean Caracos, avec un catalogue très avant-gardiste pour l'époque qui allait de la scène ouest africaine des années 70-80 à la new wave française, américaine et surtout, il a recueilli les premiers morceaux de hip-hop US.
17: En tout cas, si au début c'est faible, c'est normal.
16: Après 35 ans de silence, Celluloid Records renaît de ses cendres avec le fils Adam Caracos.
17: La voix un peu plus et la santé un peu plus.
16: Nos invités sont donc Adam, Jorga Caracos et son vrai nom, Paul Ramon et Robin Giraud-Margerin du groupe Onk Gong. Une session live entre trip-hop et no wave.
17: Bah ouais, il n'y a rien qui me choque particulièrement.
16: Et qu'est-ce qu'ils vont chanter?
17: Apocalypse Dub.
16: Bonsoir.

0: Hong Bong sur RFI.
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0: Gong et non pas Hong Kong, donc ça va être facile à prononcer durant tout le déroulement de cette émission. Paul Ramon et Robin Giraud-Margerin, Robin qui était au chant et aux machines, et Paul, que j'ai vu très très percussif et très remuant pendant l'exécution de ce morceau Apocalypse Dub. Alors c'est une émission un petit peu particulière parce qu'on va fêter le retour d'un label historique en France qui s'appelle Celluloid, qui pendant 35 ans n'a pas émis de l'espace, ni de la terre, ni d'ailleurs. La personne qui a créé Celluloid, c'était Jean Caraco. J'en parle au passé puisqu'il est décédé. Adam, vous êtes son fils et vous avez repris les rênes de cette institution. Alors, déjà, première chose, quelles sont les nouvelles signatures indépendamment de Hong Gong?
2: Alors, indépendamment de Hong Gong.
0: C'est pas facile à dire. Hein,
2: c'est quoi. Pas non plus facile à faire.
0: Non, vous inquiétez pas.
2: Alors, ça a commencé par le chanteur australien Nathan Roche.
0: Qu'on écoutera en fin d'émission.
2: Qu'on écoutera avec plaisir en fin d'émission. Qui est un très bon ami à moi et dont tous les labels refusaient le disque. Et donc, il m'a appelé, il m'a dit, est-ce que tu veux le faire? J'ai dit, faisons-le.
0: Et c'est comme ça que vous avez remis en route le label?
2: Absolument. C'est comme ça, c'était...
0: Fin 2025.
2: Fin 2025, ouais, absolument. C'était en octobre.
0: Alors Nathan, c'est un chanteur d'origine australienne, sauf erreur.
2: Australien, même à 100%.
0: Alors, votre papa, pour monter Celluloid, il a fait pas mal de voyages aux États-Unis. Il se trouve que dans les années 60-70, il se retrouve là-bas et il achète beaucoup, beaucoup de 33 tours. Qu'est-ce qu'ils avaient de particulier, ces 33 tours, et pourquoi il les a rachetés à la tonne?
2: Cette anecdote, à la base, elle était aussi en Angleterre et c'était au moment où tous les systèmes Hi-Fi étaient passés, en fait, à la stéréo dans le monde anglo-saxon. Et lui, il avait des boutiques de disques ici en France et il avait trouvé une combine pour les racheter au poids les disques mono qui n'intéressaient plus personne là-bas parce que les systèmes avaient évolué et les revendre ici où personne n'était passé à ça en cassant les prix du coup par rapport à la concurrence.
0: Alors après Nathan Roche, là on revient à l'actualité, vous avez signé donc ces deux messieurs qui jouent sous le nom de Hong Gong. T'es quoi là, ils sont venus vous voir, c'est leur musique, vous les connaissiez depuis longtemps, vous passez de bonnes nuits ensemble? Vous n'êtes pas obligé de tout raconter.
3: Je crois qu'il est trois fois
0: Robin.
3: Oui,
0: hein. Robin, Paul. Ouais.
3: Nous, avec Adam, on se connaissait assez peu, mais Paul et Adam, beaucoup. Mais comme moi et Paul, on se connaissait assez peu avant ce projet aussi. Donc,
4: Absolument.
0: Alors, vous avez tous les deux des groupes. Paul, c'est le groupe Pleasure Principle. Il me semble que vous avez fait des disques sur le label français Born Band Record. Et vous, Robin Giraud-Margerin, rien à voir avec Franck Margerin.
3: Si,
0: le...
3: c'est mon oncle.
0: Quand même, ouais. Parce que j'ai cherché sur la toile.
4: Il y a une belle filiation là.
3: Oui, bah, Franck
0: Margerin, même dessinateur de BD.
3: Même Gilou, c'est mon père. Le personnage Gilou, c'est mon papa.
0: Donc vous êtes né un peu dans les puces de Saint-Ouen, le
3: Moi,
0: rock.
3: Je suis né à San Francisco, en
0: oui.
3: fait. J'ai grandi là-bas. Mais
0: San Francisco, Saint-Ouen.
3: C'est pareil.
0: Oui.
3: J'habite maintenant Saint-Ouen.
0: C'est vrai?
3: Oui, ouais. C'est vrai.
0: Et alors, comment s'organise votre carrière? Vous êtes né à San Francisco, il se passe quoi derrière?
3: Ouais, je suis venu à Paris pour faire les Beaux-Arts. Et je suis jamais reparti. Ça fait un bon petit moment maintenant.
0: Vous êtes arrivé à Paris à quel âge?
3: À 20 ans.
0: Ouais.
3: Ouais, quelque chose comme ça.
0: Et pourquoi Paris, vous êtes resté?
3: Pourquoi je suis resté? Je suis resté parce que j'ai trouvé. Je suis tombé amoureux de quelqu'un et puis on a fait notre vie ici. Si je fais court.
0: Ouais. Ouais, voilà. C'est bien de faire court. Ouais. Mais j'aimerais en savoir plus. Vous avez monté un groupe qui s'appelle Salopecia?
3: Salopecia, oui, c'est moi, en fait. J'ai monté un groupe avec moi-même.
0: Ça me fait penser à alopécie, ça n'a rien à voir.
3: Si, c'est tout à fait. Bah, moi, j'ai eu également alopécie et Paris, quoi, en même temps. Voilà.
0: Évidemment, avec un historique pareil, Paul Ramon arrive avec de son Pleasure Principle. Qu'est-ce qui vous a attiré chez Robin?
4: C'est sa voix de velours.
0: Oui.
4: Non, mais l'histoire est assez drôle, c'est qu'en fait, c'est toute la musique de Hong Kong qui n'est pas partiellement pas encore sorti. Je l'ai fait tout seul sans trop d'idées derrière la tête et j'ai rencontré Robin qui m'a proposé juste de chanter dessus puisque moi j'avais aucune inspiration ni envie de le faire à ce moment-là. Et ça a absolument instantanément fonctionné. Et il m'a envoyé, je sais pas, genre 7 chansons en 3 jours. Et en direct, on me dit, attends, je te fais un oui transfert. Ah, en fait, attends, je suis en train de faire un autre morceau. Je vais attendre, je vais te faire un oui transfert dans deux minutes. Et voilà, tout s'est goupillé à merveille.
0: Qu'est-ce que vous écoutiez quand vous étiez plus jeune, Paul?
4: Moi, j'ai écouté beaucoup de punk rock quand j'étais plus jeune, si c'est ça la question, ce qui n'a rien à voir avec mon gong. Évidemment, beaucoup de reggae, le bon reggae, quoi.
0: Voilà. Qu'est-ce que le reggae roots?
4: Ouais, pas celui-là. Non. Mais j'ai pas envie d'être polémique à la radio. mais évidemment, Lee Perry, King Tubby, beaucoup de dub. Et en fait, on a mixé notre musique avec un ami qui s'appelle Paul Rano, qui est ingé son. Et on a mixé ça un peu à la manière dub sur Magneto, avec en faisant passer un peu des pistes dans les effets en direct, en jouant à quatre mains et tout. Donc c'est un peu ça qui donne une touche dub reggae à la musique.
0: Robin, vous, c'était quoi vos valeurs absolues plus jeunes,
3: moi,
0: musicales?
3: C'était grunge, hip-hop, beaucoup d'hip-hop de côte ouest, puisque j'ai grandi là-bas, et un peu de vieux R&B, Motown, tout ça. Enfin, vraiment, je pense que ça se croise sur pas mal de choses, sauf reggae, j'étais vraiment inculte. Mais beaucoup de hip-hop.
0: Et pour la voix, est-ce qu'il y avait un chanteur ou une chanteuse qui vous a aidé à placer vos codes vocales, votre larynx?
3: Je sais pas, j'aime beaucoup Leonard Cohen, mais je peux pas dire m'être inspiré de lui, parce que justement, c'est un peu intouchable, c'est autre chose.
0: Mais il faudrait aller vivre en Grèce, se taper sur.
3: On attend que Monsieur Caracos nous invite.
2: J'étais devant sa maison la semaine dernière à Hydra.
0: Oui.
2: Beaucoup de touristes.
0: Vous voyagez beaucoup, Monsieur Caracos.
2: Monsieur Caracos, alors, adore aller en Grèce quand il frôle le burn-out.
0: C'est vrai. Oui. Alors, on revient un peu à l'histoire de Celluloid, le fait que papa fasse des allers-retours entre Paris, New York et Londres, etc., fait qu'on assiste à la naissance du hip-hop et vous récupérez un certain Fab Fab Freddy.

0: vous écoutiez ça, petit
1: Oui,
0: à fond. Et vous faisiez des graphes.
1: À fond, alors pas de graphes.
0: Dans la chambre, sur les murs, les parents adorent en général.
1: Mon frère, oui. non, moi les j'étais mon frère déshérité, mon frère qui vient de commencer à travailler avec moi, qui du coup est amené à signer les documents à ma place. Et
0: oula,
1: qui signe
0: attention,
1: encore, qui
0: attention.
1: Signe encore à la manière du graphe en faisant des petites boules sur les i et des trucs comme ça. mais j'écoutais principalement ça parce que moi j'étais un peu génération Skyrock, le rap émergent avec un peu des paroles qui étaient là pour faire rire les jeunes plus que pour
0: les éduquer. Conscientiser.
1: Et mon père était très du coup me forçait à écouter ça en me disant maintenant le rap c'est juste gangsta nanana alors que voilà ces mecs là cherchaient vraiment à dire quelque chose, ce gars là dit rien du tout alors d'autres il aime sortir le soir mais voilà.
0: Dans les premières productions de Celluloid il y a eu le groupe Magma, Gong, Sauf Erreur et aussi le premier 45 tours de Téléphone, c'était Anna en 77.

0: Et téléphone, ça faisait partie aussi, c'était dans l'ADN ou pas moins?
1: Au départ, ouais, parce qu'il y avait le. En fait, il y avait plusieurs phases. Il y a la première phase qui était avec Gilbert Castro ici en France, qui était la période un peu proto-punk français où il y avait Élie Jacquenot, la fin des années 70, et les premiers lives de téléphone. Mais en fait, qui s'est arrêté, il y a eu un schisme dans ce label-là au moment où mon père est parti définitivement aux États-Unis au début des années 80.
0: 80, 88.
1: Exactement.
0: Ouais.
1: Et bon, en fait, Gilbert Castro, j'allais dire fidèle.
2: Gilbert.
1: Notre fidèle Gilbert a conservé la partie française et mon père a
0: Vous
1: gardé.
0: Vous les balancez, c'est ça?
1: Jamais de la vie.
0: Oh, très bien.
1: Bonne idée. Fait pas ça chez nous.
0: Oui, j'entends bien.
1: Voilà. Et mon père a récupéré la partie américaine et a eu le droit de développer son label américain en échange de laisser la partie française à Gilbert.
0: Et je pense que c'est votre père qui a aussi est parti en Grande-Bretagne, à Londres, et a démarché les labels indépendants londoniens. C'est comme ça qu'on a pu récupérer. Vous avez pu récupérer le fameux Stunted Love de Soxel, qui était chanté par Gloria Jones, la petite copine de Marc Bolan. C'est elle qui conduisait quand elle était avec Inimor.

Unlimited Love, donc, sauf celle ramenée en France par le label Celluloid. Vous avez marqué aussi, on a écouté un petit peu un extrait de Téléphone, vous parliez de Jacques Noe, et Jacques Noe, à un moment, a travaillé avec Lio, qui n'en pouvait plus de son banana split, elle a essayé autre chose.

Amoureux solitaire, Lio Jacquenot. Alors, il y a le titre qui va faire parler beaucoup de Celluloid, qui va le finir aussi d'une certaine manière avec la création de ce groupe, Kaoma et la Lambada.

0: Patrick Davens, le président de la République, vous remercie parce que dans les années 90, beaucoup d'enfants sont nés à force d'avoir frotté sur la lambada. On a beaucoup pécho, Adam. Je ne sais pas quel âge vous aviez à cette époque.
1: Alors,
0: 89.
1: Pour retourner cette histoire,
0: oui,
1: à l'inverse, je crois que la lambada est née pour que nous puissions naître, mon frère et moi, à l'origine, parce que, a priori, mes parents mouraient de faim, à force de produire des disques que personne ne voulait écouter. Ce qu'on essaye de faire maintenant tout aussi bien. Et il se trouve que ma mère a dit à mon père, on ne peut pas faire d'enfants si on continue à mourir de faim et à se faire chasser de notre appartement toutes les semaines. Donc mon père a dit, je vais essayer de faire un peu d'argent, et il a fait ce truc-là.
0: Oui, alors après, il y a eu des soucis judiciaires, parce qu'il y a eu accusation de plagiat. C'était un groupe bolivien. Bah oui, bah voilà. Vous avez tous les documents sur la toile. Mais c'est de l'histoire ancienne, vous êtes nés après. Et donc, ce qui nous intéresse, c'est quand même le celluloïd d'aujourd'hui. Je voudrais quand même mentionner que ce label a fait beaucoup pour la musique africaine. Ça aussi, c'était une nouveauté dans les années 80. C'était un peu ce que Radio Nova avait appelé la sono mondiale avec Jean-François Bizot et Radio Nova, évidemment. J'ai mis de côté, allez, j'en ai pris trois. Ce sont que des maîtres. Hein. Fela, hein, avec le titre Army Arrangement que j'adore.

0: premier arrangement. Alors ça, j'ai pris des versions de 85 plus stéréo, parce qu'il y a une version plus ancienne, mais qui est moins flatteuse à l'oreille.
1: Je sais pas si ces sons-là, mais il y avait eu toute une histoire. Il me semble que m'avaient raconté mes parents, où Fela était en prison à un moment.
0: Oui, bien sûr.
1: Nigeria, et où du coup, mon père à New York avait monté tout un truc, une campagne avec plein d'artistes pour le faire venir sur scène, enfin le faire sortir. Il y avait tout un truc et ils avaient organisé un énorme événement pour sa sortie avec tous les gens qui avaient soutenu le truc. Et a priori, Fela serait arrivé, sorti de prison, bim, une femme mineure sous chaque bras, un cône d'huile de cannabis énorme, complètement arraché, à dire merci à personne, rien à foutre, ça avait fait un scandale total. On vient de se battre pendant 6 mois dans tous les médias pour défendre ce mec qui incarnait la liberté, machin, rien à foutre.
0: Vous avez connu, vous, les musiques du continent africain? Est-ce que ça a trouvé une porte d'entrée chez vous? Quelqu'un comme Fela, est-ce que vous l'avez connu? Il est mort en 97.
2: Moi, j'ai connu ça vachement plus tard, je pense même en arrivant en France. C'est vrai que de toute façon aux États-Unis on entend très très peu la musique du monde en général. C'est même d'ailleurs, on regroupe tout le monde entier sous un titre et tout le reste c'est un peu c'est du homemade quoi.
0: Oui, Paul, c'est une musique, enfin ce sont des musiques, parce que parler de la musique africaine ça veut rien dire. Mais est-ce que vous avez mis un pied dedans ou une oreille?
3: J'ai mis deux oreilles et deux pieds dedans. Ouais. Alors je suis pas du tout en lien avec Celluloid, je pense. Enfin sachant que je ne connais pas le catalogue sur le bout des doigts. Mais j'écoute beaucoup de musique du continent africain, et pas de musique africaine en effet. Beaucoup de high life, beaucoup de musique éthiopienne, beaucoup Elu Merdia, le prince, beaucoup de musique algérienne des années 90 aussi.
0: Le Rai.
3: Pas forcément du Rai, la chanson Staïfi, je sais pas comment ça se prononce, je ne comprends rien, un peu de la musique de fête, de mariage, c'est pas exactement du rail, je crois.
0: En 83, Celluloid sort, sauf erreur, le premier album de Ray Lema, qui a pas longtemps été sur la scène du studio de l'Ermitage à Paris, parce qu'il a sorti un nouvel album à 80 ans, il fêtait son anniversaire, un album qui s'appelle Passion Congo, voilà, parce que le Congo c'est passionnant, a-t-il dit, sur scène avec un quatuor à cordes, plus saxophone, plus percussion. Il aura écrit une partition, mais c'était impossible. Le premier violon, j'ai cru qu'il allait crever avant la fin du spectacle, tellement ça partait dans tous les sens. Enfin bref, tout ça pour dire qu'il a commencé chez vous avec ce titre, Côté Jacques, qui l'a joué d'ailleurs ce soir-là.

0: Ray Lema, donc premier album que déjà chez Celluloid 83. Vous aimez bien les darons. Il y a aussi Pierre Akendengue, qui était sur RFI il n'y a pas si longtemps. Lui, c'est le Gabon. Vous écoutiez un peu Pierre Akendengue ou c'était loin de vos préoccupations?
1: C'était très loin de mes préoccupations à l'époque. Et même après, en fait, ça, c'était la partie française de Celluloid qui a été conduite par Gilbert Castro. Et du coup, nous, on n'avait plus vraiment d'attache avec ce catalogue-là. Donc moi j'écoute beaucoup plus de musique du Congo Kinshasa avec les musiciens avec lesquels je travaille maintenant.
0: Alors justement parlons-en.
1: En fait, dans la carrière en fait de mon père, à un moment il a été amené à récupérer une maison de disques qui s'appelle Sonodisc, qui à l'époque avait aggloméré plein de maisons de disques locales, notamment La Fognor et les disques Espérance et compagnie. Et donc en fait on a au catalogue énormément de musiciens du Congo Kinshasa mais aussi du Cameroun du coup avec lesquels on travaille fréquemment. Donc évidemment les gros noms comme Kofi, Papa Wemba et au Cameroun des gens comme Talandré Marie, Manu Dibango pour la partie Celluloid pour le coup qui touche les deux côtés.
0: Alors comme c'est pas du tout votre tasse de thé, un petit peu de Pierre Akendengue.

0: Qui, je rappelle, sont Adam Caracos, qui représente le label Celluloid Records, et puis Paul Ramon. On dit Ramon.
1: Clairement pas comme ça, a priori. Ça, c'est sûr. Moi, je dis Ramon, mais honnêtement, vu que personne ne respecte jamais rien, vous faites comme vous voulez.
0: Paul R.
1: On parlait avec mon prof du collège et du lycée.
0: Et Robin ou Robin?
2: Ah, j'ai eu les deux, pareil.
0: Bon, bah alors Robin, Giro, oui. Margerin. Je rappelle que vous êtes le neveu, ça ne fait pas votre identité totale, mais enfin du dessinateur de BD.
1: Bon, mes parents, personne n'en parle, je trouve. Hein,
0: vous voulez qu'on
1: début.
0: En parle? Alors
1: un
0: papa.
1: Un petit coucou à Guy Ramon et Marie-Josée Do. Hein.
0: qui sont où? Qui habitent où? Qui font quoi?
1: Qui sont retraités de l'éducation nationale, qui vivent entre Marseille et Suffourg-les-Plages. Voilà, j'en profite pour saluer aussi toute ma famille. Non, je rigole. Non, mais ça va, c'est l'aparté, c'est terminé.
0: Bon, l'éducation nationale, ça vous a dégoûté?
1: Absolument pas. Alors, je vais peut-être partir en digression, je sais pas si ça va rentrer dans
0: digression.
1: Ouais, moi, je me suis senti plutôt bien, figurez-vous, parce que j'ai compris ce qu'on me demandait de faire, mais j'étais.
0: Oui, Paul.
1: Petit passager clandestin qui rigole dans son coin, mais qui. Ça va.
0: Je vois. Donc c'est pour ça qu'on arrive à des titres comme Dissociate.
1: Probablement.
0: Dissociate, c'est donc. Alors qui compose? Vous faites tous les deux ou...
2: Alors moi j'écris les paroles.
0: Je m'en doutais un petit peu.
2: Oui, auteur et Paul compositeur. En tout cas c'est comme ça qu'on l'a décrit sur les contrats.
0: Le premier titre que vous avez joué dans la session live, c'était Apocalypse Dub. Mm-hmm. Celui que vous allez faire maintenant s'appelle Dissociate et l'album.
1: Éponyme, il n'aura pas de titre a priori. Hein.
0: On demande à Adam Carrasco de...
3: Adam Carrasco.
0: Adam.
3: Alors on va l'appeler tout de suite.
0: Caracos.
1: C'est Caraxon.
0: Ah bah, je t'ai dit j'étais dyslexique, alors fallait bien que ça tombe un jour. Caracos, bien sûr, Carrasco. Au secours, j'étais sur Caracas, pardon.
3: A priori,
0: pardon.
3: L'album n'a pas de titre, non?
2: Ouais, non.
1: Non.
3: Pour le moment.
0: Allez, hop.
4: Dissociate.

0: Associates, c'était signé Hank Gong. Je rappelle que c'était Paul Ramon, donc aux machines.
1: Paul Ramon.
0: D'accord.
1: Hommage Paul à Paul McCartney.
0: Paul.
1: Vraiment, ça figure sur les fiches.
0: Et Robin Giraud, ou Robin Giraud Margerin, qui était au chant et également aux machines. Les disques qui vont sortir maintenant chez Celluloid, donc on a parlé de Nathan Roche, cet Australien qui est en France, avec qui vous avez eu, non pas l'idée, mais enfin c'était une opportunité pour rouvrir les portes de Celluloid. 35 ans quand même, sans sortie. Est-ce qu'il y a un mot d'ordre, un état d'esprit, j'allais dire un slogan pour parler du Celluloid Record 2025-2026 ?
2: Adam. Non.
0: Adam, Caracoche.
2: Non, un slogan, pas du tout. On est plutôt justement un peu anti ça. Globalement, oui. En fait, le but du jeu, c'est justement de désectériser un petit peu. Même si globalement, j'ai l'impression que ce mouvement-là est en train de se produire un peu partout. Mais c'est vrai que parfois, enfin là, j'étais chez des disquaires à Athènes avant d'aller voir la maison de Leonard Cohen la semaine dernière. En train d'aller voir les gens, de prendre mon bâton de pèlerin avec mes échantillons de disques pour aller en mettre en dépôt un peu partout. Et c'est vrai que je suis tombé sur des trucs qui m'ont halluciné, des gens qui me disaient non, nous on fait pas cette musique-là, on ne prend pas de disques parce qu'on est spécialisé dans un genre, machin. Et c'est vrai que c'est nous, on essaie d'aller un peu à l'inverse de ça, justement, de désenclaver les musiques au maximum.
0: Alors pour l'instant, Celluloid a sorti ce fameux Nathan Roche avec l'album qui s'appelle 35 rue du théâtre. Il va y avoir l'album de Hank Gong. Il y a une certaine Orphée aussi, j'ai vu passer son nom. Diva au chômage. C'est le sous-titre. Hein.
2: Absolument. Oui. Qui travaille de plus en plus.
1: Elle est en passe de trouver du boulot.
2: Elle est en passe de trouver du boulot.
0: Elle est très intéressée.
2: Ben. Voilà, elle va avoir son album qui sort, elle, à l'automne. À peu près au même moment que l'album de Hank Gong, à mon avis.
0: Française,
2: d'accord. Enfin, franco-anglaise, d'après ce que j'ai compris.
0: Ok.
2: Mais tout le monde ment dans ce business de toute façon.
0: Oui, j'ai vu ça.
2: N'est pas important la vérité. Et avant ça, on va avoir le 45 tours qui va préfigurer l'album d'un artiste camerounais qui s'appelle Jojo Ngalé,
0: oui.
2: Qui lui, en fait, fait partie de tous ces gens dont on a retrouvé les bandes dans nos archives, qu'on a écoutées. On a racheté les disques, on a fait remasteriser les trucs, on a écouté, on a pété les plombs parce que c'est incroyable. On l'a contacté pour qu'il passe au bureau. Et il a oublié sa carte d'identité, il est revenu avec un DVD en échange de la carte d'identité. Et d'un nouveau truc qu'il fait, on a dit, vas-y, viens, on book un studio, on fait un 45 tours avec ça. Et donc là, on a enregistré ce truc-là. Lui, il a, je sais pas, 70 ans. Il était devenu pasteur dans l'Oise. Et donc là, on refait ça, on ressort son album le plus célèbre qui est sorti en 78. Et voilà.
1: Toute cette histoire est fausse, hein, vous l'aurez.
0: Oui, bien sûr, il n'existe pas, ce monsieur. C'est une intelligence artificielle. Donc, on va écouter.
2: Jojo.
0: Voilà,
2: absolument.
0: Exactement. Donc, XX, on attend son WeTransfer. Il y a aussi. Je fais attention maintenant. Adam Carcos, oui, parce que Carrasco, ça va rester. Là.
1: Mais ça va rester chez nous.
0: Non, mais chez moi aussi, c'est ouais. Terrible. Adam Carcos, il y a aussi un groupe. Alors, je ne sais pas si vous avez pris connaissance. Vous écoutez tout ce que vous signez ou pas ?
2: Parlez de Nekateken ?
0: Oui, NQTHQN. Alors, la description de la musique, ça dit c'est le chant de mort zen de la bande de vautours qui tourne autour de Harry Dean Stanton dans Paris, Texas. Harry Dean Stanton, qui était un acteur américain qui jouait dans le film de Wim Wenders. Et c'est vrai qu'il a pas bonne mine. Bon, alors là, j'ai écouté.
2: Je voulais pas tenter de prononcer le nom, c'est pour ça que j'en ai pas parlé.
0: Bah oui, ça veut dire quelque chose.
2: Familièrement, on dit
0: Nekateken. Oui, mais je ne vous contredirai pas. J'aime beaucoup. Enfin bref, j'ai écouté la guitare, c'est industriel.

0: Je sais pas. Anstoßen de Neubauten à côté, c'est une cueillette des fraises des bois quand même. Hein.
1: C'est plutôt
0: je vous laisse seul. Je vais me faire un petit plaise parce que c'est sorti en 81. Alors je sais que vous n'étiez pas né, mais moi si. Alan Vega, Jukebox Baby. Je dis pas que c'est le meilleur souvenir de ma vie en interview, mais musicalement, oui.

0: sont Adam Caracos, Paul Ramon, Robin Giraud Margerin. Donc on a reçu Hong Gong dans la session live et Adam pour parler de la renaissance d'un label indépendant qui s'est arrêté pendant 35 ans. Il y a quelques labels comme ça en France qu'on peut suivre. Vous, je sais que vous avez travaillé avec Barban Records. Il y a Nos Formats qui fait des propositions assez intéressantes. Evenly Sweetheart, mais ça devient de plus en plus rare. Comment on fait pour être un label indépendant dans ce monde qui est bouffé par... par l'internet et puis les intelligences artificielles, il y a plein de groupes qui n'existent pas, qui sont des fonds de catalogue pour les plateformes de streaming. Ça commence à devenir chaleureux.
1: Chaleureux, ouais. Non, mais je dirais
0: chaleureux dans tous les sens.
1: Ouais, bien sûr. Il faut pas trop faire attention à ce que font les autres aussi, à mon avis. Il faut un peu juste se dire, j'ai envie de faire comme ça, je le fais. C'est pas grave, ça marche pas. Et notamment, je pense au rapport au contact et aller voir les gens, comprendre que ce qu'on fait, ça passe par des circuits. Ça passe par des circuits, notamment où il y a les disquaires, où il y a les journalistes, enfin, que tous ces gens-là, en fait, on est dans un écosystème où il y a vraiment des gens qui fonctionnent entre eux et qu'en fait, le contact, c'est un vrai truc, c'est qu'en fait, allez, enfin, voilà. On peut venir là-dessus.
0: Ouais, Paul, Robin, le groupe Hong Kong n'est pas destiné. Oui, j'ai dit.
2: Dommage.
0: Sans pote. Est-ce que c'est un groupe calibré pour les vernissages chez Agnès B ou vous allez aller au-delà? Oh, je sais.
2: Défilé, mariage, anniversaire.
0: Retour d'affection. Ok, vous êtes des marabouts. Non. Est-ce que vous n'êtes pas un groupe qu'on va appeler typiquement pour les soirées de vernissage, peinture, sculpture, Paris Arty?
3: Nous, on fait tout.
0: Art contemporain.
3: Et on découvre le bonheur, en tout cas moi personnellement, le bonheur de pouvoir me déplacer avec tout mon matos dans un sac à dos et non pas avec cette personne dans un camion et une batterie dans le coffre. Donc clairement,
4: ça peut voyager.
3: On peut aller où les gens nous veulent.
0: Bon. Ce serait belle parole. On termine avec Nathan Roche. Je vous laisse le représenter. Je sais qu'on en a parlé pendant l'émission. C'est la première signature de la renaissance de Celluloid Records. Et merci à vous, messieurs de Hong Gong.
3: Merci à vous.
1: Absolument. Et Nathan Roche, ce qui est la blague qui sous-tendait tout ça, c'est qu'il a fait son album après un terrible épisode personnel et en pleine crise de la 35aine.
0: Qui correspondait,
1: c'est pour ça que ça s'appelle 35 Rue du Théâtre.
0: D'accord.
1: Et que le morceau phare s'appelle 35. Et il se trouve que ça résonnait extrêmement bien avec les 35 ans d'absence du label.
0: Oui.
1: Donc tout ça fait sens et la boucle s'est bouclée comme ça.
0: Et j'ai vu sur l'Instagram de votre label, il y a une photo assez récente où il pose avec cette chanteuse américaine. Il dit à Lunch, elle est américaine ou anglaise, hein?
1: Elle est américaine. Elle est américaine.
0: Elle est toujours en activité, c'est ça que je veux dire.
1: Elle est toujours en activité, absolument.
0: Oui.
1: Absolument. Et c'est au moment où on a vu que Nathan était programmé pour faire sa première partie au Rockerie de la Charleroi qu'on a monté une caravane avec plein d'amis du label, des nouveaux artistes, et on est tous allés voir le concert.
0: Celluloid, en un mot, ça serait quoi? Celluloid. Non, je plaisante.
1: Si, exactement.
0: Ni
1: plus ni moins.
0: Bon, écoutez, Adam, Paul et Robin, merci d'être passés dans cette émission qui s'appelle Musique du Monde. Ça vous évoque quelque chose, le nom de cette émission?
3: La planète Terre. Hein.
0: Oui. C'est une émission qui existe depuis bientôt 35 ans. Ça te dit quelque chose, 35?
1: C'est le même âge que moi, 92.
0: C'est ça. J'ai commencé à parler dans le poste, toi t'étais à la maternité.
1: Absolument.
0: T'imagines?
1: Mm-hmm.
0: Et voilà, la boucle est bouclée. Merci messieurs, à bientôt.
1: Merci.

C'est avec Nathan Roche que se termine cette émission spéciale sur la renaissance du label Celluloid avec Adam Caracos qui a repris les rênes et le groupe Onk Gong qui était dans la session live. Au son, il y avait Jérémy Bessé, Mathias Taylor, Benoît Le Tyran, réalisation Donatien Cahu. Merci, à bientôt.

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0: Il est 4h à Paris, 22h à Washington, 2h temps universel, le moment d'un nouveau journal sur la radio du monde.
1: Hugo Dewar.
0: Et à la une de cette édition, le discours de Donald Trump pour célébrer les 250 ans de l'indépendance américaine retardée par les orages. La météo sème le trouble dans cette grande journée de fête aux États-Unis. Nous serons en Afrique du Sud dans ce journal où l'ancien président Jacob Zuma est au cœur d'une polémique après une visite en Inde. Et puis le duo Le Pen-Bardella, plus unique jamais, 3 jours avant le verdict du procès en appel de Marine Le Pen, qui saura enfin si elle peut ou non se présenter aux prochaines élections présidentielles. Les festivités des 250 ans de l'indépendance des États-Unis, perturbées donc par la chaleur et par les orages. Plusieurs événements ont eu lieu partout dans le pays pour commémorer ce moment fondateur. Certains d'entre eux ont dû être annulés. Le discours du président Donald Trump est postposé. Le président ne s'exprimera finalement que dans 1 heure. L'immense esplanade du National Mall à Washington, où doit se tenir ce discours, a été évacuée en raison d'une menace d'orage. Celle-ci vient de rouvrir, mais d'autres événements ont pu se dérouler sans embûche, comme à New York où une parade navale et aérienne avait lieu sur l'Hudson. Devant des milliers de spectateurs, notre correspondant Gwendal Lavina était sur place.
2: À chaque passage de bateau ou d'avion, des applaudissements et la foule qui chante. Les 47 navires viennent pourtant du monde entier et remontent le fleuve Hudson, la clé de l'Amérique, a dit un jour George Washington, le premier président américain qui a combattu la marine britannique ici. Douglas, vêtu du drapeau américain, de la tête aux pieds, est très fier.
3: Je me sens bien, animé de l'esprit de 1776. Je ne m'attendais pas à ce que les bateaux soient aussi énormes. C'est impressionnant. Et j'aime bien la corne de brume. Les navires sont cool avec des pavillons toujours plus grands.
2: Monica a fait le voyage depuis l'Australie pour passer l'été ici. Elle ne voulait pas rater l'événement.
4: Je trouve ça merveilleux. Les bateaux sont vraiment magnifiques. Et qu'ils soient survolés par les avions, c'est génial. J'adore. Je suis heureuse d'avoir participé à ce super moment.
2: Robin a loupé le passage des avions, mais la symbolique derrière cette parade la touche particulièrement ce 4 juillet.
5: C'est fantastique d'avoir tous ces bateaux venus du monde entier ici à New York pour les 250 ans. Je pense que ça crée un lien entre le passé et le présent.
6: Bringing the past up to the present.
2: À New York, comme chaque année, les festivités se sont terminées par un feu d'artifice géant suivi par de nombreux habitants et touristes. Gwendal Lavina, New York, RFI.
0: Le Premier ministre israélien Benjamin Netanyahou pourrait se rendre à la Maison Blanche dès la semaine prochaine. Nous nous entendons très bien, il sait qui est le patron, a déclaré Donald Trump. Le président américain qui s'est aussi entretenu au téléphone pendant plus d'une heure avec Vladimir Poutine. Un échange entre les deux présidents qui tombe quelques jours après l'attaque aérienne menée par Moscou sur Kiev, qui avait coûté la vie à 20 de personnes. L'armée ukrainienne a riposté vendredi. Des drones se sont abattus sur la 2e plus grande ville russe de Saint-Pétersbourg, ainsi que sur la région voisine de Leningrad. Un port et des infrastructures pétrolières ont également été visés. Par ailleurs, le gouverneur de Briansk ainsi que celui installé par la Russie en Crimée ont indiqué que des frappes de drones avaient fait un mort dans chacune des deux régions. C'est une visite qui fait beaucoup de bruit. En Afrique du Sud, l'ancien président Jacob Zuma, empêtré dans de nombreuses affaires de corruption, était dans un temple en Inde où il s'est affiché aux côtés d'un des deux frères Gupta, connu pour leur rôle d'architecte dans la capture d'État sous la présidence Zuma. Si le parti MK, le nouveau parti de l'ancien président déchu, le défend et parle d'un déplacement privé autorisé, le gouvernement considère quant à lui cette visite comme un véritable affront. À Johannesburg, Valentin Hugues.
7: C'est une visite qui nous ramène plus de 10 ans dans le passé, quand sous la présidence Zuma, point d'orgue de la corruption généralisée, les frères Gupta sont accusés d'être les architectes de cette capture d'État. Alors cette photo récente de Jacob Zuma aux côtés d'Ajay Gupta est un affront selon la ministre de la présidence, Kombunzo Tshaveni.
8: Il est très inquiétant qu'un ancien président puisse ouvertement et sans aucun remords faire un doigt d'honneur aux Sud-Africains qui ont perdu tellement d'argent à cause des frères Gupta. Et il ajoute qu'il souhaite diriger à nouveau le pays. Cela montre bien quel genre de personne il est, et c'est aux Sud-Africains d'en juger.
7: Parce que lors de cette visite en Inde, l'ancien président, aujourd'hui chef de file du MK, opposant à l'ANC, a aussi affiché ses ambitions présidentielles. En 2018, il avait été forcé de quitter le pouvoir. Le jour de sa démission, une descente de police avait eu lieu dans les bureaux de ses protégés, les frères Gupta, accusés d'avoir détourné plusieurs milliards d'euros. Les hommes d'affaires d'origine d'origine indienne avaient alors fui le pays et sont toujours recherchés par Pretoria. Après cette rencontre en Inde, Jacob Zuma pourrait bien perdre ses privilèges d'ancien président qui comprennent par exemple la prise en charge de ses frais de déplacement à l'étranger. Valentin Huc, Johannesburg, RFI.
0: Le Mali, touché par des attaques coordonnées depuis hier samedi, le calme semble toutefois être revenu dans le pays. Des attaques menées par les rebelles du Front de Libération de l'Azawad et par les djihadistes du Jnim. Celles-ci surviennent quelques semaines après une vaste offensive marquée entre autres par la mort du ministre de la Défense et par la prise de la ville de Kidal. 2h05, temps universel, 4h05 à Liévin, en France, où trois jours avant le jugement en appel, la fixant sur son sort quant à la présidentielle, Marine Le Pen s'est affichée avec Jordan Bardella, Raphaël Delvolvé pour cette dernière apparition avant la décision de justice. Le duo s'est montré très soudé.
9: Marine ! Jordan !
10: Elle ou lui, les militants RN auront une candidature forte en 2027.
9: Nous lutterons toujours et nous irons, mes amis, jusqu'à la victoire avec vous.
10: Marine Le Pen emploie maintenant le « nous » et plus le « je ». Elle assure son soutien à son dauphin si elle est empêchée mardi.
9: Si la justice m'interdit de me présenter, je soutiendrai tous les jours et jusqu'à sa victoire la candidature de Jordan Bardella.
10: Et ce dernier joue toujours le même rôle que ces dernières semaines, Jordan Bardella.
11: Je veux remercier Marine pour son amitié. Je me suis engagé pour elle, pour l'avoir élue présidente de la République. Et j'espère bien l'avoir élue présidente de la République dans quelques mois.
10: Afficher sa complémentarité et surtout pas de différence. Au contraire, les deux têtes du RN alignent leur mot d'ordre pour la nouvelle campagne qui débute la semaine prochaine.
11: Quand je vous appelle à faire campagne comme si nous étions donnés à 10%.
9: C'est pas parce que nous avons des bons sondages qu'il faut aller à l'élection en sifflotant.
10: Un dernier rendez-vous militant pour faire vivre ce duo né dans la tourmente judiciaire. Façon aussi pour Marine Le Pen de prendre sur sa terre d'élection d'ultime force avant la fin du suspense.
9: Je suis venu puiser l'envie de continuer.
10: Devant un public ayant forcément un petit penchant pour elle.
0: Les deux leaders du Rassemblement National qui n'ont pas dû s'attarder bien longtemps sur le discours du pape Léon XIV qui appelle les Européens à protéger et à intégrer les migrants. Discours prononcé sur l'île italienne de Lampedusa hier samedi, une des portes d'entrée vers l'Europe pour des milliers de migrants. Un message qui tombe quelques semaines après l'adoption par l'Union européenne de nouvelles mesures migratoires contraignantes. L'ONU a exprimé hier sa préoccupation absolue concernant l'évolution de la grande barrière de corail dans un rapport préliminaire sur l'état du récif. Victime des activités humaines et du changement climatique, la grande barrière de corail a de plus en plus de mal à récupérer. Le récif à l'est de l'Australie s'étend sur environ 2400 km et abrite 400 types de coraux et 1500 espèces de poissons. Détail avec Jeanne Richard.
12: Lorsque l'eau de mer est trop chaude, les coraux blanchissent et deviennent très fragiles. Or, l'épisode de blanchiment qui a frappé la grande barrière de corail l'année dernière a été le plus étendu jamais observé depuis les premiers relevés, il y a près de 40 ans. L'UNESCO s'alarme donc des capacités du récif à supporter de tels événements, de plus en plus fréquents et intenses à cause du réchauffement climatique causé par l'homme. L'Organisation des Nations Unies pour l'éducation, la science et la culture note quand même que l'Australie a fait des progrès d'adaptation au changement climatique sur la qualité des eaux, de la pêche et le nettoyage des débris qui peuvent menacer le corail. Soulagement donc pour le gouvernement australien qui fait pression depuis des années pour éviter que le récif, très touristique, ne soit inscrit sur la liste du patrimoine mondial en péril, c'est-à-dire en danger de disparition. Il faut dire qu'il contribue à hauteur de 9 milliards de dollars australiens, soit 5 milliards et demi d'euros, à l'économie du pays chaque année. Il est le cinquième plus gros employeur national, avec 77 000 postes à la clé.
0: Des explications de Jeanne Richard. En sport, l'équipe de France a donc décroché son ticket pour les quarts de finale de la Coupe du Monde. Victoire des Bleus face au Paraguay 1-0. Les Bleus qui retrouveront le Maroc qui s'est imposé plus tôt dans la soirée face au Canada. Match prévu ce jeudi. Ce soir, le Brésil a rendez-vous avec la Norvège. Coup d'envoi 20h TU. À minuit, temps universel, ce sera Mexique. Angleterre. Et cet après-midi, deuxième étape du Tour de France. Les 183 coureurs relieront Tarragone à Barcelone. C'est Jonas Vingegaard qui endossera le maillot jaune après sa victoire sur la première étape. Un contre-la-montre d'une vingtaine de kilomètres dans les rues de Barcelone. 4h10 à Paris, 2h10 temps universel. Voilà qui marque la fin de ce journal. L'info revient dans une cinquantaine de minutes sur RFI. Mais l'actu continue évidemment sur notre site www.rfi.fr. Tout de suite, si loin, si proche.
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15: Si proche, le rendez-vous des voyages. Céline Develay-Mazurel, Laure Alary. Bonjour à tous, bonjour à toutes. De l'Iran, nous ne savons rien, ou si peu. Nous ne savons pas son histoire plurimillénaire, émaillée d'empires, de dynasties, achéménides, sassanides ou abbassides. Nous ne savons rien, ou si peu, de sa culture perse, traversée d'influences, au gré des conquêtes arabes notamment, et des échanges sur la route de la soie à Ispahan ou Tabriz. De l'Iran, nous ne savons rien, ou si peu, de son peuple délicat, digne, de son calendrier, de sa langue persane ou farsi, l'une des plus anciennes au monde, de ses poètes, véritables guides ceux-là, ou de ses montagnes, d'Amavan ou Alamkou. Par contre, en ces temps agités à propos de l'Iran, celles et ceux qui écoutent cette antenne savent forcément la guerre, les mollahs, les frappes, ou placer désormais sur la carte du monde le détroit d'Hormuz et la paix, déjà malmenée, après la signature le 18 juin dernier d'un protocole d'accord entre Trump et l'Iran. De l'Iran, notre invitée Lucie Azéma aujourd'hui, c'est tout cela, et bien plus encore. Et dans son dernier récit, Une saison à Téhéran, l'autrice nomade française a tenu à partager ce qu'elle doit à ce pays, à son peuple surtout. À raconter la Perse avec une infinie tendresse, comment ses voyages, sa vie là-bas l'ont traversée et fondée. Un Iran du cœur, qu'elle raconte d'événements historiques en infinis détails du quotidien, une histoire d'amour, en somme.
16: C'est une histoire qui a commencé il y a exactement 10 ans. Un coup de foudre. Une collision avec un territoire qui a constitué un véritable événement dans mon existence. Après cette rencontre, je suis retournée plusieurs fois en Iran. Puis j'y ai vécu, travaillé, aimé, souffert. L'Iran vit en moi comme une histoire d'amour tardive, à laquelle rien ne me prédestinait. Je me suis plongée dans l'apprentissage de la langue persane à 28 ans, à une période où être heureuse me prenait tout mon temps, où du sucre fondait dans mon cœur. Ran Tudelam Obnishod. Ce lien à l'Iran, je ne l'ai hérité de personne. Ce fut un véritable changement de cap.
15: Bonjour Lucie Azéma.
17: Bonjour.
15: Je suis très heureuse de vous accueillir autour de ce livre, Une saison à Téhéran, paru en France aux éditions Les Corps Conducteurs, et là dont on vient d'entendre un extrait, tiré de son prologue en fait. Parce qu'on peut dire que ce livre-là est peut-être, même c'est sûr, le plus personnel d'entre tous. On vous a déjà reçu autour d'un essai féministe sur le voyage, un autre sur le thé, un autre sur les ailleurs rêvés ou réels. Là, il s'agit vraiment d'un récit intime que vous avez débuté en juin 2025. C'est ça, vous avez commencé à l'écrire à ce moment-là.
17: Oui, absolument.
15: Et qui forcément, c'est ce que je me suis dit, a été rattrapé par l'actualité brûlante en Iran, a commencé au plus récent, même s'il se passe beaucoup d'événements depuis, par les frappes israélo-américaines de la fin février 2026. Et je me demandais comment vous avez abordé tout cela, à la fois l'écriture, la publication de ce livre.
17: L'écriture, ça a été... J'avais fait beaucoup de recherches avant, mais l'écriture pure, quand la guerre de 12 jours a éclaté l'an dernier, en juin 2025, j'étais vraiment en plein dedans. Donc ça a été beaucoup de questions. J'ai même, à un moment donné, voulu arrêter, tout simplement. Ça m'a vraiment perturbée. Et ensuite, il y a eu la guerre, la dernière, il y a eu tous les massacres de janvier, et ensuite la guerre fin février. Ça a été compliqué, mais là, ça a été détaché du livre finalement. Ce qui a été dur, c'est plus au niveau personnel, le fait que Internet soit coupé. Ce livre avait au début plus de sens pour moi. Après, j'ai compris que ça avait fait du bien à certaines personnes, mais ça a été très dur. Disons que ça n'avait pas été la sortie de livre la plus facile d'un point de vue émotionnel et de charge émotionnelle.
15: Et alors, quel sens a ce livre ? Parce qu'il faut en parler, c'est quand même un récit donc très personnel où vous avez à cœur, et vous le dites dès le prologue, vous avez à cœur de raconter un autre Iran justement que celui de la guerre, des conflits, de la République islamique, qui est une réalité bien sûr au quotidien pour le peuple. Vous dites pas du tout le contraire, mais vous dites bien que vous voulez dépasser l'image, célébrer finalement la vie et aussi dire le beau. C'est ce que je me suis dit, parce qu'il y a beaucoup de beauté dans votre livre.
17: Oui, et j'ai essayé simplement que le livre soit à l'image de la vie en Iran et de la culture persane, parce qu'il y a beaucoup de moments de beauté en Iran aussi, il y a beaucoup de moments de joie. Les Iraniens sont des gens qui adorent faire des blagues, qui adorent rire, c'est un peuple très joyeux là-dessus aussi, qui est très en souffrance évidemment. Et j'avais besoin, oui, d'un autre regard. Ce que je voulais, c'était raconter mon histoire d'amour avec l'Iran. Mais j'ai mis du temps à écrire ce livre. C'est ce que je raconte dès le début, c'est que au début, je ne voulais pas écrire de livre sur l'Iran. Je voulais juste vivre mon amour et pas forcément en parler, parce que ça charrie trop de choses quand on parle de l'Iran, surtout quand on en parle en positif. Et voilà. Et en fait, ce qui s'est passé, c'est que j'en ai eu besoin. Et aussi, je me suis dit, c'est un lieu de vulnérabilité, pour moi, d'exposer mon amour pour l'Iran, la façon dont je suis tombée, de la façon dont ce pays m'a bouleversée de manière très très profonde.
15: Parce que vous avez vécu là-bas, combien de temps ?
17: 3 ans, et au début j'étais partie pour un mois. C'est vraiment le cliché de la voyageuse qui part pour un mois et qui reste 3 ans, mais c'est vraiment ce qui s'est passé avec l'Iran. Et j'avais envie de raconter cette histoire. Évidemment qu'il y a eu des choses très négatives qui se sont passées aussi en Iran pour moi et pour le pays de façon générale, mais j'avais pas envie de parler de ça aussi, parce que c'est un livre, c'est jamais un regard complet. J'avais envie de faire un pas de côté. Et tout simplement, de façon plus large aussi, c'est que les Iraniens sont tellement toujours ramenés à la politique, à la situation de maintenant qui correspond à peu près 50 ans de leur existence, enfin de leur pays, mais qui c'est une histoire beaucoup plus large. Et il y a une sorte de déshumanisation aussi. On oublie complètement ce que c'est que l'Iran, ce que c'est que cette culture, cette langue. Et j'avais envie de rendre un peu justice à ça, à ma petite échelle, oui.
15: Et vous le faites, à la fois en nous emmenant dans les rues et les bazars d'Ispahan ou Téhéran, aussi en nous convoquant, nous invitant presque au sein des familles iraniennes, comme celle de votre amie Azadeh, on va y revenir, mais aussi en nous emmenant parmi les ruines de cités antiques, autrefois centre du monde.
18: Au cours de sa longue histoire, le monde iranien a vu se former et se défaire de nombreux empires. Chacun d'entre eux eut sa capitale, si même il n'en eut pas plusieurs. Ainsi s'explique le grand nombre des villes qui firent, à un moment ou à un autre, figure de métropole. De ces capitales du passé, certaines ne sont plus aujourd'hui qu'un nom et des ruines. D'autres végètent à l'ombre de leurs monuments croulants. Certaines, enfin, déchues de leur prééminence politique, n'en gardent pas moins, grâce à l'excellence de leur situation, un rôle économique important. Même en se restreignant aux frontières de l'actuel empire d'Iran, il est impossible, dans une causerie aussi brève, d'évoquer toutes les vieilles capitales. Je me contente de vous signaler au passage Persépolis, Pazargad, Qazvin, Ardébil, Nishapur ou Shiraz. Je vous parlerai seulement de Tabriz, d'Amadan, d'Ispahan et de Meshet.
15: Lucie Azéma, dans cette archivina, cette causerie datant de 1949, on vient d'entendre les multiples capitales de l'Iran qui nous inscrivent bien sûr dans le temps long, celui de l'histoire très ancienne, plurimillénaire des civilisations d'Iran ou de Perse. Et c'est aussi comme ça que débutent, plus ou moins, ce n'est pas les premières pages, mais assez rapidement dans votre récit, vous nous emmenez justement dans une de ces anciennes capitales, à Persépolis. Racontez-nous. D'ailleurs, Persépolis, c'est la manière de dire à l'occidental.
17: Parsepe Jamshid, c'est le nom de l'ancienne cité. Et c'est, aujourd'hui, on peut encore visiter les ruines. C'est à côté de la ville de Shiraz, donc plus vers le sud du pays. Et c'était l'ancien siège de l'Empire Perse. C'est là où il y a eu Darius, Cyrus. Et on peut vraiment C'est une de ce que l'Antiquité, en fait, et je parle de l'Antiquité de façon générale à l'échelle du monde, nous a laissé un des sites qu'elle nous a laissé de plus beau. Et on peut voilà traverser toutes ces ruines et être dans cette histoire. Et il faut vraiment se représenter que c'est aussi notre histoire d'une certaine manière, parce que l'Empire perse et ensuite tous les empires qui se sont succédés en Iran ont apporté au monde de la science, de la littérature, des arts, et c'est quelque chose qui nous a influencé. Donc c'est aussi notre histoire, et évidemment on peut aussi s'intéresser à l'histoire des autres, même si elle n'est pas la nôtre, mais dans ce cas-là c'est aussi important de connaître cette histoire-là.
15: Oui, parce que ça dit aussi à quel point cette dynastie, en l'occurrence Achéménide, a bâti un empire le plus grand, dit-on, que le monde ait connu. Puisque c'est vrai qu'à ce moment-là, le territoire, donc on parle de 500 ans avant Jésus-Christ, le territoire s'étendait de donc la Grèce, Bulgarie, Turquie, jusqu'aux rives de l'Inde, avec l'Égypte, l'Éthiopie et l'Asie centrale.
17: C'était absolument gigantesque. Et à l'intérieur de cet empire, il y avait ce qu'on appelle des satrapes, qui étaient en fait des provinces avec chacune des gouverneurs. Et plein de cultures différentes qui étaient en fait respectées aussi. Alors évidemment, toujours relativement, mais en tout cas, c'était un empire qui valorisait les différences culturelles, tout ça. Et aussi, c'était la langue persane, mais peut-être qu'on va y revenir, c'est une langue très ancienne et qui a failli disparaître complètement de la surface du monde quand il y a eu les conquêtes arabes au Moyen-Orient. Et les Iraniens, d'ailleurs, sont toujours très fiers de dire que c'est un des seuls pays au monde qui a été envahi par les Arabes à une époque et qui ne parle pas arabe aujourd'hui. Et cette langue a failli disparaître. Il y a des poètes qui l'ont fixée dans le texte, et c'est comme ça qu'après elle a pu résister.
15: Et c'est vrai que vous racontez un Iran, terre de brassage, de passage, dans cette histoire évidemment longue et plurimillénaire, ce qui va évidemment en opposition avec cette image qu'on a aujourd'hui, et particulièrement depuis la révolution de 1979 et la chute de l'Empire du Shah. On a cette image d'un pays autarcique, fermé, sous le verrou du régime des Mollahs.
17: C'est le cas. C'est un pays qui est en autarcie, aussi du fait des sanctions depuis 1979.
15: Les sanctions de la communauté internationale, à commencer par les États-Unis.
17: Et c'est aussi c'est un pays avec lequel on commerce pas. C'est un pays qui est mal vu,
15: mis au banc.
17: Oui, mis au banc complètement. Et on le ressent en fait aussi quand on est en Iran. Enfin, et moi je prends la métaphore de l'île, mais c'est vraiment ça. On a l'impression d'être sur une île quand on est en Iran. On se sent très très loin du monde. Et quand on n'y est pas, on se sent très loin de l'Iran. Il y a vraiment un côté. Ça me fait honnêtement ça avec aucun autre pays. Il y a vraiment un décalage énorme. Et ce qui crée ça aussi, c'est souvent la surprise que les gens ont quand ils vont en Iran la première fois, et ils sont vraiment surpris de ce qu'ils trouvent, parce qu'on a tellement ces images très très négative. Il y a cette idée qu'on ne peut rien faire dans les rues à Téhéran, et les gens souvent découvrent un peuple extrêmement éduqué, extrêmement chaleureux, un pays très moderne aussi, très très moderne, très connecté, la jeunesse très et souvent c'est aussi ça qui crée un peu ce décalage et cette sensation d'île.
15: Et vous nous y emmenez justement dans cette intimité aussi des familles iraniennes, notamment à la faveur de savoureuses descriptions des habitudes à table. Ça arrive vraiment au début. On va dire que tout ce qui est de l'ordre du charnel, de la cuisine, au-delà de d'autres sensations que vous convoquez, arrive très vite dans votre récit. Donc des habitudes à table au quotidien, ou aussi durant les grandes fêtes, à commencer par celle de Nowruz, qui en Iran marque l'équinoxe de printemps. C'est le premier jour aussi du calendrier perse, autour du 20 mars. Et à ce sujet, je vous propose d'écouter notre consoeur de RFI, Clémence Denavy, du Goût du Monde. Elle est en compagnie de Mitra Sabah et de ses deux filles, Minou et Massa, et ensemble, elles nous parlent du rituel de Nowruz.
19: Sabze, sir, senjed, samanou, seke, sib, sombol, serke.
20: Les hafsin, c'est les sept ingrédients qui commencent par la lettre S, c'est
21: voilà.
20: Ça
21: voilà, là, on en dit plus de sept. Parce qu'il y a des éléments qu'on peut rajouter sur le hafsin, mais le premier élément, c'est le sabzed, c'est les graines de blé qu'on fait germer pour imiter les premières pousses du printemps. Ça, c'est un élément principal du hafsin. Ensuite, on a le senjed, c'est le fruit du jujubier. Ça représente l'amour et la sagesse. La pomme bien rouge, qui symbolise la santé et la beauté. L'ail, sir, la santé aussi, la médecine. Et samanou, ce que je t'ai fait goûter tout à l'heure, une crème sucrée à base de blé germé que les femmes cuisent pendant de longues heures. C'est une préparation assez fastidieuse, mais représente aussi un élément festif de Nowruz, se rassembler pour cuire le samanou.
1: C'est ça, pour être ensemble, pour le faire.
21: Oui, tout à fait.
15: Lucie Azéma, être ensemble, ces derniers mots qu'on vient d'entendre décrivent très bien, je trouve, ce que l'on perçoit à travers vos longues descriptions des tablés iraniennes. Quand arrivé en Iran, vous êtes accueilli par la famille de votre ami Azadeh et découvrez justement ce partage. Cet Iran-là, il vous manque ?
17: Oh, absolument, oui. Ouais, ça me manque beaucoup et c'est quelque chose qui m'a vraiment, que l'Iran m'a vraiment apporté, c'est le... À quel point les liens sont déterminants. J'en avais évidemment l'intuition avant, mais j'ai une personnalité très introvertie, et j'ai pas grandi dans une famille spécialement unie. Et d'être dans cette famille-là, j'ai vraiment en fait presque découvert ce que c'était un quotidien où vraiment les liens sont importants, où on part en voyage en groupe. C'est quelque chose que j'ai découvert en Iran qui était un peu compliqué dans l'idée au début pour moi et que finalement j'ai adoré aussi. Et voilà, la chaleur des relations humaines. Et oui, ça me manque, oui. Évidemment, j'essaye de le recréer quand je suis pas en Iran, mais il y a une petite magie en plus qui existe en Iran que j'arrive pas à retrouver ailleurs.
15: Et puis aussi, le fait de partager un repas, c'est ce que je me suis dit. Évidemment, c'est une manière de partager la culture des autres. Surtout qu'en Iran, il y a une distinction qui est très forte. J'ai découvert ça dans votre livre. Je ne connaissais pas, à propos de la culture iranienne, entre le dedans et le dehors, avec cette terminologie, alors je vais peut-être très mal le dire, le birun
17: et l'andaroun.
15: Andaroun.
17: Ouais,
15: qu'est-ce que c'est ?
17: Le dehors et le dedans, et c'est la séparation symbolique de l'intérieur et de l'extérieur. Et on est très différents aussi, c'est dû à la politique et à l'aspect religieux, mais pas seulement. C'est aussi beaucoup l'aspect politique, même si en Iran c'est très lié, mais quand même. C'est que la vie à l'extérieur est forcément très différente de l'intérieur, et surtout dans les espaces féminin, par exemple, donc quand on est que entre femmes, où c'est beaucoup plus chaleureux, on se sent beaucoup plus libre, les voiles peuvent tomber. Moi, j'y étais à une époque en Iran où le voile était encore très strict dans la rue. Quand on voit les vidéos aujourd'hui qui nous arrivent de Téhéran, c'est plus le cas. Après, ça peut revenir parce que la loi n'a pas changé. Il faut vraiment le rappeler.
15: Absolument.
17: La loi n'a pas changé. Et mais voilà, ce décalage entre l'intérieur et l'extérieur, aussi toute cette... Il y a vraiment une culture aussi de l'honneur et de garder la face. On dit en persan oberu, l'eau du visage. Il faut garder son eau du visage. Ça passe aussi par, malheureusement, peut-être un aspect que j'ai vraiment moins aimé en Iran, mais qui existe fortement. C'est le rapport au mensonge, qui est plus facile, je trouve, que dans par exemple la culture française, où c'est on ment très facilement en Iran, justement pour garder son honneur, mais aussi pour sauver la face de l'autre, parfois tout simplement pour pas lui opposer un nom franc et massif. On arrondit les angles, et je dis dans le livre un peu sur le ton de la plaisanterie, mais sauf que c'est aussi réel, c'est que les Iraniens des fois font tellement semblant qu'ils vont vous trouver une solution, même si c'est impossible, que en faisant semblant ils finissent par la trouver. Donc c'est aussi un des aspects qui est agréable.
15: Mais parce qu'il y a effectivement cette politesse, cette élégance sur laquelle vous revenez beaucoup, à la faveur évidemment de toutes ces rencontres, de l'hospitalité que vous rencontrez au départ avec surprise et puis après avec délices, et dans laquelle finalement vous plongez à la fois dans les familles, dans les rues de Téhéran et ailleurs. Et c'est vrai que ce code de politesse, on sent qu'il vient structurer tous les échanges. Le fameux
17: Taruf.
15: Taruf.
17: C'est vraiment un système de politesse avec des codes très particuliers qui est vraiment, je pense, un des socles de la culture persane et qui Personnellement, moi, j'aime beaucoup parce que ça, je trouve que ça adoucit énormément les relations humaines et les relations au quotidien. Il y a beaucoup d'Iraniens qui n'aiment pas, qui trouvent que des fois c'est trop et que c'est aussi, qui peuvent trouver que c'est de l'hypocrisie, et ce que j'entends aussi. Mais c'est vraiment le fait, voilà, d'avoir des phrases très fleuries.
15: Oui, il y a aussi des phrases magnifiques qu'on découvre, hein. T'es pas sur mes yeux.
17: Ah oui.
15: Ça, c'est quand on vous accueille, c'est ça?
17: Quand on nous accueille, ouais, chez nous, marche sur mes yeux, en fait. Rentre chez moi, finalement.
15: Ou que je sois sacrifiée pour toi.
17: Ouais, ça, c'est vraiment quelque chose qu'on entend au quotidien. C'est une façon de dire, ne t'en fais pas. Enfin, c'est vraiment quand quelqu'un nous demande quelque chose ou s'excuse ou non, il n'y a pas de problème, c'est vraiment non, je me sacrifie pour toi. Donc c'est très fort. Mais c'est quelque chose de quotidien qui est courant. Et l'exemple que je prends souvent, c'est le fait de refuser de payer. C'est vraiment le, il y a une phrase en persan où quand quelqu'un veut nous inviter ou quand on veut acheter quelque chose, par exemple, on va dans une épicerie en Iran, on achète quelque chose, quasiment automatiquement, l'épicier ou l'épicière va nous dire grabel nadore, qui veut dire ça n'a pas de valeur, sous-entendu ne paye pas. Sauf que c'est évidemment une façon de parler. Et j'ai déjà entendu des étrangers qui m'avaient raconté qu'on leur avait dit de pas payer et ils étaient partis du magasin sans payer. Alors évidemment, il faut payer dans ces cas-là, mais et voilà, c'est plein de choses comme ça qui, personnellement, je trouve, rendent la vie facile et
15: plus douce.
17: Et plus douce, il n'y a pas en fait, par exemple, d'être franc en Iran, c'est pas spécialement quelque chose qui va être valorisé tout le temps quand, par exemple, on peut entendre, par exemple, dans la culture française, des gens qui vont se targuer d'être très francs et donc c'est pour ça qu'on les aime pas, mais adoucir, ça aide tout le monde, en fait, finalement.
15: Et puis, ça correspondait bien à votre quête. On sent que là-bas, en Iran, vous avez trouvé finalement un écho à votre grande sensibilité qu'on retrouve dans tous vos ouvrages, et particulièrement celui-là. Et en fait, je vous ai imaginé à ce moment-là, dans vos années iraniennes, en fait, avec un carnet en train de tout noter, que ce soit la langue que vous avez appris sur place, et puis de noter comme ça toutes ces attentions, toutes ces références, toute cette histoire, ces histoires. C'était vraiment comme ça que vous étiez?
17: Oui, j'ai beaucoup, beaucoup noté parce que j'avais peur d'oublier. J'avais pas spécialement le projet d'écrire un livre. J'avais vraiment, ouais, cette peur d'oublier. Je voulais me rappeler. Je voulais, évidemment, les mots du quotidien, les expressions, et d'essayer de comprendre aussi parce que j'avais déjà cette intuition, même sans vouloir écrire dessus, de qu'est-ce qui est en train de se passer pour moi. Et j'en avais vraiment conscience au moment où je le vivais, et c'est là que j'ai commencé un peu à compiler. Et ça m'a beaucoup aidée, j'ai repris ces notes quand j'ai écrit ce livre, pour vraiment donner des détails. Je voulais prendre le lecteur ou la lectrice par la main et vraiment l'emmener avec moi.
15: Alors on va continuer de vous suivre justement, Lucie Azéma, dans ce Téhéran, des petites choses qui sont en fait si grandes. Mais d'abord, on va écouter Gougouch, une icône de la musique iranienne des années 60-70, avec son titre Am Safar, soit compagnon de route, sur RFI.

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3: Avec cet extrait du film « Taxi Téhéran » de Jafar Panahi, nous voici à présent à bord d'un taxi dans les rues de la capitale iranienne, loin du fracas de l'actualité. Et on est toujours avec Lucie Azema pour ce voyage, vous qui êtes l'autrice d'une saison à Téhéran, un livre qui raconte justement votre relation, votre regard vis-à-vis de l'Iran et de son peuple. Et à propos de Téhéran, vous parlez d'une ville polluée, je vous cite, « excessive et pleine à craquer, mais la préférée d'entre toutes ». Pourquoi ? Qu'est-ce que vous avez trouvé justement à Téhéran que vous n'aviez pas trouvé ailleurs ?
4: Une énergie de vie, je pense. C'est une ville énorme, vraiment, c'est une mégalopole, et qui est également entourée de montagnes. C'est très impressionnant, on a vraiment des... On est dans la rue et d'un coup on tourne et paf, la montagne apparaît, Ça, c'est quelque chose qui a vraiment imprégné mon quotidien et dont j'ai eu du mal à me passer au bout d'un moment. Mais oui, l'énergie de ville, la créativité, c'est une ville très créative, Téhéran. Il y a beaucoup d'art, il y a beaucoup d'artistes malgré la censure, il y a des galeries d'art. Et en ça, c'est quelque chose qui m'a beaucoup parlé aussi. D'avoir l'impression d'être entouré de livres, entouré d'art, d'oiseaux, de nature, de verre. Ouais, forcément, ça a joué dans mon amour pour cette ville.
3: On reste dans le taxi un petit peu, parce qu'en fait, dans votre livre, vous consacrez pas mal de pages au fait de prendre un taxi. C'était aussi votre expérience lorsque vous débarquez, notamment à Téhéran. Et on a l'impression que prendre un taxi là-bas, c'est une expérience à part entière, voire un monde, en fait. Vous dites même que c'est une institution là-bas. On a l'impression qu'il faut un mode d'emploi. Est-ce que vous pouvez brièvement nous le donner ?
4: Il y a plusieurs sortes de taxis. Après, il y a beaucoup de bus aussi. Il y a le métro aussi à Téhéran. Mais c'est vrai que le taxi est assez peu cher et très utilisé. Et surtout, le maillage des transports en commun n'est pas assez développé pour prendre tout le temps le métro. Mais oui, il y a les taxis Rati qui, en fait, sont les taxis qui ont une ligne. Donc, c'est vraiment comme un petit bus, finalement. Il y a aussi toutes les applications, évidemment, de taxis comme chez nous. Et moi, il y en a un que j'aimais beaucoup. Et des fois, j'ai même des moments où j'ai envie d'en prendre quand je suis à Paris, évidemment. Je me rappelle que ce n'est pas possible. C'est tout droit. En fait, c'est taxi Mostarim. C'est un taxi qui est dans une grande avenue et on l'arrête. On lui dit Mostarim. Ça veut dire tant que tu vas tout droit, je reste dans le taxi et je descendrai à un moment donné sur cette avenue.
3: Alors, il faut des grandes avenues. Mais il y en a beaucoup, justement.
4: Oui, il y en a beaucoup. Et c'est très pratique parce que des fois, on doit marcher, on est un peu pressé, on prend juste ce taxi-là et on ressort quelques mètres plus loin. Et c'est extrêmement pratique au quotidien.
3: Et alors, justement, vous racontez comment vous roulez sur la fameuse avenue Vali Asr.
4: Oui, Vali Asr.
3: C'est bien ça. Véritable Champs-Élysées, Téhéran. Vous nous conduisez aussi dans votre ouvrage dans les bazars, les rues, les maisons thé ou les jardins. Mais dans vos flâneries, vous ne cédez jamais au regard béat. Il y a beaucoup d'émerveillement, évidemment. Mais vous documentez aussi cet émerveillement. On sent qu'il y a une grande vigilance aussi à ne pas avoir justement seulement un regard d'occidental émerveillé face à cet Orient magique presque. Mais vous écrivez quand même que tous les voyageurs et les intellectuels, je vous cite, passent un jour, même en rêve, par la Perse. Elle incarne une possibilité permanente de connaissance et d'évasion. On va écouter Pierre Segers, un grand éditeur de poésie en France, qui lui aussi y est passé et s'en souvient, une archivina de 1979.
5: J'ai rencontré, disons, toutes les fleurs qui poussent dans ces jardins persans qui sont de pure merveille. Vous savez combien dans ce Moyen-Orient, on a le culte des jardins. Les jardins sont des lieux qui préfigurent le paradis d'Allah et on les soigne avec amour. Il y a là des jardiniers qui sont un peu comme des enlumineurs et qui font avec la nature, avec les plantes, de véritables merveilles. Alors, les plantes des jardins de Shiraz, de Ispahan ou d'ailleurs, sont des plantes très diverses. Cela dépend du climat. Vous savez que l'Iran est un pays très vaste, avec des plateaux qui sont assez élevés. Mais quand même, les soins de ces jardiniers font qu'on voit des fleurs de toutes sortes. En premier lieu, les roses, bien entendu. Vous avez beaucoup de pavots. Il y a des tulipes, des violettes, des jacinthes, et surtout des jasmins aussi. Ces merveilleux jasmins que le soir on cueille et que l'on porte, que l'on fait tourner entre l'index et le pouce, ou que l'on porte à l'oreille, et pour aller dans les petits cafés, dans les petits antres de ténèbres, n'est-ce pas, où les musiciens, les musiciennes se retrouvent et chantent des chansons, des poèmes, et jouent de la musique. Il y a des lys et des narcisses, des plantes qui ont des parfums et qui font de ce jardin de véritables délices.
3: Lucie Azema, nous voici à présent côté jardin en Iran, un art d'une immense sophistication qui a influencé énormément l'art des jardins, pas seulement évidemment à Téhéran, ça a bien dépassé les frontières de l'Iran. Et vous aussi, comme d'autres étrangers, comme Pierre Segers, on peut dire que vous avez été enivré, frappé par tous ces parfums de roses, de laurier, de cyprès, d'épines vinettes aussi. Et c'est vrai que cet art des jardins et ces lieux, puisque vous attachez une grande importance aux lieux, on sent qu'ils ont compté aussi pour vous.
4: C'est quelque chose qui m'a marqué. Il évoquait les parfums, et notamment le parfum des narcisses, qui est peut-être une de mes odeurs que j'aime le plus. La fleur de narcisse sent

0: assez grande, oui.
1: Et si on pense au jardin, on pense aussi aux oiseaux. Et c'est vrai que dans votre livre aussi, les oiseaux prennent une place importante, tellement importante qu'on les retrouve sur la couverture de votre livre. Est-ce que vous pouvez nous raconter un petit peu ce que ça représente ?
0: La couverture du livre, c'est une illustration d'un des manuscrits de Attar, qui est la conférence des oiseaux. Donc il y a un grand texte soufi persan qui raconte la quête d'oiseaux qui cherchent le simorgh, qui est l'équivalent persan du phénix. Donc c'est un très très beau conte. On a aussi choisi cette couverture parce que c'est vraiment en Iran que j'ai découvert le monde des oiseaux, finalement, qui a vraiment commencé à rentrer dans ma vie et moi dans la sienne. Et je raconte notamment que c'est au début par les insomnies, parce que je fais beaucoup d'insomnies, et de me rendre compte qu'il y avait des oiseaux la nuit qui chantaient, que j'étais pas seule, c'est quelque chose qui m'apaisait beaucoup. Par exemple, l'oiseau vraiment qui a une forte portée symbolique en Iran, c'est le rossignol. Et le rossignol, c'est un oiseau qui chante aussi la nuit. Donc c'est très beau aussi que l'Iran ait un oiseau qui chante la nuit comme symbole. Ça charrie plein d'images et plein d'espoir aussi, finalement. Donc oui, le monde des oiseaux. Et ensuite, quand je suis arrivée à Istanbul, un peu après, j'ai commencé à être complètement obsédée par les mouettes qu'on entend tout le temps, partout. Et ça a apporté ça dans ma vie. Et aujourd'hui, dans mon quotidien, ça fait vraiment partie des choses que l'Iran a laissées et que je continue d'explorer.
1: Et puis alors, sur ce grand voyage des oiseaux dans ce poème soufi qui date, si je ne me trompe pas, du XIIIe siècle, du début du XIIIe siècle, il y a cette idée que les oiseaux vont partir en quête effectivement de ce simorgh, de ce roi, pour finalement, à l'arrivée, découvrir à l'issue du voyage que finalement le simorgh, c'est eux-mêmes. Et je me suis dit, j'ai vu quand même un parallèle assez évident par rapport à vous aussi, le fait qu'au bout du voyage, on se rencontre soi. Je me suis dit que c'est peut-être ce que vous avez trouvé en Iran.
0: Oui, j'ai l'impression d'avoir trouvé, disons, une part de moi, peut-être, en Iran. Je l'aurais peut-être trouvé ailleurs, mais je ne saurais jamais. En tout cas, c'est en Iran que je l'ai trouvé. Et c'est un pays qui m'a profondément épanouie et profondément rendue heureuse aussi. Et j'ai mis du temps à l'accepter parce que c'était... je suis une occidentale, j'ai ce regard forcément de française, même si toute mon écriture et tout mon travail là-dessus consiste à essayer de me défaire au maximum des questions d'identité et d'essayer de travailler là-dessus, de ce que c'est que l'identité et de à quel point on en est victime ou pas. Mais je pourrais jamais m'en détacher complètement, ça serait naïf de le penser, mais en tout cas, on va dire mélangé à ma culture française, ce que j'ai trouvé en Iran a créé chez moi, j'ai vraiment trouvé quelque chose qui m'a changé de façon durable.
1: Avec au centre, il faut le dire aussi, la poésie.
2: Des amis, un flacon de vin, du loisir, un livre, un coin parmi les fleurs. Je n'échangerai pas cette joie pour un monde présent ou à venir. Qui abandonne le trésor de cette joie pour les richesses du monde, est pareil à ceux qui vont dire à vil prix la grâce et la vertu de Joseph l'Égyptien. Viens, la scène du monde est assez grande pour un dévot comme toi et un débauché comme moi. Assis-toi, tout joyeux, dans ton humble coin, écoute. Nul homme ne peut longtemps méditer en vain sur mon étrange peine. Un être indigne possède mon idole. Le ciel me soumet à cette épreuve, mais arme-toi de patience, ô mon cœur. Dieu ne permettra pas que cet anneau sans prix reste longtemps encore au doigt du méchant. L'esprit de ce temps est malade. Ô Hafez, dans une telle misère, que peut l'intelligence du médecin ou le conseil du sage ?
1: Lucie Azéma, ces premiers mots du poème d'Hafez, humble joie, je trouve résonnent beaucoup avec votre démarche, cette quête de joie simple ou de bonheur que vous semblez avoir trouvé un temps en Iran, des amis, un flacon de vin, du loisir, un livre, un coin parmi les fleurs.
0: Oui, c'est un très très beau programme en tout cas.
1: Et je me demandais, vous qui êtes une grande lectrice, qu'est-ce que vous avez trouvé dans la littérature iranienne et dans sa poésie que vous n'aviez pas trouvé ailleurs ? Qu'est-ce qu'il y avait

0: si précieux, parce qu'il faut quand même le dire, on le sait, l'Iran est une nation de poètes. Les poètes ont vraiment une place à part.
1: Les poètes ont une place à part et même de... Il y a quasiment un statut religieux aux poètes. Ils font partie du quotidien. Il y a un cliché qu'on donne souvent, mais qui s'avère être vrai, c'est que beaucoup d'Iraniens connaissent des poèmes par cœur. Ça irrigue le quotidien. Il y a notamment la tradition du Fale Hafez, qui est de demander, de poser dans sa tête une question et d'ouvrir le recueil d'Hafez et de prendre le poème qui tombe. Il y a la réponse à notre question dedans. Donc c'est ça. Après, moi, j'ai été particulièrement bouleversée par la poésie de Omar Khayyam, qui est vraiment, si je dois en choisir un poète iranien, ça serait lui, qui est un homme persan du 11e siècle qui a priori n'a rien à voir avec moi, si ce n'est justement d'être humain. Et sa poésie qui est, qu'on dirait aujourd'hui, c'est un peu anachronique, mais assez athée finalement, un rapport à la vie et assez camusienne finalement, sur l'absurdité de l'existence et sur le besoin d'en jouir justement pour pallier à cette absurdité. C'est des poèmes qui m'ont vraiment bouleversée, qui m'aident encore aujourd'hui. Donc j'ai trouvé une universalité, je pense, dans la poésie persane. C'est ça que j'ai envie de dire, c'est une poésie universelle.
0: Alors, en parlant d'universalité, même on pourrait parler plutôt de métissage. On va partir en musique du côté de la Grèce et de la Turquie, qui, pour ce qui est de la Turquie, est une autre de vos terres d'élection et d'adoption, Lucie Azéma. On va écouter le combo franco-gréco-congolais, si c'est pas universel, ça peut être, Electre et leur Rebetiko revisité. Tout de suite, c'est Cocaïni d'Electre, un choix de nos programmateurs de la radio mondiale.

0: Iran, la mer a changé pour moi. Elle n'a plus jamais été celle que je connaissais. Cette étendue bleue qui repose sous une lumière insolente est devenue inaccessible. La plage, sa propre temporalité, ses moments volés à la vraie vie, son monde à part où les problèmes semblent se dissoudre dans le sable et où mon corps de femme existe tel qu'il est réellement, pour nager, n'appartenir qu'à lui-même, pour être, tout cela a disparu. En Iran, les femmes doivent rester couvertes, se priver du soleil sur la peau, du vent dans les cheveux, s'agacer du sable qui colle aux vêtements. Elles observent les garçons et les hommes s'amuser dans l'eau, jouir de toute leur liberté. Avant mon arrivée en Iran, partout où je les croisais, la mer m'emportait. Sa seule vision m'enlevait au monde. Soudain, dans ce pays que j'aime tant, elle m'y a cloué si fort, les pieds rivés à la terre ferme, qu'elle a cessé d'exister.
1: Lucie Azema, avec ce nouvel extrait de votre récit, Une saison à Téhéran, on continue de voyager en Iran avec vous, dans votre Iran. Un Iran où vous avez vécu pendant votre vingtaine, et on l'a entendu, à ce moment-là, la mer vous était donc interdite. J'imagine évidemment que c'est une sensation nouvelle, il y en a eu d'autres, mais qui dit la contrainte, les nombreux interdits faits aux femmes là-bas, depuis l'avènement de la République islamique en 1979. Des éléments sur lesquels vous revenez dans votre livre. Par exemple, à la faveur de votre arrivée ou dans l'avion, vous commencez à vous couvrir la tête, les métros non mixtes, mais vous n'insistez pas dessus. Pourquoi ?
2: Parce que ça fait partie du quotidien, mais ce que je voulais, c'était justement raconter autre chose. C'est une réalité qu'on connaît sur l'Iran, dont on parle beaucoup, et il faut en parler, évidemment. Mais j'avais envie de proposer autre chose et de... Voilà, d'amener un autre regard.
1: De montrer que le peuple iranien continue à vivre, parfois à survivre, mais en tout cas que l'espoir continue.
2: Que l'espoir est là, et que même si on vit dans ce monde des périodes très difficiles, l'espoir est toujours là, et il faut continuer d'y croire, et que c'est aussi ce que je dis en entrée du livre, c'est que d'avoir de l'empathie pour un peuple, parce que ça ne vaut pas que pour l'Iran d'ailleurs, c'est pas seulement entrevoir la douleur, c'est aussi espérer avec, voir autre chose, voir de la beauté. Et les Iraniens ont besoin de beauté, ont besoin d'espoir. On ne peut pas vivre sans espoir, on ne peut pas vivre sans perspective. C'est ce qu'il y a de pire. Donc il faut essayer de maintenir ça. Et c'est aussi, je pense, le rôle qu'on peut avoir en tant qu'autrice, en tant qu'artiste, c'est de maintenir ça, de maintenir la beauté. Et la beauté reste toujours, les gouvernements passent, mais la beauté reste, et l'art reste.
1: Et alors, concernant l'Iran et votre présence là-bas, vous avez été obligée de quitter l'Iran avec la pandémie du Covid en 2020. Vous y êtes retournée une dernière fois à l'été 2022, c'est ça ?
2: Oui.
1: Donc c'était avant le mouvement Femme, Vie, Liberté, qui s'est déclenché en septembre 2022 à la mort de Mahsa Amini. C'était aussi évidemment avant les frappes, etc. Et la guerre qui gronde aujourd'hui en Iran. Et je me demandais justement, est-ce que vous n'avez pas craint le reproche de dissonance, de décalage, de presque d'indécence à dire la beauté, comme vous venez de le dire, en même temps à un moment ou à des moments où l'Iran continue et son peuple de se battre, parfois de l'intérieur contre le régime ou parfois à l'extérieur contre d'autres régimes.
2: Tous les jours à ma table d'écriture. Mais c'est aussi ce que je me rendais compte, c'est aussi que les amis à qui j'arrivais à parler, que ce soit pendant tous les mouvements qu'il y a eu depuis quelques années ou même récemment, c'est que les Iraniens et les Iraniennes, même s'il y a beaucoup de souffrance, continuent de parler de beauté et de s'accrocher à ça.
1: Ils continuent à faire des clubs de lecture clandestins.
2: Oui, bien sûr.
1: Est-ce que ça vous en parlait ? C'est très beau aussi. On sent que le livre est une résistance.
2: Absolument, l'art en général, en fait, la littérature et l'art, la peinture, là, tout ça. Mais oui, j'ai évidemment que j'ai douté. Ça n'a pas été facile aussi, mais...
1: Et vous doutez moins aujourd'hui ?
2: Je doute un peu moins parce que je vois les réactions de ce que j'ai pu voir en librairie où j'ai vraiment eu des Iraniens, des Iraniennes qui me sont tombés dans les bras en pleurant, en me disant merci. Et je pense pas avoir apporté grand chose, mais j'ai peut-être cristallisé, mon livre a peut-être cristallisé quelque chose que les Iraniens avaient besoin d'entendre. Donc en ça, oui, après, C'est pas simple, mais on n'écrirait pas des livres si tout était simple.
1: Et alors, on a parlé d'espoir pour l'Iran, et puis pour son peuple, surtout. Qu'est-ce que vous espérez pour les Iraniens?
2: La liberté, que les Iraniens soient maîtres de leur destin et de leur pays, et aussi que le monde puisse les voir comme ils sont vraiment. Après, on parle d'un pays de 90 millions d'habitants, donc évidemment, il y a des choses très différentes qui se passent en Iran, mais la culture iranienne et l'histoire iranienne, qu'elle soit vue pour ce qu'elle est, c'est-à-dire une culture universelle, remplie de beauté et de chaleur et de poésie.
1: Merci Lucie Azéma.
2: Merci à vous.
1: Je rappelle le titre de votre dernier ouvrage paru aux éditions Les Corps Conducteurs, Une saison à Téhéran. Un ouvrage que je recommande vraiment, tant il offre, et c'est vrai, un vrai voyage, érudit, éclairé et très sensible. Merci à Laure Allary pour ses lectures, merci à Clémence Denavy du Goût du Monde, à Mathias Golshani pour ses lumières, et à Lina, ainsi que la Sonothèque de RFI pour leurs précieuses archives. Laure Allary, Céline Develay-Mazurel, on vous salue, auditeurs si loin si proches, en ligne sur notre site rfi.fr. Page Si loin si proche, vous retrouverez les références des ouvrages de Lucie Azéma et aussi toutes les émissions qu'on leur a consacrées. Vous pouvez nous retrouver en podcast sur toutes les plateformes, à commencer par celle de RFI, RFI Pure Radio. D'autres voyages sonores vous attendent, au bout du monde ou au coin de la rue. N'hésitez pas à partager, commenter, liker, mais surtout à nous écouter.
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9: Fabrice Le Grillet.
8: Le début hier des funérailles nationales de l'ancien guide suprême Ali Khamenei en Iran. Une foule immense est venue lui rendre hommage. Illustration à Téhéran dès le début de ce journal. Funérailles qui se poursuivent avec notamment une grande prière prévue ce matin. Aux États-Unis, à l'occasion des 250 ans de l'indépendance du pays, Donald Trump devrait lui tenir un grand discours dans les minutes qui viennent. Discours qui a été repoussé en raison d'un violent orage annoncé et de la canicule. Canicule qui frappe également une grande partie de l'Europe. Illustration à Rome dans ce journal. Au Mali, les autorités affirment que la situation est désormais sous contrôle et ce après une série d'attaques coordonnées hier dans plusieurs localités. Offensive menée par les djihadistes du Jnim et par les rebelles indépendantistes du Front de Libération de l'Azawad. Et puis du football, la France et le Maroc s'affronteront en quart de finale du Mondial jeudi. Les Lions de l'Atlas qui ont battu le Canada et des supporters marocains ravis et déterminés comme vous l'entendrez. Deuxième jour aujourd'hui des funérailles nationales de l'ancien guide suprême Ali Khamenei en Iran. Une grande prière est notamment prévue ce matin au grand Mossala de Téhéran, le plus grand complexe religieux du pays, là où est exposé son cercueil. Les autorités estiment que ces cérémonies prévues sur 6 jours devraient attirer jusqu'à 20 millions de personnes dans la capitale iranienne. Et hier déjà, c'est une foule massive qui était rassemblée. Reportage de notre envoyé spécial à Téhéran, Sami Bourlifa.
10: 4 silhouettes en tchador noir, ce long voile traditionnel qui couvre le corps de la tête aux pieds. Une mère et ses 3 filles avancent dans une rue de Téhéran.
11: Bonjour madame, est-ce que vous pourriez vous présenter s'il vous plaît ?
10: Maïda et ses 3 filles, âgées de 12, 9 et 5 ans.
12: Dans cette chaleur étouffante, j'ai tenu à venir et j'ai insisté pour que mes filles soient également présentes, afin qu'elles voient de leurs propres yeux cette foule immense. Elles raconteront aux générations futures ce jour où les Iraniens ont rendu un ultime hommage à leur guide. guide suprême.
10: Direction le Mossala pour Maïda, immense complexe religieux au cœur de Téhéran. De vastes esplanades, de hauts minarets, un dôme monumental, une arche gigantesque et des salles de prière où convergent des dizaines de milliers de fidèles rassemblés autour du cercueil du guide suprême.
12: Être réunis autour de la dépouille de notre leader compte beaucoup pour nous et l'image que nous renvoyons aux médias étrangers compte aussi. Même si sur vos écrans, cette foule vue du ciel apparaît comme un tout petit point, sachez qu'elle remplit tout l'espace.
10: Pour Rokaya, une autre mère de famille, cette semaine de deuil doit laisser une trace. Elle doit marquer les jeunes générations.
5: Nos enfants apprennent très jeunes ce que signifie la résistance et cela leur permettra de chasser les Israéliens de la région qu'ils occupent par la force. Les Américains aussi doivent quitter le Moyen-Orient. C'est ainsi que nous vengerons la mort de nos chefs militaires et le martyr de notre guide suprême.
10: Sami Bourkifa, Téhéran. RFI.
8: Et le fils et successeur d'Ali Khamenei, l'ayatollah Mojtaba Khamenei, n'est toujours pas apparu en public. Il ne s'exprime que via des communiqués qui lui sont attribués depuis le début des bombardements israélo-américains qui ont tué son père il y a près de 4 mois. Les 250 ans de la dépendance des États-Unis et Donald Trump qui pourrait tenir un grand discours d'ici quelques minutes à Washington, point d'orgue des festivités après la journée d'hier marquée par des célébrations un peu partout. Le discours du président américain qui a été repoussé en raison des conditions météo, canicule, mais aussi un violent orage annoncé sur Washington. Donald Trump a malgré tout promis qu'il prendrait la parole, quoi qu'il arrive. La canicule en Europe également et en Italie, à l'image d'autres capitales européennes, Rome n'est pas épargnée. Le climat y est étouffant, d'autant qu'un fort taux d'humidité amplifie la sensation de chaleur. Mais cette année, les autorités tentent de mieux protéger les vacanciers venus du monde entier, notamment dans le parc archéologique du Colisée. Anne Lenir.
13: Malgré la chaleur extrême, rien ne semble dissuader les touristes. Et qui dit Rome, dit le Colisée, avec environ 25 000 visiteurs par jour en été. Pendant que sa petite famille bretonne fait la queue devant la billetterie, Yann patiente, lui aussi, coiffé d'une casquette et armé de gourdes pour un ravitaillement vital, non loin de l'entrée majestueuse qui était réservée aux empereurs et à leur suite.
14: On va voir un monument emblématique de Rome, toute la canicule. Ça, c'est un peu compliqué, mais c'est des sacrifices. Là, j'attends pour aller remplir de l'eau, pétillante ou plate.
13: Des distributeurs d'eau ont été installés dans plusieurs endroits, tout comme des stands de la protection civile qui offrent parapluies en guise d'ombrelle, petites bouteilles d'eau et vademecum en italien et en anglais pour se protéger de la canicule. Mais la grande nouveauté, c'est le maxi-canon à eau brumisateur. Doina, Zamfir et leur garçon de 9 ans viennent de Roumanie. Ils apprécient.
15: C'est une bonne idée car la température est brûlante et nous avons besoin de nous rafraîchir. Notre fils nous a dit « Allons-y, allons-y » parce qu'il voulait prendre une douche.
13: Selon les météorologues, les conditions climatiques dans la ville éternelle resteront accablantes jusqu'en septembre. Anne Lenir, Rome, RFI.
8: Le Mali, confronté à plusieurs attaques coordonnées hier dans au moins 6 localités du nord, du centre et du sud du pays. Elles ont été menées par les djihadistes du Jnim et par les rebelles indépendantistes du Front de Libération de l'Azawad. L'armée malienne affirme avoir pris le contrôle de la situation. Armée qui indique aussi avoir repoussé des attaques dans les villes de Kona et Somadougou dans le centre, avec l'aide des paramilitaires russes d'Africa Corps. Une rare reconnaissance publique de la collaboration avec ce groupe. Des offensives qui surviennent après une vaste attaque menée fin avril et qui avait été marquée par la mort du ministre malien de la Défense et la prise de la ville de Kidal. En Centrafrique, cette fois, la confusion règne toujours à Amdafok, cette ville située dans le nord-est à la frontière avec le Soudan et contre laquelle une nouvelle coalition rebelle baptisée l'ASP, l'Alliance du Sursaut Patriotique, a lancé une offensive mardi dernier. Attaque qui, selon des sources locales, a fait une trentaine de morts, plusieurs dizaines de blessés. De nombreux habitants affirment qu'Amdafok est toujours sous contrôle des assaillants. Le gouvernement centrafricain assure lui que les rebelles ont été repoussés par les forces armées centrafricaines avec l'appui de leurs alliés russes. Une version contestée par l'ASP qui affirme que ces combattants occupent toujours la ville. Rolf Steve Domiale.
16: Ce samedi, la ville d'Amdafok est relativement calme, mais des tirs sporadiques continuent d'être entendus dans les quartiers selon de nombreuses sources. Quelques cas d'enlèvement ont été signalés. Beaucoup ont trouvé refuge dans la bourse, comme le témoigne cet habitant.
17: Ah, Tourougou, Toutes les activités sont bloquées, les gens ne peuvent pas aller au champ, ni sortir, ni aller au marché. Tout le monde a peur. Beaucoup se sont réfugiés dans la base de l'ONU.
16: Le président de la République, Faustin Archange Touadéra, condamne avec fermeté cette attaque et appelle à l'unité de tous les Centrafricains face à ces rebelles. Selon lui, rien ne justifie le recours aux armes pour incendier des maisons, tuer des civils et piller la ville. À en croire cette habitante jointe au téléphone, la plupart de ces hommes armés sont des mercenaires.
18: Nous vivons dans l'insécurité. Beaucoup d'entre eux ne parlent pas la langue locale. Leur manière de se comporter et d'agir est différente de la nôtre. Ils ont pillé les commerces ainsi que les bâtiments administratifs. Pour l'instant, la ville est morte.
16: Selon plusieurs observateurs centrafricains, ces rebelles auraient bénéficié du soutien des puissances étrangères dans le Tchad pour déstabiliser le pays. Dans un communiqué publié le 3 juillet, le gouvernement tchadien dément fermement ces accusations et les qualifie de campagne de désinformation. Le Tchad réaffirme qu'il n'a jamais été et ne sera jamais partie prenante à un tel projet. Rolf Estève de Merle, Bonguis, RFI.
8: L'actualité, c'est aussi le bilan du double séisme du 24 juin au Venezuela qui s'alourdit de jour en jour. Les derniers chiffres officiels font état de 2 954 morts, plus de 16 000 blessés. L'ONU estime que 50 000 personnes sont toujours portées disparues. La France qualifiée pour les quarts de finale de la Coupe du Monde de football. Les Bleus ont battu le Paraguay 1-0. Prochaine étape, jeudi, face au Maroc. Les Lions de l'Atlas qui ont, eux, écrasé le Canada 3-0. Des Marocains qui ont mis un peu de temps à se mettre en route, mais qui ont fini par assumer leur statut. Cédric De Oliveira.
19: Comme des milliers de Marocains, Abdel n'a pas hésité à faire le déplacement jusqu'à Houston. Parisien, il a franchi un océan et 8000 km pour admirer son équipe de cœur. Mais ce qu'il a vu ne l'a pas étonné.
20: On prouve au monde entier que le Maroc est une équipe top mondiale. Voilà, aujourd'hui, venir en quart de finale pour le Maroc, c'est un devoir. Donc c'est logique.
19: Déjà demi-finaliste de la précédente Coupe du Monde, les Lions de l'Atlas ont été patients face au Canada avant une deuxième période à sens unique. Trois buts, dont deux pour Asdine Ounahi, qui préfère mettre en avant l'état d'esprit de son équipe.
21: Nous, on est un groupe ensemble, on veut tous la même chose, on a tous le même objectif. Que c'est moi qui a marqué ou quelqu'un d'autre, on est tous contents et je suis fier de cette génération, je suis fier de ce groupe.
19: Contre de valeureux Canadiens, le Maroc a donc tenu son rang pour le plus grand plaisir de son sélectionneur Mohamed Ouabi.
22: Très heureux, vraiment très content parce que c'est des matchs de Coupe du Monde, donc je suis très content. On n'a pas pris de but, on en a mis trois. On sait qu'il y aura des moments difficiles.
19: Et cela risque d'arriver en quart de finale où l'adversité sera tout autre puisque les Marocains retrouveront la France, favorite du tournoi, pour une revanche de leur duel il y a 4 ans au Qatar. Cédric De Oliveira, Houston, RFI.
8: Voilà, quart de finale France-Maroc, ce sera donc jeudi soir. Et en attendant, à suivre dans la soirée aujourd'hui, le Brésil qui affrontera la Norvège, tandis que le Mexique sera face à l'Angleterre la nuit prochaine. C'est la fin de ce journal sur Radio France Internationale.
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24: Bonjour, nous repartons sur les routes migratoires cette semaine entre l'Afrique subsaharienne et le Maghreb. Il va être beaucoup question de frontières, d'expulsion, de solidarité avec nos deux invités. Nabila Moussaoui, bonjour.
25: Bonjour.
24: Vous êtes professeur des universités à l'Université d'Oran 2 et Franck Yotedje, vous êtes chercheur à l'université, ancien responsable associatif en Tunisie. Bonjour à vous.
26: Bonjour.
24: Alors, on va voir avec vous ce qu'il y a de nouveau pour les hommes, pour les femmes qui ont pris la route vers le nord du continent africain en espérant, pour certains, gagner un jour l'Europe. Nous enregistrons au campus Condorcet à Aubervilliers, dans le nord de Paris, à l'occasion des 9e rencontres des études africaines en France, l'EREAF. C'est un événement qui se tient tous les 2 ans. Et avant de nous intéresser plus précisément à l'Algérie et à la Tunisie avec l'un et l'autre, je crois qu'on peut affirmer qu'aujourd'hui, il y a des expulsions, des éloignements systématiques des personnes qui migrent du Sahel vers le Maghreb, quel que soit le pays finalement. Nabila Moussaoui ?
25: Oui. Cette politique d'éloignement s'est développée et ça s'est accéléré ces dernières années depuis 2022. Au départ, je parle du cas de l'Algérie, c'était surtout les ressortissants du Niger, mais maintenant c'est un peu généralisé parce que lors de ces expulsions, justement, on se fie pas aux nationalités ni au pays d'accueil, mais justement c'est un transfert qui se fait en masse et c'est une fois arrivé au poste frontière en fait que le tri se fait. et on se rend compte que c'est différentes communautés. Et là, tout à l'heure, dans ma communication, justement, j'évoquais cette question d'expulsion ou d'éloignement qui n'est pas réfléchie au début. Et en même temps, qui est déshumanisé, comme ça,
24: pour poser le tableau de départ. Voilà. Déshumanisé. C'est un mot que vous emploieriez également, Franck Yotedjé?
0: Effectivement, moi, je l'emploierais. Je l'ai pris pour moi ce mot-là parce que dans des rapports récents, quand même, qui ont été faits sur, justement, à cette logique de, cette déportation groupée de migrants qui se couple des logiques de traite ou des trafics de migrants, parce qu'il faut le dire, aux frontières tunisolibiennes, c'est un concept qui revient, la déshumanisation, la vente de migrants, le viol, les violations faites aux femmes. Donc oui, déshumaniser, ça carte bien avec ce qu'on souhaite décrire, on entend décrire lorsqu'on parle des phénomènes de déportation au Maghreb et en Tunisie en particulier.
24: Le Maghreb, donc on a entendu parler très rapidement de l'Algérie, la Tunisie, la Libye. C'est un peu le cœur de ce qu'on va aborder aujourd'hui, mais bien sûr ça concerne aussi des pays comme la Mauritanie ou comme l'Égypte. Vous dites 2022, Nabila Moussaoui, elle correspond à quoi cette date? Avant, tout allait bien?
25: Je n'ai pas dit ça, c'est pas que ça allait bien, mais il y avait une gestion de la migration qui était un peu différente, parce qu'il y avait une certaine régularité justement de ces arrivées des migrants des frontières des pays voisins. Il y avait beaucoup d'arrivées de subsahariens qui étaient refoulés du Maroc, par exemple. Il y avait aussi ceux qui étaient refoulés de Tunisie. Donc, c'est pour ça qu'on parlait ce matin de ping-pong, de ces migrants entre les deux États. Et en même temps, il y avait cette crise au Mali qui avait permis le passage de milliers de ressortissants maliens, justement, qui étaient en protection, qui étaient protégés par l'Algérie dans une coopération régionale et internationale qui permettait leur séjour en Algérie, mais qui s'est transformée au fil du temps, parce que tous les ressortissants qui arrivaient du sud à ce moment-là se disaient venir du Mali. Donc il y avait il fallait revoir aussi ce flux, il fallait revoir les nationalités, les origines, et en même temps comment gérer cette présence qui était inattendue et dite massive aussi par l'Algérie qui n'était pas préparée. Donc 2022 aussi, ça correspond aux circonstances de l'Algérie, au Hira, qu'on était en post-révolution en Algérie. Donc il y avait cette tension politique qui s'ajoutait à cette tension de la gestion de la migration. Et on voyait aussi l'émergence de nouveaux profils, de nouveaux itinéraires qui étaient là, des candidats à la migration algérien, dit Harraga, qui avait cru justement au changement avec le Hirak, mais qui c'était la désillusion totale. Donc c'était les nouvelles routes
24: et un nouveau désir de partir.
25: Nouveau désir de partir, et en même temps qui s'ajoutait à ces migrants qui étaient déjà sur place et qui faisaient un appel d'air aux autres migrants qui étaient coincés au sud dans des villes étapes comme Taman Rasset, comme Adrar, qui voulaient à tout prix accéder justement au nord pour être aux portes de la Méditerranée, soit pour s'installer, soit pour traverser. Mais être dans des villes qui offrent le logement, qui offrent le travail, un certain confort qu'on ne voit pas dans le désert de l'Algérie. Donc tout cela, et le changement politique qui s'amorçait en Algérie à ce moment-là, avec la venue du nouveau président, avec ce dossier lourd des disparus en mer algériens, disparus en mer Méditerranée, mais aussi le dossier justement commun avec la Tunisie des disparus en mer, mais qui étaient partis du côté de la Tunisie. Tout ça alourdissait un petit peu cette pression et ce dossier migratoire en Algérie.
24: C'est un petit peu les mêmes ingrédients en Tunisie, non, Franck Yotedjé? En tout cas, 2022-2023, le président Kais Saied, on sent qu'il y a un tournant, un durcissement de la politique migratoire tunisienne.
0: Effectivement, c'est quasiment les mêmes ingrédients à quelques éléments près. Moi, je prendrais 2022 parce que c'est un tournant, sur le regard qui est porté sur la migration. Pour ce qui est du contexte tunisien, et je pense que c'est un peu répandu aussi dans les sociétés euro-méditerranéennes, où à partir de 2022, la question de la migration, de la présence des migrants, est quittée d'une question de politique publique à une question existentielle, avec notamment les rhétoriques de grand remplacement et la montée d'un discours un peu fasciste, souverainiste. Je pense que en Tunisie, lorsqu'il faut analyser ce qui qui s'est opéré en 2022, bien avant les propos du président tunisien, on ne peut pas faire une lecture assez claire et large sans intégrer le narratif, le discours et la montée de ce sentiment anti-noir qui a été consacré par ce discours de février 2023 qui finalement a servi
1: de révélateur
0: justement, j'ai utilisé cette expression tout à l'heure, à ces groupes-là et qui finalement a abouti à des vagues de violence en février et en juin. Mais plus largement, il faut dire que ces contextes-là, enfin ces éléments contextuels propres à la Tunisie se couplent quand même avec d'autres contingences internationales, notamment la question de l'extension des frontières. Il faut quand même dire qu'à partir de ce moment-là, on est quand même dans une période charnière où les politiques européennes, de manière de plus en plus décomplexée, manifestent une volonté de collaborer avec les États méditerranéens pour finalement, d'une certaine manière, sous-traiter la gestion des frontières européennes.
1: Nabila Moussaoui, ça s'applique à l'Algérie, ça? Non, l'externalisation des frontières, ça ne concerne pas l'État
25: justement,
1: algérien.
25: Justement, toute la politique algérienne est faite en fonction de ça, pour justement éviter de parler d'externalisation des frontières ou parler de l'Algérie comme étant une zone tampon. Donc, toutes les politiques visent justement à éloigner ces migrants, mais sans rentrer dans cette conceptualisation très européenne justement des frontières.
1: On a entendu donc les propos du président Kais Saied, qui étaient des propos extrêmement violents, et l'expression d'un racisme anti-noir débridé en Tunisie, mais également en Algérie. Ce qu'il faut dire, c'est que la présence de subsahariens dans ces deux pays, elle est ancienne, elle était plutôt bien acceptée, avec des migrations saisonnières. Là, aujourd'hui, c'est... tout le monde dans le même sac, vous le disiez un peu, au Niger, on expulse sans discriminer selon les nationalités.
25: Oui, effectivement, l'Algérie, elle a une longue tradition justement de présence subsaharienne sur le territoire. Si on remonte un peu plus loin avec les routes caravanières, avec les commerces que connaissait la région, c'était des passages qui étaient fréquents, qui étaient bien établis, mais... justement, c'est ce changement de cette arrivée, de cette migration, de ces nouveaux candidats et des discours qui a accompagné justement cette arrivée. On est passé de l'hospitalité en usant des termes comme voisin, frère, frère par le sang, frère par la religion. Et le discours a changé. Et il faut dire aussi que les médias et les réseaux sociaux ont aussi un poids par rapport à l'acceptation de l'autre. Parce que on a commencé justement par cette hospitalité, mais qui s'est très vite transformée en disant que ces Noirs étaient porteurs de maladies, ils vivaient que de trafic, qu'ils étaient porteurs de VIH, donc c'est une maladie qui est taboue.
1: Qui est très stigmatisante.
25: Aussi dans un État comme l'Algérie, pays musulman, traditionnel et autres. Et aussi, c'était cette idée de pouvoir penser un moment que ces migrants s'installent et se marient avec les locaux, en l'occurrence les femmes. Donc moi je suis en train de faire une étude justement par rapport aux réseaux sociaux et à tous les posts Facebook, Instagram et TikTok par rapport justement à ces déportations et ces éloignements à la frontière, et je vois qu'il y a un intérêt justement de la population, mais en même temps ils encouragent ces refoulements pour dire ah oui, parce que c'est une bombe à retardement, ils sont là, il y a leurs enfants qui naissent ici, dans 50 ans on va voir une Algérie noire. J'ai même vu un post Facebook qui disait dans 50 ans on aura un président noir, on aura un Obama algérien. Donc c'est pour dire l'ampleur un petit peu de cette idée de se sentir menacé dans sa couleur, dans son appartenance. Et en même temps, on leur reproche toujours la violence, alors que des fois, moi je l'ai vu avec sur le terrain, c'est justement les Algériens qui sont violents envers ces communautés parce qu'ils pensent être menacés. Donc cette menace permanente des deux côtés qui nourrit un petit peu cette xénophobie et ce racisme, et c'est connu, les pays maghrébins, moi je le dis, c'est des pays arabes du nord de l'Afrique, c'est des pays qui sont des pays racistes. Moi je le vois moi-même en tant que chercheur, par exemple, quand j'aborde ces migrants sur le terrain, et quand après je fais des entretiens avec les Algériens, ils me disent « alors vous êtes des nôtres, des leurs ».
2: Living like a refugee is not easy. Yeah. You see, I just took all the problems, the suffering of the people, and then make a song of it.
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0: Kyotedji, vous insistez sur cette idée de solidarité qui existe en Tunisie, qui a existé longtemps pour accueillir tous ces migrants, qui étaient même institutionnalisés. Et aujourd'hui, dites-vous, ça a changé.
1: Oui, ça a énormément changé. Je pense que la question de la gouvernance des solidarités n'a pas échappé finalement à la gouvernance finalement de la migration, parce que cette solidarité-là, elle était à destination de ces personnes migrantes et dans un timing où les autorités locales ou même l'ensemble de la société civile tunisienne étaient assez mobilisées et dans un timing pré ou post-Covid qui était plutôt favorable à la mise ensemble d'initiatives supportées, entretenues et même parfois encouragées par l'État. Et puis, il est venu ce moment en 2022 où le discours, la montée du discours anti-migrant a commencé à changer le regard qu'on pouvait porter sur les migrants, mais pas que. Et le regard s'est déplacé des migrants à ceux qui intentaient ou initiaient les actions de solidarité vis-à-vis de ces migrants. Donc, gouverner les migrants était devenu s'apparenter à comme gouverner les solidarités finalement. Et c'est en ce moment-là que la posture des autorités tunisiennes change carrément entre le contrôle et la criminalisation, voire la judiciarisation. Je pense qu'on est passé par toutes les étapes, mais le tout toujours avec en trame de fond une rhétorique liée au complot, liée à l'identité nationale. Moi, je revenais peut-être que sur ce que disait Nabila tout à l'heure sur l'hospitalité, parce que les deux sont liés. La solidarité, elle est un peu fille de l'hospitalité. Et dans un contexte où finalement on a un discours qui tend à rejeter l'autre, l'hospitalité est ciblée, elle est orientée, elle est passée au microscope et finalement la solidarité aussi, elle est questionnée. Pourtant, la Tunisie, des années avant, était une terre de forte hospitalité. Je parle de la présence d'Africains en général, mais plus particulièrement d'Africains subsahariens. Il faut quand même dire que jusqu'à quelques années en arrière, la Tunisie était la destination principale des étudiants noirs africains francophones.
0: Oui, il y avait une grande communauté ivoirienne.
1: Une très grande communauté. Ajoutez à cela le fait que beaucoup de pays d'Afrique de l'Ouest on dit souvent l'expression free visa, ont sans visa avec la Tunisie. Donc c'est lié à des paramètres aussi bien diplomatiques mais économiques aussi. Donc il y a cette culture qui existait, mais une présence qui a dans le regard a changé progressivement. Et je l'évoquais il y a cela 2 ans en 2023 justement au moment même de ces crises là, j'ai abordé la notion de misères qui s'affrontent. Parce qu'il faut dire que ce discours, il est venu dans un contexte où la société tunisienne a fait face à un certain nombre de crises, de blocages à la fois institutionnels, économiques. Par exemple, on parle au cas de la ville de Sfax, une ville qui a quasiment fait 2 ans sans gouverneur. C'était un peu une stagnation totale, une population qui était à bout et finalement qui s'est vue offrir les migrants comme étant le coupable par excellence, l'ennemi d'État et celui à cause de qui le pays traverse toutes ces souffrances-là. Donc oui, c'est toutes ces dynamiques-là qui, mises ensemble, réussissent à produire la haine du noir et finalement la criminalisation des solidarités vis-à-vis de ces migrants noirs africains.
0: Ça, plus l'invisibilisation, parce que j'imagine que c'est quand même très compliqué de travailler quand on est chercheur, quand on est journaliste, ça l'est, sur ces questions dans ces pays. Ça n'empêche que les personnes qui migrent, hommes, femmes, sont toujours là et que des solidarités existent malgré tout, non ? Ça s'est déplacé ?
1: Les solidarités, je la prends pour moi la question. Les solidarités, il faut regarder l'objet. Enfin, il faut regarder soit l'objet ou le sujet, l'un des deux, mais vers qui ça s'oriente les solidarités ? Vers les migrants. Alors, si les migrants se déplacent, eh bien, les solidarités également se déplacent. Et ça nous permet même d'observer la logique de frontière. On l'abordait tout à l'heure en atelier. C'est finalement cette frontière qui classifie les hommes, finalement, se déporte aussi sur le champ des solidarités. Parce que elle suit les mouvements. Les mouvements et les flux migratoires, finalement, lorsque le contexte local ou institutionnel devient verrouillé et laisse très très peu de place à une solidarité non criminalisée ou non périlleuse, eh ben elle se déplace en diaspora, elle se déplace dans d'autres réseaux, dans d'autres mécanismes de responsabilisation internationale à travers, par exemple, des procès au niveau de la Cour africaine des droits de l'homme et des peuples, le tribunal permanent des peuples, même si c'est des verdicts symboliques, mais c'est des formes de solidarité qui, elles, migrent lorsque le contexte devient hyper hostile.
0: Nabila Moussaoui.
2: Oui, je suis du même avis que Franck aussi. Ben, moi, je parle de la solidarité aussi à titre interne, local. Plus ces migrants sont éloignés du centre, plus il y a une solidarité aussi sociale qui se fait dans les quartiers. Parce que moi, quand je suivais ces migrants au quotidien sur mes terrains, je voyais qu'il y avait une hostilité, mais en même temps, je voyais aussi une solidarité qui se créait au sein des quartiers parmi les jeunes. Par exemple, la solidarité envers les femmes quand elles sont mamans avec les enfants. Donc, on essayait de les protéger. Au moment où il y a la police qui passe, on essaye de les cacher chez eux. On essaye d'être solidaire à leur louer un appartement, par exemple, pour préserver un petit peu leur intimité quand ils sont en famille et autres. Et en même temps, il y avait cette solidarité aussi de partager. Par contre, c'est des périodes de l'année. Moi, je le vois par exemple avec la rentrée sociale en septembre, au moment où les enfants sont scolarisés et tout, il y a une forte solidarité dans des villes comme Oran, comme Mostaganem, comme Tlemcen et tout, pour justement acheter des vêtements neufs aux enfants, pour qu'ils soient vraiment intégrés dans cette société, dans ces quartiers. Je le vois aussi au mois de Ramadan, qui est le mois sacré, où on jeûne. Donc, c'est là. Des barrières tombent, on devient des frères musulmans et tout ça. On ne regarde plus la couleur ni la religion, mais on est juste là à contenir toutes ces personnes qui sont de passage et qu'on se doit d'aider. Donc les formes de solidarité se transforment au fil de l'année et selon les périodes et selon aussi la législation et les contrôles qui se font.
3: Merci beaucoup à tous les deux, Francky Otedje, Nabila Moussaoui. Merci au campus Condorcet et au REAF qui nous ont accueillis. Aux moyens externes, Boris Vichit, à la réalisation, Françoise Grelot. À bientôt.
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3: Simon Bourtembourg.
6: 4 ans après, un nouveau duel aux allures de revanche. Le Maroc et la France se retrouvent cette fois pour le compte des quarts de finale de la Coupe du Monde 2026. Les Lions de l'Atlas et les Bleus se sont imposés hier respectivement contre le Canada et le Paraguay. Michael Ranjanarin appelle les Malgaches à dénoncer les coupables. Le président de la transition à Madagascar est revenu sur les survols de drones qui ont notamment visé sa résidence. Une enquête est ouverte pour découvrir l'origine des appareils. Et puis les premiers éléments pointent une surcharge de l'embarcation dans la nuit de mercredi à jeudi en RDC. Une baleinière a fait naufrage à la jonction des rivières Kassai et Sankuru. Au moins 200 personnes avaient pris place à bord du navire. La moitié serait disparue alors qu'au moins 20 corps ont d'ores et déjà été repêchés. D'abord le Maroc sans forcer face au Canada et puis la France mise à rude épreuve par le Paraguay. On connaît désormais les deux premiers quarts de finalistes de cette Coupe du Monde de football. Les Lions de l'Atlas face aux Bleus, une rencontre qui s'annonce alléchante avec un ticket pour les demi-finales à la clé. Les supporters marocains veulent y croire après le bon résultat hier de leurs joueurs face aux Canadiens, 3-0. Il faut dire qu'hier, au coup de sifflet final, Casablanca a totalement chaviré pour ses Lions. Reportage Mathias Reynal.
7: Dans les rues de Casablanca, c'est l'euphorie. Les supporters dansent, chantent. Félicitations à nous, ce n'est que le début, clament-ils. Sortis des cafés, des fanzones, de leur domicile, des milliers de personnes convergent vers le centre-ville.
8: On est tellement heureux, on est fiers. Bravo le Maroc, bravo le peuple marocain. Félicitations et j'espère qu'on va arriver en finale. Mashallah.
7: On se prépare au choc du quart de finale. France-Maroc, match retour. Il y a 4 ans, au Qatar, les Bleus s'étaient imposés face aux Lions de l'Atlas en demi-finale.
9: Maintenant, on attend la France. C'est pas de la vengeance. On va pas se venger, mais on va faire en sorte de gagner.
7: Les Marocains sont prêts. Dans les rues de Casablanca, ils entonnent un slogan à destination de leurs adversaires. Wahbi et ses enfants, personne ne peut les battre, chantent les supporters.
10: On espère tous que les Marocains qui se trouvent ici, qu'on va réussir à battre la France et venir en finale et réussir à prendre la Coupe du Monde et Dima Maghreb.
7: Le match entre la France et le Maroc, ce sera jeudi prochain à 20h en temps universel. Mathias Reynal, Casablanca, RFI.
6: Et avant ça, la suite des huitièmes de finale ce dimanche avec Brésil-Norvège à suivre là aussi en direct et en intégralité sur les antennes africaines de RFI. À coup d'envoi à 20h temps universel. On y revient dans une dizaine de minutes avec le journal de la Coupe du Monde.
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6: À 6h33 dans la capitale malgache où une enquête est ouverte après des survols de drones visant le président de la transition. Selon les autorités du pays, deux engins suspects ont survolé le convoi présidentiel vendredi soir à Antananarive. La garde présidentielle qui a procédé à des tirs préventifs pour tenter de les abattre, mais en vain. Il faut dire que ce n'est pas le premier incident du genre. En avril dernier déjà, la présidence avait annoncé le vol de 5 drones au-dessus cette fois de la résidence de Mikhaïl Ranjanirine. Le président de la transition à Madagascar qui s'est exprimé hier pour appeler les Malgaches à dénoncer les coupables. Guillaume Fabry.
11: Les tirs entendus vendredi soir dans le quartier UP d'Ivange au moment du passage du convoi présidentiel ont suscité l'inquiétude des riverains qui ont filmé et relayé la scène sur les réseaux sociaux. Le chef de l'État a pu rejoindre son domicile sans encombre. Depuis l'unité du CAPSAT dont il est issu, Mikhaïl Ranjanirine est revenu sur cet incident samedi.
12: Deux jours de suite, des drones ont suivi le cortège présidentiel. Il y avait déjà eu une tentative dans la soirée de jeudi, mais nous avions laissé faire. Hier soir, cela s'est reproduit. Alors nous avons montré que nous étions prêts à riposter parce que nous ne sommes pas des pantins. Ces personnes veulent créer une psychose pour démontrer à l'étranger que la situation est instable à Madagascar.
11: Les drones étaient trop hauts dans le ciel et n'ont pas pu être neutralisés selon les explications de la présidence.
12: Je lance un appel à témoins. Ces personnes qui lâchent des drones se trouvent forcément dans vos quartiers. Indiquez-nous qui les a lancés. Les militaires utilisent un appareil brouilleur de drones depuis ce matin. Je remercie la Russie pour cet appareil, mais c'est insuffisant. Nous allons en acquérir de nouveau pour identifier ces décès.
11: Le chef de l'État, qui se dit régulièrement la cible de menaces, peut compter sur l'appui de Moscou. Des instructeurs du groupe paramilitaire russe Africa Corps forment depuis 6 mois des soldats malgaches, y compris des membres de la garde présidentielle. Guillaume Fabry, Antananarive, RFI.
6: Il y a un peu moins de 24 heures, le Mali, une nouvelle fois visé par des attaques coordonnées d'ampleur. Des attaques menées par les djihadistes du JNIM, le groupe de soutien à l'islam et aux musulmans, et les rebelles indépendantistes du FLA, le Front de Libération de l'Azawad. Dans le nord du Mali, les villes de Gao, Anéfis et Aguélok ont été ciblées. Des tirs aussi retentis dans le centre du pays, notamment dans les environs de Sévaré, mais également contre la prison de Kenyeroba, située à 70 km de Bamako. On revient sur ces attaques et la réaction des autorités maliennes avec notre correspondant régional dans une vingtaine de minutes et le journal de 4h TU. Un déplacement qui ne passe pas en Afrique du Sud. L'ancien président Jacob Zuma s'est affiché en Inde aux côtés de l'un des frères Gupta. Les frères Gupta, toujours recherchés par Pretoria, ils sont connus pour avoir infiltré le sommet de l'État sud-africain sous la présidence Zuma. Alors que l'ex-chef d'État est empêtré dans de nombreuses affaires de corruption, le gouvernement sud-africain considère cette visite en Inde comme un affront. Il s'agissait d'un déplacement privé et autorisé, rétorque le MK, le nouveau parti de Jacob Zuma. À Johannesburg, la correspondance de Valentin Hugues.
13: C'est une visite qui nous ramène plus de 10 ans dans le passé, quand sous la présidence Zuma, point d'orgue de la corruption généralisée, les frères Gupta sont accusés d'être les architectes de cette capture d'État. Alors cette photo récente de Jacob Zuma aux côtés d'Ajay Gupta est un affront, selon la ministre de la présidence, Kombunzo Tshaveni.
14: Il est très inquiétant qu'un ancien président puisse ouvertement et sans aucun remords faire un doigt d'honneur aux Sud-Africains qui ont perdu tellement d'argent à cause des frères Gupta. Et il ajoute qu'il souhaite diriger à nouveau le pays. Cela montre bien quel genre de personne il est et c'est aux Sud-Africains d'en juger.
13: Parce que lors de cette visite en Inde, l'ancien président, aujourd'hui chef de file du MK, opposant à l'ANC, a aussi affiché ses ambitions présidentielles. En 2018, il avait été forcé de quitter le pouvoir. Le jour de sa démission, une descente de police avait eu lieu dans les bureaux de ses protégés, les frères Gupta, accusés d'avoir détourné plusieurs milliards d'euros. Les hommes d'affaires d'origine indienne avaient alors fui le pays et sont sont toujours recherchés par Pretoria. Après cette rencontre en Inde, Jacob Zuma pourrait bien perdre ses privilèges d'ancien président qui comprennent par exemple la prise en charge de ses frais de déplacement à l'étranger. Valentin Huc, Johannesburg, RFI.
6: Le bilan est lourd. Au moins 20 personnes sont mortes dans le naufrage d'une baleinière dans le Kasaï en RDC. Ce drame survenu dans la nuit de mercredi à jeudi est l'un des plus meurtriers depuis le début de l'année dans le pays. Une centaine de personnes sont toujours portées disparues. Ce naufrage qui a eu lieu à la jonction des rivières Kasaï et Sankuru dans le territoire d'Ilebo relance les débats sur la sécurité lacustre et la vétusté des embarcations. La société civile locale réclame d'ailleurs des sanctions contre les armateurs, des contrôles plus stricts et le port obligatoire des gilets de sauvetage lors des navigations. Des recommandations que partage Pierre Sosten Kambidi, il est député provincial dans le Kasaï central.
15: Selon les informations obtenues du commissariat fluvial d'Ilebo, l'embarcation était vétuste et elle était surchargée. Les chiffres détenus par les services d'immigration sont très loin inférieurs aux chiffres réels des personnes qui étaient embarquées. Comment est-ce que les services d'immigration peuvent présenter un manifeste avec 30 passagers alors que déjà il y a 80 rescapés? Donc il faut qu'il y ait des sanctions de part et d'autre. On a laissé une embarcation surchargée et ce qui est arrivé, donc il faudrait qu'on puisse renforcer des mesures de sécurité de part et d'autre. Les services de l'État doivent aussi être regardants par rapport au nombre de personnes qui embarquent et au tonnage des embarcations. Les commissariats fluviaux d'Ilebo ne disposent pas des matériels nécessaires pour contrôler la navigation. Les armateurs peuvent partir quand ils veulent. Donc il faut certainement que le gouvernement central prenne à cœur cette situation pour préserver les vies humaines dans le futur.
6: Un témoignage au micro RFI de Magali Lagrange. Faciliter l'identification des taxis de Yaoundé et améliorer le contrôle de la profession. Les conducteurs de taxis de la capitale camerounaise sont désormais invités à s'enregistrer sur une plateforme pour obtenir un identifiant numérique unique. Ainsi, chaque taxi se verra affecté un QR code à afficher sur la portière du véhicule. Emmanuel Julentap.
16: Pour l'autorité municipale de Yaoundé, c'est l'occasion ou jamais de mettre de l'ordre dans l'activité de transport par taxi dans la capitale. Luc Messi, maire de la ville de Yaoundé.
17: Cet enregistrement des propriétaires et des chauffeurs de taxi exerçant à Yaoundé est obligatoire et le numéro de portière affecté au taxi à l'issue de chaque enregistrement sera désormais le seul valable.
16: Jusqu'ici, les numéros de portière des taxis étaient badigeonnés par des sérigraphes sans véritable gage sécurité. Cette donne va changer d'après Catherine Kalissa, conseillère technique au projet Mobilité Verte Yaoundé, initiateur de la plateforme digitale.
18: La plateforme va permettre à la ville de Yaoundé d'avoir une base de données et pouvoir sécuriser ce domaine de transport urbain.
16: Une dizaine de conducteurs de taxi se sont pliés à l'exercice d'enregistrement lors du coup d'envoi de l'opération. Jacques Didi, lui aussi chauffeur de taxi, fustige plutôt une entourloupe du gouvernement.
19: Au lieu de voir le problème de route, il vient plutôt encore avec un autre soi-disant code QR, ça ne va pas prospérer.
16: L'opération d'enregistrement digital des taxis prend fin le 5 octobre prochain. Passé ce délai, le maire de la ville de Yaoundé annonce des sanctions contre les chauffeurs et propriétaires de taxis indélicats. Emmanuel Juntap, Yaoundé, RFI.
6: La capitale camerounaise où il est 4h41.
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6: Des femmes originaires de tribus Maasai pour protéger la faune sauvage rencontrent ce matin avec des rangers pas comme les autres au Kenya. Les États-Unis poursuivront ce dimanche les festivités lancées hier pour les 250 ans du pays. Mais que se passait-il exactement le 4 juillet 1776 en Amérique? On en parle avec Agnès Delahaye, professeure d'histoire et de civilisation américaine à l'Université Lumière Lyon 2. Et puis on remontera encore un peu plus loin à l'origine de l'homme suite à la découverte d'ADN humain datant de plusieurs milliers d'années. Mais avant ça, le sport.
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6: Le journal de la Coupe du Monde, c'est avec vous, Pauline Guillou, bonjour.
20: Et bonjour Simon, bonjour tout le monde.
6: Une guerre des nerfs, un match âpre, des fautes dans tous les sens. L'après-midi a été rude du côté de Philadelphie hier.
20: Exactement, France-Paraguay, une place en quart de finale qui se jouait, 90 minutes, sous une chaleur étouffante, avec un ressenti de près de 40 degrés, une équipe paraguayenne accrocheuse. Dans la douleur, pour la première fois depuis le début de la compétition, l'équipe de France s'est qualifiée pour les quarts de finale. Une victoire 1-0.

0: Jouer tout le match, franchement, ça a été des guerriers du début à la fin et c'est quelque chose d'extraordinaire ce qu'on a fait aujourd'hui.
1: La chance et le salut des Bleus, ce sont aussi ces jokers de luxe pour relayer des artistes émoussés. À peine entré, Désiré Doué obtient le pénalty de la libération, transformé par Kylian Mbappé. Doué, le remplaçant, salué par le remplacé, Bradley Barcola.
2: Il a fait une très bonne entrée, il a apporté la technique et c'est grâce à lui qu'on arrive à avoir ce pénalty. Donc je suis vraiment content pour lui et très fier de lui. Je savais qu'en me remplaçant, il allait dynamiser le jeu, mettre du peps, donc c'est ce qu'il a fait et je suis très content pour lui.
1: Cap maintenant sur un quart de finale au moins aussi musclé face au Maroc, revanche de la demi-finale 2022, gagnée par les Français. Thomas Saint-Léger, Philadelphie RFI.
3: Et de son côté, le Maroc, justement, s'est qualifié sans trembler.
4: Oui, c'était un peu plus tôt dans la soirée. Les Lions de l'Atlas n'ont fait qu'une bouchée des Canadiens, l'un des trois pays hôtes du tournoi. Pourtant, les finalistes de la dernière CAN, parmi les pays favoris de ce mondial, ont mis du temps à se mettre en route. Mais ils ont fini par assumer leur statut, notamment grâce à un doublé d'Azdine Ounahi. Son jeune partenaire, Samir El Mourabet, est entré quelques minutes en fin de match et a été impressionné. Écoutez.
5: Moi, Ounahi, j'ai toujours dit, maintenant mes proches, c'est l'un des joueurs qui m'a plus marqué depuis que j'ai commencé ma carrière. C'est mérité depuis le début de la compétition. On voit qu'il travaille beaucoup pour l'équipe, même sans ballon, alors que c'est pas ses habitudes. Maintenant, je vois qu'il marque doublé. Je suis vraiment content pour lui. Il finit homme du match, c'est totalement mérité. Ouais, ben, les grands joueurs, hein, on les voit dans les compétitions comme cela. Ben, si à chaque fois il arrive à se faire voir de ces compétitions, c'est que du bien pour lui.
4: Et voilà pour les deux premières équipes qualifiées en huitième de finale, France et Maroc. En quart de finale, pardon. On l'a dit, un match qui se jouera donc la semaine prochaine, jeudi, au sud de Boston, dans la ville de Foxborough.
3: Et puis c'est l'un des autres feuilletons de ce mondial.
4: Un duel entre buteurs, deux joueurs qui écrivent chaque jour un peu plus leur légende dans ce tournoi. Lionel Messi et Kylian Mbappé, toujours au coude à coude dans la lutte pour devenir le meilleur buteur de l'histoire du tournoi. Avec son septième but hier soir face aux Paraguayens, Kylian Mbappé rejoint donc Lionel Messi au classement général avec un match en moins. 7 partout pour cette édition du mondial, 19 pour le français en 3 éditions et 20 pour l'argentin en 6 tournois.
3: Et Pauline, la suite de la Coupe du Monde, c'est dès ce soir avec deux magnifiques affiches.
4: Oui, suite des huitièmes de finale, en effet. Brésil-Norvège, la Seleção contre un autre buteur hors pair, Erling Haaland. Match à 20h, temps universel du côté de New York. Et après, une autre superbe affiche. Mexique-Angleterre, minuit, temps universel. On imagine que ça va être difficile pour les Anglais puisque le match se jouera au Stade Azteca de Mexico.
3: Le rendez-vous est pris. Pauline Guillou pour le journal de la Coupe du Monde.
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3: 5h45 ici à Paris, votre prochain journal consacré à l'actualité internationale dans 15 minutes. Mais avant ça, un point sur les grands titres et la grande journée de célébration des 250 ans des États-Unis qui devait culminer avec le long discours de Donald Trump, finalement perturbé par la canicule, un risque météo qui a obligé les autorités à évacuer l'immense esplanade nationale du Mall à Washington où devaient se tenir les célébrations. Mais le président Donald Trump dit qu'il fera finalement son discours attendu, quoi qu'il arrive, et ce malgré cette météo défavorable. Deuxième jour de funérailles nationales pour l'ayatollah Khamenei en Iran. Une prière sera dite ce dimanche. Le fils et successeur de Khamenei, également ayatollah Mojtaba Khamenei, n'est toujours pas apparu en public depuis les bombardements israélo-américains. Et selon un média d'État iranien, des responsables du Hezbollah et du Hamas ont rencontré hier le chef de la diplomatie iranienne à Téhéran. Au Venezuela, le bilan des victimes des deux séismes s'élève désormais à 2954 morts et 16592 blessés. Mais le gouvernement vénézuélien ne donne toujours pas le nombre de disparus. Le nombre de disparus après ces deux séismes qui est estimé par l'ONU à 50 000. Plus de 16 000 personnes ont perdu leur logement et 856 bâtiments sont sinistrés. C'est ce qu'indique ici le ministère vénézuélien des communications. Le second épisode de notre série de reportages dans les parcs du sud-est du Kenya, une région du pays où les animaux sauvages circulent librement d'un parc à un autre, créant parfois des conflits avec les communautés. Dans cet écosystème, les rangers ont un rôle clé pour protéger aussi bien la vie sauvage que les populations. Et près du parc Amboseli, à la frontière avec la Tanzanie, eh bien, ce sont des femmes qui endossent ce rôle. soutenu financièrement par le Fonds international pour la protection des animaux. L'équipe est née en 2019.

0: Les Rangers femmes issues des communautés Maasai défient les normes de genre. C'est un reportage de notre correspondante Alban Tiroir.
1: Le jour se lève à peine dans les alentours d'Emboseli. L'équipe de Rangers femmes enchaîne déjà les échauffements. La team Lioness, comme elle se surnomme, s'apprête à partir. Purity Lakara donne les dernières instructions.
2: Nous allons partir faire nos patrouilles quotidiennes. Une fois sur le terrain, continuons à collaborer comme d'habitude. Le respect est essentiel, d'accord?
1: Les Rangers patrouillent sur plusieurs kilomètres pour assurer la protection de la faune sauvage et recenser les mouvements des animaux. Elles se déplacent aussi dans les communautés pour sensibiliser à la conservation ou régler des conflits. Un travail qui n'est pas sans danger, rappelle Purity.
2: Nous ne sommes pas armés. Or, il nous arrive de croiser des animaux dangereux. Par exemple, lorsque les éléphants sont en période de rut, ils sont souvent très agressifs. Mais nous avons suivi une formation de rangers et certaines ont également reçu une formation paramilitaire. Nous avons donc appris à nous protéger et à nous défendre.
1: À 28 ans, Purity Lakara fait partie des premières femmes de sa communauté à être devenue ranger.
2: Au début, c'était difficile parce que c'est une communauté où les hommes occupent traditionnellement la place dominante. Briser les stéréotypes n'a pas été facile. Pour eux, accepter qu'une femme quitte la maison, laisse les tâches ménagères et les enfants pour partir, trois semaines sans rentrer alors qu'elle est mariée, qu'elle a des enfants, c'était inconcevable. Mais nous avons été déployés et avons commencé à travailler. Nos rapports étaient excellents et la communauté a progressivement commencé à nous accepter.
1: Aujourd'hui, elles sont 17 Rangers femmes sur les quelques 90 de cette région et Purity s'en félicite. De plus en plus de jeunes filles veulent rejoindre la team Lioness. Pour ces communautés pastorales Maasai, c'est aussi une opportunité d'emploi. Evelyn Moynihan est là depuis 2021.
3: Cela permet à une personne de contribuer aux revenus du foyer. Comme moi, par exemple, ma famille sait qu'elle va recevoir quelque chose à la fin du mois. Ils sont très fiers de moi. Même les jeunes filles de nos communautés disent désormais, nous aimerions être comme Dorcas, comme Evelyne. Elles voient que les choses changent.
1: À peine 4 ans, sa fille rêve déjà d'être une future ranger, comme sa maman. Alban Tiroir, de retour dans Boseli, RFI.
0: Et les deux épisodes de cette série de reportages sont évidemment à retrouver sur notre site internet et notre application. 23h50 à Washington. Les États-Unis poursuivront ce dimanche les festivités lancées hier pour les 250 ans du pays. Des célébrations organisées cette année par Donald Trump qui tente de s'approprier cet anniversaire symbolique pour imposer son récit national. Justement, à qui appartient le 4 juillet? C'est le titre de l'ouvrage d'Agnès Delahaye. Elle est professeure d'histoire et de civilisation américaine à l'Université Lumière Lyon 2. Elle répond aux questions de Joris Zilberman.
4: Agnès Delahaye, bonjour.
5: Bonjour.
4: Que s'est-il passé exactement le 4 juillet 1776 en Amérique?
5: Le 4 juillet, à Philadelphie, les représentants des 13 colonies britanniques en rébellion réunies en Congrès continental ont proclamé et adopté le texte de la Déclaration d'indépendance, adopté à l'unanimité 2 jours avant. L'indépendance avait été déjà décidée le 2 juin et il a fallu quelques semaines pour rédiger le texte que cette date commémore.
4: Alors on connaît le message d'universalisme de la Déclaration d'indépendance américaine, mais qu'est-ce qu'elle ne dit pas ?
5: Déjà, ce texte n'a pas de projet politique. On associe dans l'historiographie et dans la mémoire collective la déclaration d'indépendance du 4 juillet à la Constitution américaine qui va constituer la République fédérale. Or, en 1776, vous avez 13 États qui veulent être indépendants, s'unir dans la guerre, gagner la guerre contre l'Empire britannique, mais qui n'envisagent pas encore une politique commune. Il ne dit pas non plus la réalité sociale de la société coloniale qui est très éloignée de l'universalisme que proclame le préambule.
4: C'est-à-dire
5: les sociétés coloniales sont des sociétés extrêmement hiérarchisées, des sociétés qui sont tout entières tournées vers l'appropriation territoriale, donc les territoires autochtones. Ces sociétés coloniales sont donc tout entières tournées vers l'expansion et le développement économique. Or, pour travailler la terre, il faut de la main-d'œuvre. Et immédiatement, les colons britanniques ont invité ce qu'on appelle des engagés, des serviteurs sous contrat. Cette force de travail, c'est bien sûr aussi une force de travail asservie. Il y a donc des esclaves dans toutes les colonies, mais à des proportions différentes. Ils sont seulement 8 à 15% dans les colonies médianes, Pennsylvanie et New York. Et en revanche, dans le sud, ils sont 40% en Virginie et jusqu'à 60% de la population dans les Carolines et en Géorgie.
4: Vous l'écrivez, Agnès Delahaye, la mémoire du 4 juillet a toujours été contestée dès le

0: début. Pourquoi ?
1: Peut-être d'abord parce qu'il n'y a justement pas de projet politique. Donc elle renvoie chacun des États à leur propre constitution républicaine. Donc comment faire nation ? Comment créer l'unité ? Il y a des résistances à l'indépendance et il y a surtout des différences régionales très fortes qui vont bien sûr opposer les États du Nord qui voudraient un État central fort pour favoriser le commerce et les États du Sud qui défendent les droits des États pour protéger l'esclavage. Ces différences régionales vont ensuite marquer toute l'histoire de l'Amérique.
0: On en vient maintenant au titre de votre livre, à qui appartient le 4 juillet ? Comment répondre à cette question ?
1: Le 4 juillet appartient aux Américains qui, pour la plupart, fêtent le 4 juillet dans leur famille ou dans leur communauté. Historiquement, le 4 juillet, c'est une fête populaire, familiale. Le titre sous forme de question, c'est aussi un hommage que j'ai voulu rendre à Frederick Douglass, abolitionniste noir qui s'était auto-affranchi et qui, en 1852, a écrit une oraison du 4 juillet, un discours politique que l'on récite traditionnellement le jour de la fête. Frederick Douglass demande, mais que signifie le 4 juillet pour un esclave, parce qu'on est à la veille de la guerre de sécession et les droits garantis, soi-disant naturels, de la déclaration d'indépendance ne sont toujours pas conférés aux personnes noires qui sont encore en esclavage.
0: Alors aujourd'hui, Donald Trump s'est largement approprié l'organisation à Washington du 250e anniversaire de l'indépendance américaine. Comment est-ce qu'il se rattache à cette concurrence des récits sur le 4 juillet ? Quel est son récit national ?
1: L'Amérique blanche, à l'exclusion totale des minorités politiques, que sont les personnes de couleur et les femmes. L'Amérique qu'il défend, c'est une Amérique du ressentiment anti-intellectuel, puisqu'il s'agit évidemment d'effacer 50 ans d'histoire sociale, continentale, sur ce qu'a été ce développement américain. Certes, en 1776 et même en 1789, la démocratie américaine n'existe pas au sens où elle est réservée aux hommes blancs, propriétaires et riches, mais c'est grâce aux luttes sociales du 19e et du 20e siècle qu'en 1965, la démocratie américaine a vraiment existé. On voit les images ces jours-ci de sa grande foire américaine, on voit bien l'échec de cette réécriture. Il y a très peu de visiteurs, il y a 7 États qui n'ont pas voulu participer. Cette vision violente et raciste de ce qu'est l'Amérique, à mon sens, ne prendra pas le dessus.
0: Agnès Delahaye, merci beaucoup.
2: Entretien au micro RFI de Joris Zilberman. On revient à l'origine de l'homme dans votre chronique « Jusqu'où va la science ?». Bonjour Caroline Lachowski.
3: Bonjour.
2: C'est une première, une équipe de chercheurs internationaux a découvert de l'ADN humain sur les parois d'une grotte préhistorique, de l'ADN très ancien datant de plusieurs milliers d'années.
3: Jusqu'à présent, c'était seulement sur de rares fragments d'os que les paléogénéticiens pouvaient espérer récupérer d'infimes traces ADN de nos ancêtres et des populations humaines aujourd'hui disparues. La découverte, publiée le 23 juin dans la revue Nature Communication, que les parois des grottes peuvent elle aussi préservée de l'ADN humain ancien durant des milliers d'années, est en soi une révolution. Il est désormais possible de récupérer l'ADN d'une personne qui s'est appuyée contre une paroi il y a 20 000, 30 000 ou 40 000 ans, s'enthousiasme la paléoanthropologue Geneviève von Pettinger, une des co-autrices de cette vaste étude internationale menée par l'équipe First Art, un groupement de chercheurs qui étudie nos ancêtres à travers leur art rupestre dans les grottes du monde entier. Pour ce projet, à la recherche d'ADN ancien, les paléontologues ont exploré 11 grottes en Espagne et au Portugal, dont la fameuse grotte d'Altamira en Espagne. Équipés de scalpels stérilisés et de 2 couches de gants, ils ont réussi avec un soin extrême et beaucoup de minutie à prélever 54 échantillons, principalement sur des pochoirs de main inversées, des points de couleur et des traits. Les paléospéléologues ont aussi prélevé sur les parois restées vierges des échantillons témoins.
2: Et qu'ont-ils découvert après avoir analysé ces échantillons prélevés dans une dizaine de grottes préhistoriques ?
3: De l'ADN humain ancien a clairement été identifié sur 5 de ces échantillons. Le plus ancien, provenant d'un point rouge, un mélange de calcite et de pigments, peint il y a plus de 5000 ans sur la paroi de la grotte d'Escoal au Portugal. Quant à savoir si c'est l'ADN de l'artiste qui l'a peint, c'est impossible à déterminer, indique l'autrice principale de cette étude, Alba Bossoms Mesa, de l'Institut Max Planck d'anthropologie de l'évolution. Étonnamment, les 4 autres fragments d'ADN humain ancien découverts provenaient des échantillons témoins prélevés sur des parois exemptes de peinture, ce qui incite les chercheurs à penser que potentiellement, toutes les grottes visitées par nos ancêtres préhistoriques pourraient contenir des traces de leur ADN. Une révolution et un nouveau champ de recherche qui s'ouvre pour les paléogénéticiens qui ont même réussi à déterminer le sexe des visiteurs de ces grottes. Trois femmes et un homme qui ont laissé il y a plusieurs milliers d'années une trace de salive, de sueur ou d'un autre fluide corporel préservé pendant plusieurs millénaires sur les parois d'une grotte ornée par nos ancêtres préhistoriques.
2: Caroline Lachowski, et on vous retrouve la semaine prochaine dans Autour de la question. Quel est le programme ?
3: Demain, jusqu'où vont les racines, on explorera un autre monde souterrain et invisible, celui des racines, des plantes, des arbres et des écosystèmes. Et mardi, revue de presse scientifique, la dernière de la saison, avec toujours des magazines à gagner.
2: Le rendez-vous est pris, merci Caroline Lachowski. C'est ainsi que se referme cette première édition d'Afrique Matin. Dans une demi-heure sur RFI, le retour de l'actualité africaine. D'ici là, restez bien à l'écoute. Dans une minute maintenant, un nouveau journal consacré à l'actualité internationale.
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2: À l'écoute de RFI, il est 6h ici à Paris, minuit à Washington. L'heure du journal avec vous, Marion Kazanov. Bonjour Marion.
8: Bonjour Simon, bonjour à tous.
2: Et à la une, Donald Trump livre sa version de l'Amérique.
8: Le président s'est exprimé devant des milliers de personnes à l'occasion des 250 ans de l'indépendance des États-Unis. Des festivités qu'il s'est taillé sur mesure pour mettre en avant sa politique et son bilan. Il se félicite notamment de grands succès de son armée en Iran et au Venezuela. Le Venezuela où le bilan s'alourdit jour, après le double séisme du 24 juin, près de 3000 morts et de nombreux sinistrés dorment toujours dehors, même pour ceux dont l'habitation tient encore debout. Au Mali, des attaques coordonnées hier à travers le pays. Elles interviennent quelques semaines après une offensive marquée par la prise de Kidal et la mort du ministre de la Défense. La course à la présidentielle en France avec des meetings, des déplacements de candidats déclarés et d'autres qui hésitent encore et sont en quête de soutien. Et puis les Bleus gardent leur sang-froid et se qualifient en quart de finale de la Coupe du Monde, 1-0 contre le Paraguay. La France a affrontera le Maroc qui s'est qualifié lui après sa victoire 3-0 contre le Canada. Le slogan des États-Unis, c'est « vivre libre ou mourir ». Les mots de Donald Trump, drapeau américain épinglé à son costume. Il vient de terminer son discours devant des milliers de personnes sur l'esplanade de la National Mall à Washington et à l'occasion donc des 250 ans des États-Unis. Un discours reporté de quelques heures en raison d'orage. Le chef de la Maison-Blanche profite de ce discours pour mettre en avant son bilan. Il se félicite notamment de grands succès au Venezuela et en Iran. Des festivités qui prennent donc un tour politique au niveau national mais aussi local, comme à Cumming dans l'état de Géorgie, une ville dans un comté majoritairement républicain, mais les démocrates ont tenu à être présents au défilé local. Reportage sur place d'Edouard Maille.
9: Des tracteurs, des pick-up, tous défilent et lancent des bonbons aux familles qui attendent sur le bord de la route. Et puis arrive le char du parti républicain local. Et derrière, plus d'une vingtaine de démocrates, minoritaires dans ce comté, et quelques spectateurs le font savoir. Mais le défilé se déroule sans accroc pour le plaisir de Carl Verdon, militant démocrate.
10: C'était une super journée. Ça fait une dizaine d'années que je participe à ce défilé. Et cette année, il y avait beaucoup plus d'enthousiasme et de bienveillance et beaucoup moins de haine que les années précédentes.
9: Les Républicains affirment souvent qu'ils sont le parti patriotique. Mais Larry Long, lui, n'est pas d'accord.
11: Pour répondre à ce qu'affirment les Républicains, les démocrates sont tout aussi patriotes, voire davantage. Et il n'y a pas de haine chez nous.
9: Et ce défilé s'inscrit dans une stratégie démocrate locale. Être visible, montrer qu'ils existent ici, comme l'explique Becky Woomer, une cadre du parti.
12: Notre mouvement prend de l'ampleur et cela permet à nos électeurs de nous trouver. Les gens sont vraiment contents de nous voir sur le terrain.
9: Dans le défilé, les deux partis envoient des bonbons à la foule. Une candidate démocrate se réjouit. Elle estime que son parti est plus généreux avec le nombre de friandises données. Édouard Maille, Cumming en Géorgie, RFI.
8: Et vous suivez les célébrations des 250 ans des États-Unis, notamment à Washington, où se déroule en ce moment un feu d'artifice géant. Voilà, vous suivez tout cela sur un direct sur notre site internet. Et à l'occasion de cet anniversaire, Donald Trump a décroché son téléphone pour les vœux des présidents russes et ukrainiens. Il s'est entretenu avec Vladimir Poutine pendant presque une heure et demie. Il a été aussi question de l'Ukraine et du sommet de l'OTAN qui aura lieu mardi et mercredi à Ankara. Plus tôt, il était donc avec Volodymyr Zelensky, le dirigeant ukrainien. Volodymyr Zelensky qui accuse Moscou de mensonge. L'armée russe ne contrôle pas Kostiantynivka, selon Kiev. La Russie disait avoir pris cette ville stratégique du Donbass dans l'Est. Le porte-parole de l'armée ukrainienne reconnaît toutefois sur place une situation difficile. Près de 3000 morts au Venezuela. Plus de 10 jours après le double séisme, les secouristes continuent d'extraire des corps de sous les décombres. Le gouvernement, lui, a lancé en urgence un plan d'inspection pour évaluer la solidité des immeubles encore debout mais endommagés. La présidente par intérim, Delcy Rodriguez, a promis des réhabilitations rapides pour permettre aux familles de regagner leur domicile. Mais dans le nord, à La Guaira, la zone la plus touchée, le traumatisme est encore vif. Beaucoup préfèrent encore dormir dehors. Reportage de nos envoyés spéciaux Mélissa Barra et Jadel Koury.
13: Sous le regard de l'armée, les ouvriers sont à pied d'œuvre dans la résidence Belisas de Maiketia. Cet ensemble de logements sociaux a subi d'importants dommages, mais aucun bâtiment ne s'est écroulé. 300 familles campent entre la cour et la rue.
14: Ce n'est pas habitable. J'habite au rez-de-chaussée, j'ai vu que tout était fissuré, c'est affreux.
13: Rosa Costa a dormi plusieurs nuits sous un arbre, exposée aux intempéries, avant qu'on lui propose une tente. Elle se remet tout juste d'une opération. Des experts envoyés par l'État ont inspecté son logement.
14: Les ingénieurs ont dit que ce sera réparé et que nous pourrons y retourner. Mais moi, je ne veux pas. Je préfère être relogée. Je ne veux pas revivre ce que j'ai vécu dans cet appartement. Si j'y retourne, le traumatisme va ressurgir.
13: Rosa Costa garde en tête le souvenir des inondations de 1999, des glissements de terrain qui ont fait des milliers de morts. Si elle vit ici, c'est justement à cause des événements climatiques.
14: J'ai tout vécu, la tragédie de 1999, puis deux autres épisodes de pluie torrentielle, et maintenant les séismes. Désormais, je veux habiter dans un autre état, plus sûr. Les catastrophes naturelles, on ne peut pas les contrôler.
13: Plus de 15 000 personnes sont aujourd'hui sans abri au Venezuela. Mélissa Barra, Jadel Koury, La Guaira, RFI.
8: Le Mali visé par des attaques d'ampleur, attaques coordonnées hier dans au moins 6 localités du nord, du centre et du sud. Le gouvernement affirme que la situation est sous contrôle. Des groupes djihadistes affiliés à Al-Qaïda et les rebelles indépendantistes du Front de Libération de l'Azawad, le FLA, affirment, eux, qu'ils ont atteint leurs objectifs. Précision avec notre correspondant régional, Serge Daniel.
15: Les principaux affrontements se sont déroulés dans la localité de Hanefis, dans le grand nord du Mali. Après 2 heures de combat, les rebelles indépendantistes du Front de Libération de l'Azawad, FLA, ont pris position dans cette localité stratégique et fait de nombreux prisonniers dans les rangs de l'armée malienne. Les mercenaires russes, soutien des troupes régulières, se sont alors regroupés de leur côté dans le camp militaire de la ville où ils étaient, toujours ce samedi nuit. On attend le dénouement. À Gao, principale ville du nord du Mali, et dans 3 localités du centre du pays, les groupes rebelles coalisés ont harcelé les troupes régulières. L'armée malienne, de son côté, affirme avoir repoussé et infligé des pertes à l'ennemi. Plus au sud, à quelques dizaines de kilomètres de la capitale malienne, les djihadistes affiliés à Al-Qaïda ont mené une attaque spectaculaire contre une prison civile avant de repartir. Ces actions armées coordonnées ont épargné les villes de Bamako, la capitale, et surtout de Kadif, fief de la junte. Pour les observateurs, c'est une preuve que les attaques pourraient se poursuivre. Serge Daniel, Dakar, RFI.
8: RFI 6h07 à Paris. Un week-end politique en France. Les partis continuent de préparer la présidentielle de 2027. Édouard Philippe, candidat déclaré au centre, donne aujourd'hui un meeting à Paris. Le Parti communiste tient, lui, son 40e congrès et devrait renouveler à sa tête Fabien Roussel. À gauche, Raphaël Glucksmann était hier au Festival des idées dans la Nièvre, dans le centre de la France. Le député européen continue de sillonner le pays. Il s'est donné 3 mois pour décider s'il sera candidat ou non. Et alors que le Parti Socialiste ne veut toujours pas lui apporter son soutien, Charlotte Urien-Thomaca.
16: Devant des dizaines de participants, Raphaël Glucksmann a poursuivi son opération de séduction auprès des électeurs de gauche. Dans un débat consacré au déclinisme, le leader de Place Publique déroule ses fondamentaux.
17: On a besoin, si on veut conserver la démocratie et si on veut justement éviter la vague identitaire, on a besoin d'être un peuple. Le problème, c'est qu'aujourd'hui, on ne fabrique plus de citoyens de la République.
16: Son message est clair, reconstruire une gauche réformiste, pro-européenne et capable de gouverner. Une ligne qui le distingue de la France insoumise et qui s'adresse aux électeurs socialistes, écologistes ou déçus du macronisme.
17: On a besoin, nous, d'opposer au récit du repli ou au mythe des milliardaires d'extrême droite qui financent une contre-révolution culturelle, on a besoin d'opposer notre récit de la France du 4 août, de la France du 26 août, de la France qui parle la langue de tous les hommes en les proclamant nés libres et égaux en droit.
16: Mais lorsqu'il est interrogé sur les avancées de sa candidature et son refus de participer à une primaire de la gauche, Raphaël Glucksmann tourne les talons. Les discussions seraient en cours, explique son équipe, et le projet présidentiel devrait être présenté à la rentrée, car le soutien du PS est indispensable pour aller au bout de cette campagne. De son côté, Olivier Faure a présenté le projet socialiste pour 2027 à la presse cette semaine.
8: Et Charlotte Urien-Thomaca, la France où le milieu de la culture s'inquiète de coupes drastiques que l'État pourrait bientôt annoncer. À l'occasion de l'ouverture du Festival de théâtre d'Avignon, plusieurs organisations du secteur ont écrit une lettre au président, au premier ministre et à la ministre de la Culture pour leur partager leurs inquiétudes. Anne Verdaguer.
18: La crainte de ne pouvoir ouvrir au public en septembre est aujourd'hui bien réelle pour cette trentaine de lieux culturels qui risquent de devoir décaler leur saison à janvier 2027. Parmi celles-ci, on retrouve des institutions telles que le Théâtre du Rond-Point à Paris, l'Orchestre National et l'Opéra de Lyon, celui de Bordeaux-Aquitaine ou encore l'Orchestre National de Lille, mais aussi des plus petites structures encore plus fragiles qui craignent de devoir gérer des déficits abyssaux. Cette année, le budget de la culture est déjà en baisse de plus de 173 millions d'euros. Du côté des théâtres, cette diminution a affecté les subventions attribuées par l'État avec moins 5% de crédit pour la création, mais aussi des aides promises jamais versées et qui devraient être amputées au final de 10 à 12%. Les perspectives budgétaires pour 2027 ne sont pas meilleures avec le plan d'austérité du gouvernement. C'est toute une économie, tout un écosystème et une mission de service public qui serait déstabilisée, soulignent les structures menacées qui dénoncent un risque sans précédent sur le secteur de la culture et appellent à des concertations urgente.
8: En football, on connaît l'affiche du premier quart de finale du mondial. Le Maroc affrontera la France. Les Lions de l'Atlas se sont qualifiés hier soir en sortant l'un des pays hôtes, le Canada, 3-0. Les Bleus, eux, se sont sortis du piège paraguayen. Ils l'emportent 1-0 après un match éprouvant, marqué par une équipe du Paraguay rude, agressive. Une victoire donc, mais frustrante pour ses supporters qu'Organ Gendreau a rencontré à Provins, dans l'est de Paris.
19: Pendant que les serveurs branchent les écrans géants, Antoine et ses amis font leurs pronostics, ils sont très confiants.
20: Bah, vu comment ils ont joué contre la Suède, je pense qu'on est pas mal.
21: Je trouve qu'on est sur une bonne lancée. Le dernier match, il était quand même bien sympa contre la Suède et là, je suis plutôt confiante.
22: Non, on est bien, surtout l'attaque.
19: Le match a commencé depuis 20 minutes, mais la défense paraguayenne semble impossible à franchir, comme pendant les huitièmes de finale de 1998 d'après John.
23: Je m'attendais à ce genre de truc avec les Paraguayens. C'était exactement le même match où ils truquaient un peu le match. Les Paraguayens jouent pas beaucoup le jeu, je trouve. Un peu stressé par la première mi-temps où il s'est pas passé grand-chose, mine de rien.
19: 0-0 à la mi-temps, puis enfin un pénalty est accordé aux Français.
24: Enfin un petit but, ça y est.
25: Ouais, maintenant ça va être là. Maintenant ça va dérouler. Ça va dérouler là.
19: C'est raté, aucun autre but pour les Bleus. Le score se termine sur un difficile 1-0. Georges a gagné, mais il regrette un arbitrage désastreux.
26: Voilà ce que j'ai mis à ma famille, 3 jaunes pour les Bleus, rien en face, quelqu'un peut m'expliquer. Mais voilà quoi, on va retrouver nos amis marocains en quart, et tout va bien.
19: Les Bleus retrouveront donc les Lions de l'Atlas jeudi en quart de finale.
8: Reportage d'Oriane Gendreau à l'est de Paris. Le résumé de ce match est à retrouver sur notre site internet rfi.fr. La France affrontera donc le Maroc en quart. Ce sera jeudi soir. Et pour l'heure, les huitièmes de finale se poursuivent avec tout à l'heure un choc Brésil-Norvège à 20h, temps universel. Puis Mexique-Angleterre à minuit TU. Il est 6h13 à Paris. On poursuit notre tour du monde de l'actualité avec nos chroniques.
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8: Dans Ligne de défense, on parle du sommet de l'OTAN qui s'ouvre mardi à Ankara et doit faire face au désengagement américain. Le reportage international nous emmènera au Vietnam, où c'est tout un pan de la culture locale qui est fragilisé. La vente sur les trottoirs à Hanoï, ça fait partie du quotidien, mais les autorités veulent la limiter. Dans Vivre ailleurs, retour sur le prix Jeune Talent Scientifique lors de la Journée mondiale des alumni de l'enseignement supérieur français. On écoutera un extrait de l'émission L'Atelier des médias, et c'est dans Ta Nature nous propose une balade nocturne à la rencontre de ces animaux qui ne dorment jamais. L'Ukraine devrait bientôt recevoir une aide militaire. Les pays européens de l'OTAN et le Canada vont s'engager à fournir une enveloppe de 70 milliards d'euros cette année pour Kiev, pour cette année donc et pour l'année prochaine. Une annonce faite à quelques jours du sommet de l'Alliance transatlantique. Il aura lieu mardi et mercredi à Ankara et dans un contexte de désengagement des États-Unis. Franck Alexandre.
3: Il n'était pas là pour nous, ne cesse de marteler Donald Trump. Depuis des mois, le président américain s'en prend à ses alliés européens, leur reprochant une absence de soutien lors de la guerre contre l'Iran. Le sommet d'Ankara aura donc valeur de test pour tous les protagonistes, souligne Cyril Brett, chercheur associé à l'Institut Jacques Delors.
4: C'est un test pour la Turquie, sa capacité à se remettre au centre du lien transatlantique. C'est un test pour la capacité des Européens à maintenir un lien correct avec Washington tout en poussant leurs propres priorités. Et c'est un test également pour l'administration Trump de montrer qu'elle ne s'est pas complètement aliénée tous ces réseau d'alliances.
3: Maintenir coûte que coûte le lien transatlantique, mais face à un retrait américain déjà enclenché, les Européens exigent de la clarté et de la coordination. Ce sera même le premier enjeu du sommet d'Ankara et ce sera aussi un véritable défi, pointe Jean Glignasti, directeur de recherche à l'IRIS et ancien ambassadeur à Moscou.
5: Trump a la réputation en partie justifiée d'être imprévisible. Mais il y a au moins une chose qui est sûre, c'est qu'il a décidé de diminuer son dispositif militaire, organiser ça de façon cohérente et essayer de prendre des mesures pour ne pas diminuer la sécurité de l'Europe à cette occasion, ce sont des choses dont on va parler bien entendu à Ankara.
3: Si plus de 36 000 soldats américains sont actuellement positionnés en Allemagne, les États-Unis ont déjà confirmé le retrait d'environ 5 000 militaires. Un retrait, dit Cyril Brett, qui rend donc caduque les plans de l'OTAN décidés en 2023 lors du sommet de Vilnius.
4: Évidemment, les plans de l'OTAN ne sont pas du tout préparés à aller épauler une agression contre un État balte ou contre la Roumanie, mais ils sont en cours d'actualisation. L'OTAN, c'est une machine à faire de la planification. Donc, à la fin de l'année, ils auront rattrapé le retard.
3: Au-delà du capacitaire et malgré l'annonce d'un pilier européen, les Américains gardent pour le moment les clés des commandements opérationnels de l'OTAN. Ce sera donc aussi l'un des sujets du sommet d'Ankara, indique Jean Glignasti.
5: Il est clair que si les Américains se retirent, il va falloir qu'ils cèdent un certain nombre de postes. Mais je vois mal l'état-major américain renoncer à ces formidables moyens d'influence que sont les leviers de contrôle dans l'OTAN. Donc, comme les Européens ne se mettront pas d'accord entre eux, il n'est pas exclu que pour un temps encore, rien ne change dans la structure de commandement de l'OTAN.
3: La Russie, très attentive aux possibles désunions, sera aussi l'éléphant dans la pièce. Les Européens plaide pour que lors du sommet d'Ankara, Moscou soit désigné comme la principale menace.
8: Ligne de défense signée Franck Alexandre. On part à présent au Vietnam, à Hanoï, où les trottoirs sont encombrés de marchands de rue, très prisés des habitants mais aussi des touristes. Ça fait partie du quotidien, sauf que les autorités veulent désormais restreindre ces activités. Les amendes et les contrôles se multiplient contre ces vendeurs informels et c'est toute une part de la culture locale qui est bouleversée. Reportage sur place de notre correspondant Jean-Pierre Fage.
6: Thés, ventilateurs, oiseaux, coiffeurs ou vendeurs de poissons rouges, on trouve de tout sur les trottoirs d'Hanoï.
0: Mais depuis de nombreuses années, la ville entend rendre les trottoirs aux piétons. Installée sur un tabouret en plastique devant son magasin débordant d'objets et de condiments en tout genre, cette vendeuse a retiré les cartons et les étagères du trottoir qu'elle occupait jusque-là. Dans ce vieux quartier populaire d'Hanoï, de nombreuses activités commerciales s'exercent sur ces espaces au détriment des passants.
1: Ceux qui n'ont pas de maison ou de local ne pourront plus vendre. On pourra seulement louer ou vendre à l'intérieur des maisons, parce que les gens ont le droit de louer ou d'exercer à l'intérieur, mais pas sur le trottoir, parce que l'État n'autorise pas la vente, parce qu'ils doivent être réservés aux piétons.
0: Depuis son Biahoy, établissement où l'on sert la bière pression locale du même nom, cette commerçante a perdu presque la moitié de sa clientèle. Il y a quelques mois encore, elle vendait sa bière, son riz sauté et son alcool de riz à l'abricot depuis le trottoir, désormais transformé en parking pour scooters.
1: Ma clientèle a diminué de moitié, vraiment de moitié, voire davantage. Et encore, moi j'ai de la chance de pouvoir louer un local. J'ai donc un espace à l'intérieur et plus de trottoir. Mais beaucoup de personnes ne vendent que sur le trottoir. Pour elles, ça signifie perdre totalement leur activité.
0: Jusqu'ici occupés de manière informelle, à la limite de la légalité, certains trottoirs pourraient désormais être loués dans un cadre réglementé. La ville d'Hanoï envisage d'expérimenter la location d'une partie de ces espaces avec un tarif maximal d'€1,50 par mètre carré. Des commerçants triés sur le volet pourraient ainsi bénéficier d'un droit d'usage encadré.
1: Quand on ne peut plus servir sur le trottoir, les clients doivent s'asseoir à l'intérieur. Mais ils n'aiment pas ça. Il fait chaud, c'est étroit et bruyant. Si l'État nous autorisait à louer une partie du trottoir, je le ferais pour pouvoir y servir mes clients. Dans mon établissement, les gens préfèrent s'asseoir dehors. Au Vietnam, s'installer sur le trottoir, ça fait partie de la culture. Donc si cela était possible, je louerais cet espace.
0: Les demandeurs devront remplir plusieurs critères. Ils devront notamment obtenir l'accord d'au moins 50% des propriétaires et des habitants concernés, maintenir un passage piéton continu d'au moins 1,50 m et installer des caméras de surveillance. Les bénéficiaires devront également disposer d'un local donnant sur la rue concernée. Les commerces occupant illégalement le trottoir s'exposeront, quant à eux, à des sanctions plus lourdes, pouvant atteindre 200 €. Jean-Pierre Fage, Hanoï, RFI.
2: Un reportage que vous retrouvez sur notre site internet ou bien sur notre application Pure Radio. Dans la chronique Vivre ailleurs, on revient sur la journée mondiale des alumni de l'enseignement supérieur français. C'était le mois dernier à Paris. Organisée au Quai d'Orsay par Campus France et célébrée dans 80 pays, cet événement était centré sur les talents scientifiques internationaux formés en France. Deux lauréates ont reçu cette année le prix Jeune Talent Scientifique. Dans une précédente chronique, Corinne Mandjou recevait l'une d'entre elles, la Nigérienne Farida Boubedobi. Et ce matin, elle est avec la seconde lauréate, la Britannique Fiona Ramage. Elle est chercheure postdoctorale en neurosciences à l'Université de Rennes.
7: De plus j'apprends de cet événement, plus je suis impressionnée par sa grandiosité. C'est vraiment pas du tout à ce que je m'attendais et au fur et à mesure, je me rends compte que c'est un honneur d'être ici en fait. Et au début, je savais pas ce que c'était comme prix.
10: Quels sont les travaux pour lesquels vous avez été primée ?
7: Je ne sais pas les travaux exacts, mais je pense que c'est plutôt l'aire de ma recherche, la direction de ma recherche, où je travaille beaucoup dans l'amélioration de la recherche, la méta-recherche, et essayer de comprendre comment, en gros, améliorer la recherche et ce qu'on fait, et ouais, améliorer la pratique, en gros, plutôt que de me concentrer sur une aire spécifique.
10: Pourquoi vous avez choisi une matière scientifique ? La science, pourquoi ?
7: Ça m'a toujours passionnée, même quand j'étais petite, mes parents étaient scientifiques aussi, ils m'achetaient des petits livres sur la science et ce genre de choses, et j'ai toujours aimé beaucoup la biologie, le côté médical. J'ai commencé par les études médicales, et puis petit à petit, je me suis concentrée. C'est toujours les neurosciences et la pharmacologie, les choses comme ça qui me passionnent. Mais je me disais que de travailler en méta-recherche, en amélioration de la recherche, c'était aussi ce qui était important. Donc j'essaie de faire un peu les deux.
10: Vous êtes originaire du Royaume-Uni. Quel est votre parcours d'expatriation ?
7: Je suis née en Suisse et j'ai passé mes 4 premières années en Suisse, puis en France plus ou moins jusqu'au lycée. Après, je suis allée faire une grande partie de mes études supérieures au Royaume-Uni. J'ai passé à peu près les 15 dernières années au Royaume-Uni. Ça avait ses avantages et je voulais un peu apprendre à travailler dans ma langue maternelle. Mais j'avais toujours envie de revenir en France et je cherchais toujours une opportunité pour pouvoir faire ça. Et mon projet actuel m'a été proposé, j'ai directement pris l'opportunité.
10: Alors, la Suisse, la France, vous avez suivi vos parents peut-être ?
7: Non, mes parents sont toujours basés en Alsace, près de la Suisse. Et ils ont travaillé là-bas pendant une trentaine d'années. Et le parcours au Royaume-Uni, je n'ai pas vraiment suivi où ils étaient eux forcément, où j'avais de la famille ou ce genre de choses. C'est vraiment selon l'institution et le diplôme que je pouvais faire et ce genre de choses. Et j'ai juste suivi d'opportunité en opportunité.
10: Vous dites que vous cherchez une opportunité pour revenir en France. Qu'est-ce qui vous plaît tant en France et que vous n'avez pas trouvé par exemple ailleurs ? Qu'est-ce qui fait la particularité de la France par rapport au Royaume-Uni et à la Suisse, les pays que vous connaissez ?
7: C'est difficile parce que je ferai toujours partie des deux pays, de la France et du Royaume-Uni. J'ai l'impression que je fais vraiment partie des deux également. Mais la France, c'est où j'ai grandi et j'aime bien la culture, le style de vie, les personnes. Et au Royaume-Uni, c'est pas que je me suis jamais sentie chez moi, mais il y a des choses à la France que je préfère. Et j'ai l'impression d'avoir passé assez de temps maintenant au Royaume-Uni que j'avais vraiment envie de revenir.
10: Qu'est-ce que cette distinction va vous apporter dans votre parcours, à votre avis ?
7: Je suis contente d'être un peu reconnue pour les recherches que je fais, alors que c'est une aire de recherche qui n'est souvent pas autant financée ou pas autant valorisée que certains autres. Par exemple, les neurosciences dures comme ça. Et c'est aussi souvent une aire de recherche qui attire souvent des minorités. Elle sait bien que cette aire de recherche et mon travail dedans soient reconnus.
10: Comment vous voyez votre avenir ? Rester en France, aller au Royaume-Uni ou ailleurs dans un autre pays ?
7: J'aimerais bien rester en France. Je ne sais pas encore dans quelle ville. Je verrai où j'aurai envie de m'installer. Mais par contre, en étant chercheuse et en étant chercheuse assez jeune toujours, je dois aussi suivre les financements et les contrats et ce genre de choses. Et peut-être je n'aurai pas le choix. Ma préférence est de rester en France, mais pour l'instant, je ne sais pas ce que ça donnera.
8: La Britannique Fiona Ramage, lauréate de ce prix de jeune talent scientifique, elle était avec Corinne Mondjou. Comment créer des ponts numériques pour renforcer la cohésion sociale en Côte d'Ivoire ? C'est sur cette question qu'ont planché des talents du numérique à Abidjan lors d'un événement organisé par CFI, filiale de France Média Monde. Pour l'atelier des médias, Raphaël Constant a suivi l'événement. On écoute un extrait de son reportage où une participante explique la problématique à laquelle son équipe veut répondre.
9: Donc ici, l'équipe numéro 2, je vois que vous êtes tous en train de dessiner sur des feuilles blanches. Déjà, est-ce que le nom a été choisi depuis le temps?
11: Oui, effectivement, le groupe a déjà une assise nominative, hein, Benkadi, qui veut dire rassemblons-nous, c'est bon de nous asseoir ensemble.
9: Voilà. Donc vous êtes bien assis ensemble, là, justement.
11: Oui, on est bien assis ensemble.
9: Vous êtes en train.
11: Ancienne génération, nouvelle génération.
9: Vous êtes en train de dessiner sur des feuilles votre prototype. Alors déjà, pour rembobiner un peu, est-ce que vous pouvez me dire, me raconter, m'expliquer sur quelle problématique vous travaillez ?
12: Les aînés, ils sont les, on va dire les gardiens de beaucoup de connaissances, mais il n'y a pas de plateforme ou d'espace pour pouvoir partager toutes ces connaissances-là. D'un autre côté, les jeunes qui ont accès plus facilement à l'information, mais qui sont manqués de repères. Un autre problème, c'est que de plus en plus, on remarque que la tradition et la culture se perdent progressivement. Donc, ce qu'on essaie de faire là, on essaie de développer un mini-jeu pour pouvoir permettre d'en apprendre un peu plus sur la culture, donc les quatre grands groupes de la Côte d'Ivoire. Puisque en Côte d'Ivoire, on a plus de 60 ethnies, donc ils sont regroupés en quatre grands groupes. Et puis, il y a aussi une autre option, contribution, pour que ceux qui connaissent un peu sur la culture, ça peut être des proverbes, des contes, puissent aussi partager leurs connaissances. Comme ça, ça va toujours enrichir toujours le jeu et optimiser le parcours d'utilisateur.
8: Un reportage à écouter en intégralité dans l'atelier des médias à 11h10 en temps universel.
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8: 4h25 TU, dans quelques minutes, le retour de l'actualité africaine. En attendant, on replonge au cœur de la nuit où dans l'obscurité s'agite toute une faune, toute une flore, ces oiseaux, ces insectes, ces plantes qui ne dorment jamais ou presque. C'est dans ta nature, Florent Guignard. Cette chronique est une rediffusion.
14: C'est une nuit d'été dans le sud de la France, vous ne dormez pas, et eux non plus, insectes, oiseaux ou mammifères, comme cette chauve-souris qui danse autour d'un lampadaire, attirée par des papillons de nuit aimantés par la lumière.
15: La nuit, brille de tous ses feux.
14: La nuit, certaines plantes se font belles et fleurissent. Les baobabs, pollinisés par une chauve-souris, ou les belles de nuit, leurs fleurs au petit matin se referment à jamais. Les plantes ont une activité nocturne après avoir absorbé du CO2 de la journée. C'est la nuit qu'elles se nourrissent du sucre produit grâce à la photosynthèse. Et c'est aussi la nuit qu'elles respirent, comme nous, en absorbant de l'oxygène et en rejetant un peu de CO2. Que la nuit rôdent les prédateurs. Le loup vit en plein jour dans les déserts d'Alaska et de Sibérie, mais ailleurs où les humains ne sont pas loin, il ne sort que la nuit. Une étude sur les mammifères a montré que la présence humaine entraînait une hausse de leurs activités nocturnes de 68%. On sort la nuit parce qu'il y a moins de pollution sonore, moins de concurrence pour la nourriture et moins de prédateurs. 90% des rongeurs sont nocturnes, mais la nuit, tous les chats sont gris. Votre chat mignon fait les 400 coups sans que vous n'y voyez rien, vous dormez, et lui, il y voit très bien. Les lions, les quelques heures, 4 ou 5, où ils ne dorment pas, profitent de la cécité nocturne des zèbres. Les lions, tous les félins et de nombreux animaux de nuit sont dotés d'une sorte d'amplificateur de lumière situé au fond de la rétine. Les chauves-souris, elles, voient avec leurs oreilles, grâce à l'écholocalisation, les ultrasons, elles peuvent repérer un fil de moins d'un millimètre. Oui, ces animaux nous le disent, nous avons des nuits plus belles que vos jours. À la question.
15: Charognard, c'est une insulte ?
14: Non, c'est une qualité dans le monde animal. L'Inde vient de s'en rendre compte avec la quasi-extinction des vautours provoquée par un médicament donné en masse au bétail dans les années 90. Les vautours se sont empoisonnés en nettoyant les cadavres des vaches. 99% de la population de vautours a ainsi disparu et sans eux, les charognes ont prospéré, les charognes et leur cortège de maladies. Conséquence, 500 000 décès chez les humains, une surmortalité de 4%.
2: C'est dans ta nature, signé Florent Guignard. À suivre dans une minute, l'actualité africaine.
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2: RFI, il est 5h30 à Kinshasa, 4h30 en temps universel. C'est le début d'une demi-heure d'actualité africaine. Bonjour Xavier Besson.
21: Bonjour Marion, bonjour à tous.
2: À la une ce matin, les attentes de l'opposition congolaise.
21: Des opposants qui convergent en ce moment vers le Burundi, invités par le président burundais pour des consultations. Et des opposants qui espèrent que cet allié de Félix Tshisekedi entendra leurs arguments contre une réforme de la Constitution et pour un dialogue. Dans ce journal également, la Centrafrique et la situation à Amdafok, ville à la frontière avec le Soudan, attaquée au début de la semaine par des groupes armés. Le Cameroun, où le réseau des droits de l'homme en Afrique centrale demande des éclaircissements après l'arrestation et la mise en détention cette semaine du militant Jacques Bertrand Mans. Et puis le football, journal de la Coupe du Monde dans une dizaine de minutes. Alors qu'hier, le Maroc s'est qualifié pour les quarts de finale. Victoire 3-0 des Marocains contre le Canada. Des Marocains dont le prochain adversaire jeudi sera la France. C'est au Burundi, mais c'est bien de la République démocratique du Congo qu'il sera question. À l'invitation du président burundais Evariste Ndayishimiye, également président en exercice de l'Union africaine, des représentants de l'opposition congolaise sont en train d'arriver à Gitega. Le chef de l'État burundais les a conviés pour des consultations demain et ils ont bien des choses à lui dire sur l'état politique de leur pays. Correspondance de Pascal Moulégois.
15: Martin Fayoulou fera lui-même les déplacements. L'opposant a quitté Kinshasa samedi et est arrivé à Bujumbura après une escale à Addis Abeba. Il dit vouloir écouter les présidents burundais, mais surtout rappeler les lignes rouges de l'opposition. Pas de troisième mandat pour Félix Tshisekedi et la convocation urgente d'un dialogue national inclusif pour sortir de la crise politique et sécuritaire. Une position qu'il défend sans concession depuis plus d'un an. Dans son cahier des charges figure aussi la libération de Benjamin Babunga Watuna. L'humanitaire et blogueur congolais est détenu à Bujumbura depuis le 27 mai. Connu pour ses analyses critiques de la crise congolaise, il travaille pour une ONG au moment de son arrestation. Même attente chez Denis Essanga, qui espère que l'initiative burundaise ne viendra pas s'ajouter aux médiations déjà engagées, notamment celles de Luanda et de l'Union africaine. Selon lui, la multiplication des processus brouille les efforts de sortie de crise. Il compte sur Évariste Ndayishimiye pour convaincre Félix Tshisekedi de privilégier les dialogues. Les évêques catholiques et les pasteurs protestants défendent eux aussi un dialogue national dans le cadre de leur pacte social pour la paix et les vivre ensemble. Allié de Kinshasa face au roi à l'AFC M23, le président burundais apparaît aujourd'hui comme un interlocuteur de taille. Pascal Moulégois, Kinshasa, RFI.
21: À la République démocratique du Congo, dans la région du Kasaï, les autorités locales du territoire d'Ilebo donnent un bilan de 20 morts et des dizaines de disparus, chiffre provisoire, après le naufrage d'une baleinière dans la nuit de mercredi à jeudi. 80 autres passagers ont pu être secourus à la jonction des rivières Kasaï et Sankuru. D'après des sources locales et officielles jointes par RFI, l'embarcation a quitté le port de nuit. Et les premiers éléments pointent vers une surcharge du bateau. Le député provincial du Kasaï central, Pierre-Sosthène Kambindi, appelle à de vrais contrôles.
19: Selon les informations obtenues du commissariat fluvial d'Ilebo, l'embarcation était vétuste et elle était surchargée. Les chiffres détenus par les services d'immigration sont très loin inférieurs aux chiffres réels des personnes qui étaient embarquées. Comment est-ce que les services d'immigration peuvent présenter un manifeste avec 30 passagers? Alors que déjà, il y a 80 rescapés, donc il faut qu'il y ait des sanctions de part et d'autre. On a laissé une embarcation surchargée et ce qui est arrivé, donc il faudrait qu'on puisse renforcer des mesures de sécurité de part et d'autre. Les services de l'État doivent aussi être regardants par rapport au nombre de personnes qui embarquent et au tonnage des embarcations. Les commissariats fluviaux d'Ilebo ne disposent pas des matériels nécessaires pour contrôler la navigation. Les armateurs peuvent partir quand ils veulent. Donc, il faut certainement que le gouvernement central prenne à cœur cette situation pour préserver les vies humaines dans le futur.
21: Pierre-Sosthène Kambindi, député provincial dans le Kasaï central en République démocratique du Congo, joint par Magali Lagrange. RFI, 5h34 à Bangui et à Amdafok, la Centrafrique. Et cette question, qui contrôle cette ville à la frontière avec le Soudan? Localité prise pour cible mardi par une coalition de groupes armés baptisée ASP, Alliance du Sursaut Patriotique. Des hommes qui disent toujours être présents en ville, ce que disent aussi des habitants de la localité. Alors que le gouvernement centrafricain dit les avoir repoussés avec le soutien de ses alliés russes. Sur place, en tout cas, la vie s'est arrêtée. Correspondance de Rolf-Steve Domialeux.
22: Ce samedi, la ville d'Amdafok est relativement calme, mais des tirs sporadiques continuent d'être entendus dans les quartiers selon de nombreuses sources. Quelques cas d'enlèvement ont été signalés. Beaucoup ont trouvé refuge dans la Beauce, comme le témoigne cet habitant.
23: Ah, Tourougou.
24: Toutes les activités sont bloquées, les gens ne peuvent pas aller au champ, ni sortir, ni aller au marché. Tout le monde a peur, beaucoup se sont réfugiés dans la base de l'ONU.
22: Le président de la République, Faustin Archange Touadéra, condamne avec fermeté cette attaque et appelle à l'unité de tous les centrafricains face à ces rebelles. Selon lui, rien ne justifie le recours aux armes pour incendier des maisons, tuer des civils et piller la ville. À en croire cette habitante jointe au téléphone, la plupart de ces hommes armés sont des mercenaires.
25: Nous vivons dans l'insécurité, beaucoup d'entre eux ne parlent pas la langue locale. Leur manière de se comporter et d'agir est différente de la nôtre. Ils ont pillé les commerces ainsi que les bâtiments administratifs. Pour l'instant, la ville est morte.
22: Selon plusieurs observateurs centrafricains, ces rebelles auraient bénéficié du soutien des puissances étrangères dans le Tchad pour déstabiliser le pays. Dans un communiqué publié le 3 juillet, le gouvernement tchadien dément fermement ces accusations et les qualifie de campagne de désinformation. Le Tchad réaffirme qu'il n'a jamais été et ne sera jamais partie prenante à un tel projet. Rolf-Steve Domialeux, Bangui, RFI.
21: Des attaques que le gouvernement dit avoir repoussées, notamment grâce à ses alliés russes. C'est aussi le cas au Mali, où la journée d'hier à vue. Le FLA, c'est-à-dire les indépendantistes du Nord Mali et les djihadistes du Jnim, visaient plusieurs localités, notamment du nord et du centre du pays, ainsi qu'une prison à quelques dizaines de kilomètres au sud de Bamako. C'est à Anéfis que les combats ont été les plus importants. Anéfis, à une centaine de kilomètres de Kidal, dont les deux groupes armés avaient pris le contrôle au mois d'avril. Hier soir, les Russes d'Africa Corps, alliés de l'armée malienne, étaient toujours retranchés dans le camp militaire de cette ville d'Anéfis. Au Cameroun, le REDAC, le réseau des droits de l'homme en Afrique centrale, demande une enquête indépendante au sujet de ce qui arrive en ce moment au militant politique Jacques Bertrand Mand, arrêté et placé en détention après une altercation avec un policier dans la ville de Douala. Ses avocats dénoncent une arrestation arbitraire et attendent maintenant une décision sur une libération provisoire. Richard Onanena.
1: Trois chefs d'accusation ont été retenus contre l'activiste, violence sur fonctionnaire, entrave au fonctionnement d'un service public et diffamation sur les réseaux sociaux. Dans la vidéo qui a valu son arrestation, au cours d'une dénonciation, Jacques Bertrand Mand s'en prend à un policier à Youpoua, un quartier de Douala. Ces derniers mois, l'activiste a multiplié les sorties musclées au cours desquelles il n'hésite pas à filmer et à publier des agents de l'État. Les avocats, constitués pour sa défense, demandent la libération immédiate et sans condition de l'activiste, ainsi que la restitution de son téléphone en l'état. Par ailleurs, le REDAC et sa coalition pays Cameroun exigent que soit assurée la protection et la sécurité de l'activiste Jacques Bertrand Mand et de ses proches et tiendront pour responsable au gouvernement en cas de disparition forcée. Au tribunal de Modandjol, lors de la première audience, un conseil composé de 4 avocats s'est constitué pour sa défense. J'ai discuté avec la doyenne Maître Alice Combe avant l'audience. Une stratégie a été retenue pour la défense de Jacques Bertrand Mand, a expliqué Maître Hassan Michael Kumba, l'un des avocats qui défendent l'activiste. La défense a déposé une demande de mise en liberté sous caution. L'audience est renvoyée au 10 juillet pour les réquisitions du parquet. Richard Onanena, Yaoundé, RFI.
21: En Guinée, cela fait bientôt 2 ans qu'on l'on est sans nouvelles de Foniké Mengue et Mamadou Biloba, deux militants de la société civile, emmenés début juillet 2024 par des gendarmes et des éléments des forces spéciales guinéennes, à la veille d'un appel à manifester, notamment contre la vie chère, les fermetures de médias et le retour à l'ordre constitutionnel. Hier, c'est à Paris que leurs proches ont tenu une conférence de presse, déplorant l'absence d'enquête et appelant les autorités guinéennes à faire toute la lumière sur leur sort. Vous les entendrez dans le prochain Journal Afrique dans une heure sur RFI. Et puis on commence à parler football avant le journal de la Coupe du Monde dans un peu plus d'une minute. Hier, pour le Maroc, tout s'est joué en deuxième mi-temps. Les Lions de l'Atlas battent le Canada et se qualifient pour les quarts de finale. Sur place, Cédric De Oliveira.
3: Comme des milliers de Marocains, Abdel n'a pas hésité à faire le déplacement jusqu'à Houston. Parisien, il a franchi un océan et 8000 km pour admirer son équipe de cœur. Mais ce qu'il a vu ne l'a pas étonné.
4: On prouve au monde entier que le Maroc est une équipe top mondiale. Voilà, aujourd'hui, venir en quart de finale pour le Maroc, c'est un devoir. Donc, c'est logique.
3: Déjà demi-finaliste de la précédente Coupe du Monde, les Lions de l'Atlas ont été patients face au Canada avant une deuxième période à sens unique. 3 buts, dont 2 pour Asdinou Naï, qui préfère mettre en avant l'état d'esprit de son équipe.
5: Nous, on est un groupe ensemble. On veut tous la même chose. On a tous le même objectif. Que c'est moi qui a marqué ou quelqu'un d'autre, on est tous contents. Et je suis fier de cette génération, je suis fier de ce groupe.
3: Contre de valeureux Canadiens, le Maroc a donc tenu son rang pour le plus grand plaisir de son sélectionneur Mohamed Ouabi.
6: Très heureux, vraiment très content parce que c'est des matchs de Coupe du Monde, donc je suis très content. On n'a pas pris de but, on en a mis 3. On sait qu'il y aura des moments difficiles.
3: Et cela risque d'arriver en quart de finale où l'adversité sera tout autre puisque les Marocains retrouveront la France, favorite du tournoi, pour une revanche de leur duel il y a 4 ans au Qatar. Cédric De Oliveira, Houston, RFI.
21: Et on en parle dans un instant dans le journal de la Coupe du Monde à Houston. Il est 23h40, 6h40 ici à Paris.
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21: À suivre dans Afrique Matin, elle patrouille pour assurer la protection de la faune sauvage et aussi pour régler les conflits. Le deuxième volet de nos reportages dans l'est du Kenya, dans le parc national de Taita. Notre envoyé spécial a suivi la Team Lioness, un groupe de rangers 100% féminin. À suivre aussi vos rendez-vous du dimanche, les chroniques Y'a quoi sur tes réseaux et 100% création. Et tout de suite donc le journal de la Coupe du Monde.
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21: Bonjour Pauline Guillou.
0: Bonjour tout le monde.
21: Dans la douleur, l'équipe de France s'est qualifiée pour les quarts de finale de la Coupe du Monde en dominant le Paraguay 1-0 à Philadelphie.
0: Et oui, ça ressemblait presque à un combat de boxe, de catch, de lutte, ce que vous voulez, hein, sur les pelouses de Philadelphie. Une température qui frôlait les 40 degrés. Une place en quart de finale qui se jouait. Et c'est le capitaine de l'équipe de France, Kylian Mbappé, qui a libéré son équipe en marquant sur pénalty à la 70e minute de jeu, déjouant le piège tendu par les Paraguayens qui ont surtout tenté de faire disjoncter les Français. Sans succès, écoutez.
7: On savait quel type de match on allait avoir, mais je pense qu'aujourd'hui c'est très bien. Le match qu'on a eu, comment on l'a joué, on a montré qu'on n'était pas seulement une équipe qui savait jouer en football offensif. S'il faut mettre les mains dans la merde, on va mettre les mains dans la merde. Désolé de l'expression. On n'a pas de problème avec ça. Ils pensaient qu'on allait venir jouer en smoking, qu'on allait juste venir faire des belles actions des 1-2. Nous, on sait faire le sale football aussi. Et on l'a fait aujourd'hui, on a gagné. Et même dans ça, on a été meilleur qu'eux. Maintenant, on passe à une étape supplémentaire pour récupérer et se concentrer sur le Maroc.
0: Kylian Mbappé donc en quart de finale, les Bleus retrouvent le Maroc, remake de la demi-finale du Mondial 2022 au Qatar.
21: Car les Lions de l'Atlas, de leur côté, se sont aussi qualifiés hier.
0: Oui, victoire sans appel contre le Canada 3-0, un match qui avait lieu à Houston au Texas, un huitième de finale qu'ils ont eu un peu de mal à démarrer, hein, ces Lions de l'Atlas, avant d'assommer le Canada avec notamment un doublé d'Azin Ounahi pour l'attaquant James Dean Talbi. Cette victoire est méritée, mais les Marocains ne veulent pas s'arrêter là, écoutez.
9: Oui, bien sûr, on voulait avoir le ballon, on a vu qu'on a les qualités de jouer contre chaque équipe et avoir le ballon, et techniquement on est meilleur. Première mi-temps c'était un peu difficile à garder le ballon, et ils mettaient beaucoup d'intensité le Canada, et voilà, on est revenu à la deuxième mi-temps pour montrer un peu plus d'intensité, et on a réussi à garder le ballon et voilà, être efficace devant le but. Ça nous fait plaisir, mais c'est pas notre fin pour nous, on veut viser encore plus haut. Voilà, on l'a démontré il y a 4 ans et là on est encore là, donc c'est que le travail paye.
0: Et voilà, France-Maroc, la prochaine affiche pour ces quarts de finale, ça va se jouer au sud de Boston jeudi prochain, on vous annonce d'ores et déjà.

0: Son sélectionneur Hervé Renard qui décrit une expérience inoubliable sur ses réseaux sociaux. Inoubliable mais très courte expérience. Hein. 2 matchs seulement pour Hervé Renard qui était arrivé en pleine Coupe du Monde sur le banc des Aigles de Carthage. Il avait été nommé un peu en catastrophe pour succéder à Sabri Lamouchi, démis de ses fonctions au lendemain de la défaite de la Tunisie contre la Suède, 5-1.
1: Hervé Renard qui était sans doute un peu ironique. On termine avec une image des requins bleus capverdiens éliminés de leur première Coupe du Monde par l'Argentine, championne en titre.
0: Et oui, quelques nouvelles de la sélection héroïque du Cap-Vert, écoutez. Ateja, Cabo Verde, à tout à l'heure, disent les joueurs en direct de l'avion. Les requins bleus sont en route pour Praia, où les attendent, on l'imagine, de nombreux supporters et toute une journée de festivités, un défilé dans les rues de la capitale avant d'être reçus au palais présidentiel avec le très joli hasard du calendrier. Nous sommes le 5 juillet, c'est le jour de l'indépendance du Cap Vert et donc la fête nationale.
1: Merci Pauline Guillou, c'était le journal de la Coupe du Monde.
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1: Un reportage au Kenya dans une minute. Avant cela, l'essentiel de l'actualité internationale de ce dimanche 5 juillet avec la grande journée de célébration des 250 ans de l'indépendance des États-Unis. Journée qui devait culminer avec un long discours de Donald Trump et qui a été perturbée à la fois par la canicule et les files des défilés ont été annulés, mais aussi par la tempête, risque météo qui a obligé les autorités à évacuer l'immense esplanade du National Mall à Washington où devaient se tenir les célébrations. Le président Trump a tout de même fait son discours avec un peu de retard. Ce 4 juillet, jour de l'indépendance américaine, le président russe Vladimir Poutine s'est entretenu par téléphone avec son homologue américain. Les deux dirigeants ont évoqué la situation en Ukraine avant le sommet de l'OTAN à Ankara. Il a aussi été question du conflit avec l'Iran au Moyen-Orient. Le président ukrainien Volodymyr Zelensky a également annoncé s'être entretenu par téléphone avec Donald Trump. Et à propos de l'Iran, deuxième jour des funérailles nationales de l'ayatollah Khamenei. Le fils et successeur de Khamenei, qui est également un ayatollah, Mojtaba Khamenei, n'est toujours pas apparu en public depuis les bombardements israélo-américains. Et selon un média d'État iranien, des représentants du Hezbollah et du Hamas ont rencontré hier le chef de la diplomatie iranienne à Téhéran. C'est une opportunité d'emploi relativement prestigieux, mais aussi un pied de nez aux stéréotypes de genre. Deuxième volet, ce matin de notre week-end de reportage dans le sud-est du Kenya, dans une région de parcs nationaux, où vous l'avez entendu hier, les animaux sauvages circulent librement, ce qui crée parfois des conflits avec les communautés locales. Ce sont les rangers qui sont chargés de régler ces conflits. Et près du parc d'Amboseli, près de la frontière avec la Tanzanie, notre envoyé spécial Alban Tiroir a suivi le travail d'une équipe de rangers 100% féminine.
3: Le jour se lève à peine dans les alentours d'Amboseli. L'équipe de Rangers femmes enchaîne déjà les échauffements. La team Lioness, comme elle se surnomme, s'apprête à partir. Purity Lakara donne les dernières instructions.
4: Nous allons partir faire nos patrouilles quotidiennes. Une fois sur le terrain, continuons à collaborer comme d'habitude. Le respect est essentiel, d'accord?
3: Les rangers patrouillent sur plusieurs kilomètres pour assurer la protection de la faune sauvage et recenser les mouvements des animaux. Elles se déplacent aussi dans les communautés pour sensibiliser à la conservation ou régler des conflits. Un travail qui n'est pas sans danger, rappelle Purity.
4: Nous ne sommes pas armés. Or, il nous arrive de croiser des animaux dangereux. Par exemple, lorsque les éléphants sont en période de rut, ils sont souvent très agressifs. Mais nous avons suivi une formation de rangers et certaines ont également reçu une formation paramilitaire. Nous avons donc appris à nous protéger et à nous défendre.
3: À 28 ans, Purity Lakara fait partie des premières femmes de sa communauté à être devenue ranger.
4: Au début, c'était difficile parce que c'est une communauté où les hommes occupent traditionnellement la place dominante. Briser les stéréotypes n'a pas été facile. Pour eux, accepter qu'une femme quitte la maison, laisse les tâches ménagères et les enfants pour partir 3 semaines sans rentrer alors qu'elle est mariée, qu'elle a des enfants, c'était inconcevable. Mais nous avons été déployés et avons commencé à travailler. Nos rapports étaient excellents et la communauté a progressivement commencé à nous accepter.
3: Aujourd'hui, elles sont 17 Strangers Farm sur les quelques 90 de cette région et Purity s'en félicite. De plus en plus de jeunes filles veulent rejoindre la team Lioness. Pour ces communautés pastorales, Maasai, c'est aussi

0: une opportunité d'emploi. Evelyn Moynihan est là depuis 2021.
1: Cela permet à une personne de contribuer aux revenus du foyer. Comme moi, par exemple, ma famille sait qu'elle va recevoir quelque chose à la fin du mois. Ils sont très fiers de moi. Même les jeunes filles de nos communautés disent désormais, nous aimerions être comme Dorcas, comme Evelyn. Elles voient que les choses changent.
0: À peine 4 ans, sa fille rêve déjà d'être une future ranger, comme sa maman. Alban Tiroir, de retour d'Amboseli, RFI.
2: À Amboseli, au Kenya, il est 7h49. Ici à Paris, l'heure de Y'a quoi sur tes réseaux ? Et ce dimanche, Y'a quoi sur les réseaux ? De Lola à Nantes, en France. Il y a énormément de séries de fiction, des formats courts, 1 ou 2 minutes, conçus pour les écrans de téléphone, que la jeune Française regarde directement sur TikTok ou sur Instagram. C'est une chronique signée Anna Le Serre.
3: Au lycée, j'avais maths du lundi au mercredi, de 8h à 10h, et je devais faire 200 mètres à pied du bus à la classe. Et ça me faisait tellement peur les maths que je devais m'arrêter tous les 3 pas pour pas rendre mon petit déjeuner sur le bas-côté. Du coup, j'ai arrêté de prendre des petits déjeuners.
4: La voix que vous entendez, c'est celle de Morgane, créatrice de la compote aux poissons, une série née sur les réseaux sociaux dont notre nantaise Lola ne rate aucun épisode.
5: C'est un format court et il y a un univers vraiment hyper particulier et assez unique. Et en fait, ça leur a permis d'exploser. Et là, ils ont ouvert une cagnotte pour la saison 2 qu'ils veulent financer avec des épisodes un peu plus longs. Et je trouve ça trop fort de voir comment les gens s'emparent des réseaux sociaux comme outil.
4: Sur le téléphone de Lola, ces séries courtes occupent désormais une place importante. Ce sont des fictions pensées pour être regardées dans le bus, dans le tram ou entre deux cours sur son téléphone.
5: Et je regarde pas de films sur mon téléphone. Par contre, du format court, il est vraiment réfléchi pour tenir dans la poche. Ils arrivent à transmettre une émotion sur un tout petit écran parce que l'écriture est hyper maligne, parce que les plans sont très beaux, même filmés au téléphone.
4: Sur le fil d'actualité de Lola, les formats sont multiples, mais ils ont souvent un point commun. Ils racontent les petites histoires de la vie de tous les jours. Par exemple, une discussion sur la meilleure façon de cuire les frites dans la série en stop motion chez Cathy.
6: Bah oui, on a déjà fait des frites avec maman. Mais on les fait au four, quoi.
7: Comment ça, des frites au four ? Et la friteuse que je vous avais offert à ta mère ? Autant faire des frites à l'eau, alors, c'est quoi ça ?
4: Ou encore un rendez-vous amoureux un peu maladroit dans Fenêtre sur rue.
8: J'ai jamais fait l'amour sur mon premier date. Il a dit qu'il allait m'aider, c'est mon pote.
9: Salut.
10: Salut. C'est un peu triste, non ? Tu veux pas faire tes expériences tout seul ?
8: Bah, si j'avais fait tout seul, on aurait fait un Mario Kart.
4: Des anecdotes, des maladresses, des histoires d'amitié ou d'amour. Ce sont des récits qui ressemblent souvent aux vies de leurs spectateurs.
5: C'est marrant parce que ça reprend des codes vraiment réseaux sociaux et internet dans l'écriture. Et en même temps, il y a une technique qui est professionnelle.
4: Et parfois, ces petites histoires rencontrent un immense succès. Le meilleur exemple, c'est Samuel, la série d'animation créée par Émilie Tronche autour du quotidien d'un garçon de 10 ans. D'abord développée de manière indépendante, puis diffusée sur les réseaux sociaux, la série a ensuite été reprise par la chaîne française Arte. Elle cumule aujourd'hui plus de 40 millions de vues sur les différentes plateformes et c'est devenu l'un des plus gros succès récents de la chaîne.
11: Je m'appelle Samuel, j'ai 10 ans et j'ai un problème. Mais bon, j'ai pas trop envie d'en parler. Bon, en fait, mon problème, c'est que Basile a dit à la grande jolie que je l'aimais.
4: Pour Lola, ce succès montre que les réseaux sociaux sont devenus un véritable laboratoire de création.
5: Et là, c'est des gens qui te racontent des histoires, qui dessinent ou qui écrivent un storyboard et qui réalisent et les images sont trop belles. Et ils arrivent à faire du court-métrage, du très très court-métrage sur les réseaux sociaux.
12: Pourquoi les gens qui s'aiment
4: bluffé par ces créateurs capables de transformer des scènes du quotidien en séries suivies par des milliers, parfois par des millions de personnes, Lola continue de faire défiler son écran et elle me confie, pourquoi pas un jour se lancer elle-même.
5: Ah bah ouais, grave, quand tu vois tout ce qui se passe sur les réseaux sociaux, toutes les manières d'écrire et tout, tu te dis... Il y a peut-être un endroit pour moi aussi, et de toute façon c'est jamais perdu, enfin...
4: Ben oui, pourquoi pas. Y'a quoi sur tes réseaux, c'est fini pour aujourd'hui. À la semaine prochaine.
2: Y'a quoi sur tes réseaux, la chronique ce dimanche d'Anna Le Serre. La 100% création ce matin se met au parfum de la marque Fragonard, marque qui fête cette année son centenaire. 100% création, Maria Afonso ce matin avec Eric Fabre, responsable du développement et de la culture des plantes à parfum.
9: J'ai pas le sens de la création artistique. En revanche, l'agriculture et les choses de la terre me plaisent énormément parce que c'est l'essence même de la vie.
13: Éric Fabre, responsable du développement et de la culture des plantes à parfum au sein de Fragona.
9: On est évidemment très fiers d'être une entreprise familiale où chaque génération a amené sa part d'audace et de travail. La grande chance de ces 20 dernières années, c'est que Fragona a été dirigé par des femmes. Avant, c'était que des hommes. Et que ces femmes, avec leur personnalité, leur talent, et leur manière de faire, on nous ont fait passer de la fabrique de parfum à une marque de parfum et on ne peut que les féliciter.
13: Éric Fabre est né à Marseille. Après ses études en sciences économiques à Aix-en-Provence, il aurait souhaité devenir agriculteur ou diplomate. Mais c'est finalement chez Fragonard qu'il trouve sa voie. Il épouse Françoise Costa, l'une des trois héritières de la maison Fragonard, et s'investit dans le développement de l'entreprise. Il a su conjuguer ses compétences en sciences économiques avec sa passion pour la nature et le savoir-faire artisanal. Éric Fabre investit dans la production locale de plantes à parfum et tente aussi de retrouver des gestes ancestraux transmis de génération en génération.
9: Ça a vraiment été le détonateur, cette inscription au patrimoine immatériel de l'UNESCO, de ses savoir-faire, parce que dans les années 80, tout le monde abandonnait la terre. Et donc le grand-père, il apprenait plus à son petit-fils à greffer. Donc ce sont des choses pas très compliquées, mais des gestes qui se transmettent par l'artisanat. Ça s'apprend sur le terrain et c'est vraiment importante dans la globalité de notre entreprise à nous pour donner à nos clients le meilleur de ce qu'on sait faire.
13: Derrière chaque flacon se cache toute une vie, un savoir-faire transmis avec passion, ce qui, selon Éric Fabre, contribue à la magie de Fragonard.
9: Le monde du parfum fait rêver le monde entier parce que on transmet une émotion incroyable qui force le contact humain. La qualité et l'authenticité de l'histoire qu'on raconte autour du produit est vraiment importante. Et Fragonard est en plein dans ce sujet-là qui plaît au plus grand nombre.
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2: C'était Maria Afonso pour 100% création. Et puis avant le prochain journal, dans un peu plus de 3 minutes sur RFI, c'est en musique que l'on termine cette demi-heure ensemble avec le musicien, chanteur français Blaise Faya, le titre Guanso.

0: Guanso, le dancehall de Blaise Faya sur la playlist de RFI ce dimanche. Restez avec nous dans une minute, c'est le début de 3h RFI Matin avec Clotilde Dumay. Et merci à Laurent Hérault à la réalisation de cette édition d'Afrique Matin. Passez une excellente journée, une excellente matinée à l'écoute de la Radio Mondiale.
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0: direct, votre chauffeur, bonjour.
1: Oui, bonjour monsieur, vous arrivez dans combien de temps?
0: Il y a un peu de circulation là. Le GPS me dit que je vais arriver devant chez vous dans 6 minutes.
1: Mais vous êtes où?
2: Dans 150 mètres.
0: Attendez.
2: Tournez à gauche.
0: Alors là, je vais passer par la rue Jules Ferry.
2: Tournez à gauche.
0: Oh là! Ah!
1: Allô?
2: Faites demi-tour.
1: Allô?
2: Faites demi-tour.
1: Allô?
2: Faites demi-tour.
3: L'accident de Zirek.
4: Attention messieurs, dames, s'il vous plaît.
5: Hey, c'est une heure que j'attends.
4: Laissez le couloir dégagé pour qu'on puisse passer, merci.
6: Rosa, sunt cu Zeria. Am ajuns la urgențe ca să-l vedem pe Zirek. 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
7: Madame.
6: Oare unde o fi?
7: Vous avez des antécédents médicaux? Vous avez eu des problèmes de santé avant cet accident?
6: Non, rien.
7: Et vous suivez un traitement médical actuellement?
6: Non.
7: Très bien. Des allergies?
6: Oui, à la pénicilline.
7: On vous transfère en traumatologie. Mathieu, tu emmènes madame au troisième étage?
8: D'accord. Madame, on s'occupe de vous.
6: A avut un accident de mașină. Să vedem ce are.
9: Bonjour.
10: Bonjour.
9: Nous venons voir monsieur Yezdin. Vous pouvez nous dire où il est, s'il vous plaît?
10: Yezdin... Attendez.
7: Monsieur, vous avez des douleurs?
8: Ouais, ça me fait mal. Là.
9: Ah, il est là.
8: Ça appuie sur la poitrine. J'ai du mal à respirer. Et j'ai très mal au dos.
9: Zirek, est-ce qu'il
8: Moshe.
9: Comment tu te sens?
6: Qu'est-ce qui s'est passé, Zirek?
8: Ça va bien.
7: Madame, on s'occupe de lui.
9: Qu'est-ce qu'il a?
7: Il a eu un choc au niveau du dos.
9: Oh non, le dos, c'est grave?
7: Il n'y a pas de raison de s'inquiéter pour le moment. Nous allons l'ausculter et procéder à des examens plus approfondis.
9: Quel examen?
7: Nous allons faire une radio de la colonne vertébrale et un scanner si nécessaire.
6: Et combien de temps ça va prendre?
7: Il va être pris en charge tout de suite. Un autre médecin va venir vous voir dès que nous avons les résultats.
9: D'accord, merci. Zirek, as-tu vu des kiviotes? Habash bikra.
8: Allez, monsieur Yezdin, je vous emmène au sous-sol pour la radiographie.
11: On y va.
5: Encore un qui passe avant moi.
8: Calmez-vous, monsieur.
5: Faites exprès, mais franchement,
6: vous allez Rosa, hai că l-am văzut pe Zirek. 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

0: Sophie, bonjour, 17h en temps universel, bonsoir, 19h ici à Paris.
1: Nicolas Brousse.
0: La troisième étape du Tour de France cycliste s'adapte face aux incendies qui font rage dans le sud-ouest de la France. Le parcours est maintenu, mais les coureurs pédaleront sans public et sans être accompagnés de la célèbre caravane publicitaire. C'est inédit mais nécessaire alors que plusieurs milliers d'habitants sont évacués devant la progression des flammes. L'administration Trump minimise un défilé suprémaciste pour le 250e anniversaire de l'indépendance, mettant en avant la liberté d'expression. Cette manifestation devant le Capitole à Washington n'a pourtant pas plu à tout le monde. Édouard Philippe a réuni ses sympathisants à l'Adidas Arena cet après-midi à Paris pour son premier grand meeting de campagne présidentielle. 5000 personnes présentes, l'enjeu pour l'ancien Premier ministre dynamiser sa campagne électorale qu'il veut en plus enthousiaste. Et puis le mondial de football, 2 huitièmes de finale cette nuit, Mexique-Angleterre, Brésil-Norvège. Dans les deux cas, du spectacle en perspective, nous entendrons le sélectionneur du Brésil. La France est de nouveau confrontée à une vague de chaleur. 16 départements placés en vigilance orange demain lundi, où les températures maximales frôleront les 40 degrés par endroit, notamment dans le quart sud-ouest. Vigilance, car la canicule historique du mois dernier a été meurtrière, on le sait maintenant précisément avec les données ce week-end de Santé publique France. Durant la semaine du 22 juin, en plein pic de chaleur, le nombre de décès a augmenté de près de 30%, soit plus de 2000 décès supplémentaires, tous âges confondus. Vigilance canicule et vigilance incendie, la sécheresse les favorisant. Un feu de forêt menaçait d'ailleurs la troisième étape du Tour de France cycliste, car les flammes sont à quelques dizaines de kilomètres du parcours. Et malgré les 700 pompiers engagés, les flammes sont loin d'être maîtrisées. Étape finalement maintenue demain, mais sans public et donc sans la fameuse caravane publicitaire. Il faut dire que la tramontane souffle, le feu progresse et il mord dans ces Pyrénées-Orientales. Un civil et un pompier victimes de graves brûlures. 1650 hectares de végétation sont déjà partis en fumée. Plusieurs dizaines de personnes évacuées. Plusieurs milliers vont encore l'être. Alice Fabre de Radio France, vous êtes à Isle-sur-Tête où le feu a progressé.
2: Pas mal de confusion, d'incertitude aussi. J'ai arpenté pas mal de routes entre Isle-sur-Tête, Saint-Michel-de-Yotte, Boulternère aussi. Il y a beaucoup de voitures garées sur les bas-côtés, des personnes qui regardent les panaches de fumée au vent, on s'interroge beaucoup. Et ce qui augmente cette confusion, en fait, c'est le vent qui a tourné, qui fait que les personnes ne savaient plus par où est-ce que les flammes avançaient. Des scènes assez inhabituelles sur les routes avec des chevaux tirés par leur maître, qui essayait de les garder calmes pour pas qu'ils ne s'affolent. J'ai aussi aperçu une brebis dans une cage à l'arrière d'un pick-up, mais aussi beaucoup d'incertitudes de gens qui préféraient attendre sur le bas-côté avant de se rendre dans les salles, les espaces d'accueil pour avoir une confirmation de la situation. Il y avait encore un peu d'espoir de pouvoir rentrer chez soi avant de se rendre à l'évidence et d'appeler de la famille pour se faire héberger. Voilà la situation à l'heure où je vous parle, depuis Isle-sur-Tête devant l'espace d'accueil, où de nouveau des cendres tombent et les panaches de fumée sont un peu revenus à cause de la tramontane.
0: Alice Fabre, notre consoeur de Radio France, envoyée par Ici Roussillon, un incendie qui est parti de la petite commune de Trévillac où habite Aurélie. Écoutez son témoignage, elle raconte un paysage noir et la peur qui domine dans la région.
3: En toute honnêteté, c'est terrifiant parce qu'en fait, de la fenêtre de mon salon, je voyais les flammes. Pas de réseau, moi j'ai plus de batterie, donc je leur ai envoyé un message avant que ma batterie ne coupe en disant vous aurez plus de nouvelles de moi, vous inquiétez pas, mais c'est parce que j'ai plus de batterie. Franchement, gros coup de frayeur. Du coup, si les routes sont fermées, je sais pas si je vais aller au travail demain. On est forcément stressé parce que le feu repart. Donc on se dit, est-ce qu'il va revenir vers nous? Est-ce qu'on va être évacué? J'ai appelé mes amis les plus proches en disant, à tout moment dans la nuit, je débarque. Moi, c'est mes voisins qui sont là depuis longtemps et qui ont déjà vécu ça qui m'ont rassuré. Et voilà, donc je remercie mes voisins.
0: En tout, 7 départements du sud de la France sont placés en alerte rouge, risque très élevé d'incendie. Et donc, je vous le rappelle, 16 départements demain placés en vigilance orange canicule.
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0: Mais où est donc passé Mojtaba en Iran, deuxième jour des funérailles de son père, l'ayatollah Khamenei, ce dimanche, journée de grande prière d'hommage, avec au premier rang le président de la République islamique, celui du Parlement, par ailleurs négociateur en chef avec les États-Unis. Se trouvait également présent le responsable de la branche des opérations extérieures des gardiens de la Révolution. Mais donc pas Mojtaba Khamenei depuis qu'il a officiellement succédé à son père en tant que guide suprême au début du conflit. Il n'est jamais apparu en public. Belgique. Aux célébrations aux États-Unis, les célébrations des 250 ans de l'indépendance du pays ce week-end ont été l'occasion de manifestations par endroits, y compris et surtout dans la capitale fédérale Washington, choisie par quelques centaines de militants suprémacistes blancs pour scander « Reprenons l'Amérique ». Gwenda Lavina, vous êtes notre correspondant en direct des États-Unis. Les suprémacistes ont défilé notamment devant le Capitole.
4: Oui, c'est d'ailleurs l'image de la journée d'hier dans la capitale fédérale, bien plus que le discours de Trump ou le feu d'artifice. Des centaines d'hommes, chemises foncées, pantalons kaki et casquettes avec le logo du Patriot Front, ce groupe bien connu de suprémacistes qui souhaite imposer un État ethnique blanc, s'est déplacé dans Washington pendant près de 3 heures. Drapeaux américains et des États confédérés en main au chant de Reclaim America, reprenons l'Amérique. La police de la capitale affirme avoir laissé faire puisque toute personne peut exprimer ses opinions de manière pacifique. C'est l'argument repris ce matin par le ministre de l'Intérieur, Doug Burgum. Il n'y a aucune des positions qu'ils défendent avec lesquelles je pourrais être d'accord, mais l'un des principes fondateurs des États-Unis, et c'est ce qui rend la démocratie désordonnée, c'est la liberté d'expression. Une absolution dans la droite ligne de la politique de l'administration depuis le retour de Donald Trump à la Maison-Blanche. Les services de sécurité ont réorienté leur attention des mouvements d'extrême droite vers ceux d'extrême gauche. Le président estime en effet qu'il représente une plus grande menace pour le pays.
0: Gwendal Lavina, correspondant d'RFI, en direct de New York. Au Mali, à Gao, principale ville du Nord, de fortes détonations entendues ce matin. Des habitants ont rapporté qu'il s'agissait d'au moins un drone kamikaze qui visait un dépôt d'hydrocarbures. L'engin a finalement été retrouvé dans un champ. Les combats ont par ailleurs repris ce matin dans la localité d'Anéfis. D'un côté, l'armée malienne, soutenue par les mercenaires russes. De l'autre, la coalition Jnim-Efela. Les rebelles contrôle depuis hier cette cité stratégique alors que les troupes régulières et leurs alliés russes sont retranchés dans le camp militaire. Au milieu des combats, des hélicoptères militaires venus secourir les blessés maliens et russes n'ont pas réussi à atterrir. On en reparle dans Afrique Soir, première édition à 18h30, temps universel. 19h07 ici à Paris, sur la scène politique parisienne, entrée d'Édouard Philippe qui a tenu son premier grand meeting de campagne présidentielle. Ce rendez-vous avait valeur de test et vous y étiez, Valérie Gasse, reportage à l'Adidas Arena rempli par 5000 sympathisants devant lesquels Édouard Philippe a essayé de mouiller la chemise et de gommer son image de candidat du sang et des larmes, c'était son expression.
5: Ici, maintenant, nous lançons l'effort collectif. Nous allons, mes amis, prendre le pouvoir.
6: Dès l'entrée, le ton est donné avec aussi ce moment incontournable, se raconter pour se faire connaître. Édouard Philippe parle de ses parents professeurs.
5: Je n'ai manqué, enfant, de rien. C'est une chance immense.
6: Et de ses enfants.
5: Anatole, Léonard et Sarah, 23, 21 et presque 16 ans. Je les aime. Vous ne me verrez pas poser dans Paris Match avec eux.
6: Dans la salle, Michel apprécie l'effort.
7: Là, franchement, il s'est ouvert. On voit que c'est un homme franc, un homme qui en veut.
6: Les enfants, c'est aussi le cœur de son projet.
5: L'intérêt de nos enfants devra être la boussole du nouveau quinquennat. Chaque choix que fera mon gouvernement sera passé à ce tamis.
6: Et des choix, il y en aura des difficiles, notamment sur le rétablissement des comptes publics.
5: Il ne s'agit pas de sang ou de larmes. Il s'agit peut-être d'un peu de sueur. Oui.
6: Le candidat annonce aussi la refonte massive de l'école, une écologie d'impact sans plus de détails, et il se présente en pourfendeur des extrêmes.
5: Le Rassemblement National va nous dire que tout est de la faute des étrangers. La France insoumise, de son côté, veut conquérir le pouvoir en jetant du sel sur nos plaies, en faisant le choix de la division communautaire.
6: Contre eux, Édouard Philippe lance la bataille.
5: Je vous appelle à croire en nous.
6: Croire en nous, c'est son slogan de campagne.
5: Vive la République et vive la France.
0: Allez, du football, 8e de finale ce soir, Brésil-Norvège. Le sélectionneur brésilien Carlo Ancelotti y croit.
8: Je suis d'accord que Norvège est une équipe difficile.
9: Effectivement, la Norvège est un adversaire redoutable, une équipe structurée, talentueuse et bien organisée. Nous devrons donc jouer notre meilleur football. Je pense que nous abordons ce match avec le bon état d'esprit. Nous sommes en confiance, nous avons surmonté une rencontre difficile face au Japon, nous voulons progresser et nous sommes prêts à faire face à toute éventualité, tout comme l'équipe le faisait auparavant. Avant le match contre le Japon, j'avais affirmé que l'équipe était prête à gérer n'importe quelle situation. Tout ne s'est pas déroulé parfaitement face au Japon avec ce but encaissé, mais l'équipe n'a pas paniqué. Nous sommes restés concentrés sur ce qu'il fallait faire pour aller de l'avant. Nous sommes donc confiants, tout en sachant qu'il s'agit d'un adversaire coriace. Et si l'on considère la Coupe du Monde dans son ensemble, qui aurait prédit que l'Argentine peinerait face au Cap-Vert ? Personne. L'Argentine a connu des difficultés, car c'est la réalité du football moderne. Il faut affronter des adversaires très bien préparés.
8: Muito bien preparado.
0: Coup d'envoi à 20h TU à suivre sur l'antenne Afrique d'RFI.
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0: tous, bienvenue dans Géopolitique, que vous pouvez également rattraper en podcast. Qui s'intéresse encore à la Corée du Nord? Guerre en Ukraine, conflit au Moyen-Orient, plus personne ou presque n'a les yeux sur Pyongyang et sa bombe atomique. Alors qu'il y a encore quelques années, l'arrêt du programme nucléaire nord-coréen semblait prioritaire pour la communauté internationale. On se souvient tous des rencontres inédites, presque invraisemblables, entre le président américain Donald Trump et le dirigeant suprême de la Corée du Nord, Kim Jong-un, entre 2018 et 2019. Tout cela semble faire une éternité depuis. Il y a eu la crise du Covid, la crise sanitaire, économique, le début de la guerre en Europe, le 7 octobre 2023 et ses conséquences, le retour de Trump à la Maison-Blanche et j'en passe. Le monde entier semble être passé à autre chose. Mais nous allons voir que ce n'est pas sans conséquences. Théo Clément, allô, bonjour.
1: Bonjour.
0: Chercheur spécialiste de la Corée du Nord et de la Chine, vous avez enseigné à Pyongyang même. Vous y retournez quand d'ailleurs ?
1: En septembre.
0: Péninsule coréenne, un désintérêt diplomatique dommageable, c'est le nom de votre article dans le magazine Questions internationales dont Géopolitique est partenaire. Serge Sur, bonjour.
2: Bonjour.
0: Professeur émérite de l'université Panthéon à Sas, vous êtes justement le rédacteur en chef de ce magazine, le numéro d'avril-mai 2026, Insécurité en Asie, les grandes manœuvres. Et à mes côtés également, Nicolas Roca, bonjour.
3: Bonjour Théo.
0: Les auditeurs vous connaissent bien, reporter au service international de RFI, Pôle Asie. Merci à vous tous d'avoir répondu présent. Et je me tourne vers vous pour commencer, Théo Clément. Est-ce que la Corée du Nord, ou plutôt sa politique nucléaire, n'intéresse vraiment plus la communauté internationale ?
1: Alors, c'est une très bonne question. Je pense que la Corée du Nord a beaucoup intéressé la communauté internationale. On en a beaucoup, beaucoup, beaucoup fait sur la Corée du Nord. Et malheureusement, on a cherché à aborder le problème de la relation entre la communauté internationale, pour dire des termes qui veulent pas dire grand-chose, et la Corée du Nord, sous des angles qui n'étaient pas forcément les angles les plus productifs. Et alors malheureusement, ce qu'on mesure comme désintéressement de la part de la dite communauté internationale, c'est aussi le fait que les différents États qui la composent, et notamment les plus en pointe sur la question de l'Asie du Nord-Est, États-Unis notamment, se rendent compte que il reste plus que des mauvaises solutions d'un point de vue américain notamment pour aborder le sujet. On a essayé la force brute, ce qui est maintenant plus ou moins impossible. On a essayé les sanctions, on est allé dans une logique très jusqu'au boutiste et on se rend compte que ça n'a jamais véritablement marché sur la Corée du Nord. Donc là, on se retrouve dans une situation où la seule option qu'on a véritable, c'est d'établir le contact, le dialogue, la négociation avec les Nord-Coréens, sachant que maintenant, à partir du moment où on a tout tenté et rien ne marche, les Nord-Coréens ont véritablement toutes les bonnes cartes en main pour négocier très difficilement. Donc plus qu'un désintérêt vis-à-vis de la Corée du Nord, je crois que c'est surtout qu'il y a une petite pudeur et difficulté à aborder un sujet qu'on aborde de fait essentiellement perdant en l'état actuel des choses.
0: Le sujet avec la Corée du Nord, c'est la politique nucléaire, c'est bien de ça dont on parle ?
1: Malheureusement, on parle que de ça, en fait. La Corée du Nord, si elle avait pas la bombe atomique, on n'en parlerait pas. Alors que c'est un pays qui est énormément complexe. Alors, sur les questions de sécurité, bien évidemment, sur les questions politiques et idéologiques, mais aussi économiquement, il y aurait beaucoup, beaucoup de choses à dire. De fait, quand on parle de Corée du Nord et quand on évoque la question de la Corée du Nord, ce qui nous vient en tête, c'est essentiellement les questions nucléaires. Moi, ça fait quand même des années, et je suis pas le seul, hein, avec d'autres chercheurs, qu'on pousse à décentrer le regard et de voir la Corée du Nord, l'objet Corée du Nord, la péninsule coréenne dans son ensemble, avec un petit peu plus de complexité, de voir que la quête nucléaire, donc qui est illégale du point de vue du droit international de la Corée du Nord, est en fait une facette d'un objet politique qui est beaucoup plus complexe et qu'on gagnerait à aborder dans son ensemble.
0: Nicolas Roca, vous parlez souvent de Corée à RFI. Est-ce que vous voyez un désintérêt un petit peu ces dernières années? Je parlais de 2018-2019, le premier mandat Trump. Par rapport à cette période, on ne parle moins de la Corée du Nord?
3: On en parle moins et en même temps, on en parle quand même différemment parce qu'il y a eu une espèce de rupture sur la fin de la pandémie avec la guerre en Ukraine et la participation nord-coréenne à l'effort de guerre russe avec des troupes, avec des obus, avec l'envoi de munitions. Ce qui a fait que la Corée du Nord est un peu réapparue dans les esprits, dans les discours aussi des dirigeants, notamment en Europe pour condamner. Il y a aussi eu un discours sud-coréen pendant un temps et japonais pour dire « mais regardez, ce qui se passe en Corée du Nord concerne les Européens, mais nous concerne enfin, vous concerne aussi, vous, Européens, comme cela nous concerne. Et puis, il y a aussi eu quand même un retour sur la scène diplomatique assez spectaculaire de Kim Jong-un avec ses rencontres avec Vladimir Poutine, sa présence à Pékin en septembre aux côtés de Xi Jinping et Vladimir Poutine et des officiels russes et chinois qui se sont rendus à Pyongyang. Donc, on s'y intéresse indéniablement moins que quand Donald Trump faisait des visites surprises à la zone démilitarisée pour serrer la main de Kim Jong-un. Mais ça reste un pays qui fascine pour son programme nucléaire et balistique, c'est une certitude. Mais pas seulement. Donc, il y a quand même un intérêt moindre, certes, mais je dirais qu'il n'y a pas une disparition totale de l'intérêt pour la Corée du Nord. La preuve, vous en faites une émission, Théo.
0: Théo Clément, les sanctions, on en parlait tout à l'heure, j'aimerais qu'on retrace un petit peu les dernières stratégies avant ce désintérêt de la communauté internationale, les dernières stratégies occidentales pour avoir un effet sur la Corée du Nord. Vous parliez de méthodes fortes. Les sanctions, c'est le pays, il me semble encore aujourd'hui, le plus sanctionné du monde. Ça n'a pas marché.
1: Alors, c'est à la fois le pays qui est sanctionné depuis le plus longtemps, depuis 1950 de manière unilatérale par les États-Unis, et c'est à la fois le pays qui est le plus sanctionné. Donc, 1950, sanctions unilatérales américaines, plus tard, au cours de la fin du XXe siècle, des sanctions d'autres acteurs, notamment l'Union européenne. C'est essentiellement à partir de 2006, à partir du premier test nucléaire nord-coréen, que là, on a des sanctions multilatérales qui sont décidées et mises en œuvre par le Conseil de sécurité de l'ONU.
0: Alors, ça veut dire quoi, des sanctions? Simplement pour bien comprendre, quand on dit sanctions envers la Corée du Nord, concrètement, qu'est-ce que c'est?
1: Alors, le régime de sanctions, à la base, était un régime ciblé qui portait sur les biens militaires. La Corée du Nord n'avait plus le droit d'importer et d'exporter des biens militaires, peu importe où, sur les biens dits à double usage, par exemple ce qu'on appelle des gyroscopes, des éléments électroniques qui peuvent être utilisés dans des biens civils ou dans des biens militaires. Il y a une liste de biens à double usage qui sont interdits d'export et d'importation en Corée du Nord, et aussi les biens de luxe. Donc ce régime de sanctions ciblé a tenu, donc, qui visait directement le programme nucléaire et l'élite nord-coréenne via les sanctions sur les biens de luxe, a tenu jusqu'en mars 2016. En mars 2016, la communauté internationale, ou du moins le Conseil de sécurité de l'ONU, a changé sa stratégie et est passé d'un régime de sanctions sur les biens militaires et les biens de luxe vers un régime qui visait à étouffer l'intégralité de l'économie nord-coréenne. On a d'abord interdit l'exportation de minerais, notamment de matériaux comme le charbon, qui à l'époque composait quasiment 42% des exportations nord-coréennes, donc sur les niveaux de 2015. Ensuite, on a intégré de plus en plus de choses. On a interdit à la Corée du Nord d'importer du pétrole. Il n'y a pas de pétrole ni en Corée du Nord ni dans la péninsule coréenne, et donc l'économie nord-coréenne dépend largement des importations de pétrole. On a interdit à la Corée du Nord d'exporter différents types de biens, notamment des produits de la mer dont l'économie dépendait beaucoup. Donc la logique, c'était simple, c'était mettre l'économie nord-coréenne à genoux et pousser les dirigeants nord-coréens à changer leur doctrine militaire et aussi quelque part changer des doctrines qui étaient qui portent sur les... Et alors, ça a été un échec cuisant à différents niveaux. Déjà, tout simplement parce que c'est même pas que la Corée du Nord a changé sa stratégie dans le bon sens, entre guillemets, mais surtout que ça a poussé vers une fuite en avant, en fait. Il y a eu de plus en plus de tests de missiles balistiques, de plus en plus de tests de missiles nucléaires, parce que cette stratégie de sanctions échouait à comprendre le fait que les raisons qui sous-tendent la prolifération nucléaire et la prolifération balistique en Corée du Nord, c'est le besoin fondamental et qui est vraiment l'ADN idéologique du pays, qui est le besoin de souveraineté. À partir du moment où les sanctions ont été imposées contre la Corée du Nord, ça a crispé cette volonté de souveraineté nord-coréenne, et le moyen de s'en sortir, ça a été justement de muscler sa politique de dissuasion pour maintenir tous les États que la Corée du Nord considère comme hostiles à distance. Et donc en fait, ça a été extraordinairement contre-productif, ce que les experts, je pense notamment à mon collègue John Delury de l'université de Yonsei à Séoul, avaient dit depuis 2016. Les sanctions contre la Corée du Nord vont être inutiles, elles ne vont pas marcher, elles vont être contre-productives dans le sens où elles auront les effets inverses, et surtout elles vont être dangereuses parce qu'on va se retrouver avec une Corée du Nord qui aura besoin d'accéder à des devises, en fait, en violant le système de sanctions internationales et en exportant tout ce qu'elle peut exporter en violation des sanctions. On le voit très bien aujourd'hui avec l'Ukraine. Le seul produit que la Corée du Nord est en capacité de produire, qui a un peu de valeur ajoutée, qui est compétitive sur les marchés mondiaux, c'est notamment l'industrie d'armement. Et c'est pour ça qu'on se retrouve aujourd'hui avec des obus de 155 ou de 170 qui se retrouvent éclatés dans les champs ukrainiens parce qu'ils sont produits en Corée du Nord et utilisés par la Russie.
0: Même constat, Nicolas Roca, les sanctions, ça n'a pas marché.
3: Non, ça n'a pas marché. Ça a peut-être même conforté la Corée du Nord dans sa voie, finalement. Et puis, il y a eu une diversité de moyens qui ont été pris, de mesures qui ont été prises pour, comme l'a dit Théo Clément, faire rentrer des devises. Aujourd'hui, on voit les Nord-Coréens extrêmement actifs sur tout ce qui va être le vol de crypto-monnaies, notamment, qui rapporte énormément d'argent. Idem pour réussir à trouver du pétrole. Il y a également tout le réseau des travailleurs nord-coréens à l'étranger. Il y a des moyens qui ont été déployés par la Corée du Nord pour essayer de faire rentrer des devises et faire survivre son économie. Il y a aussi les échanges avec la Chine, mais ce régime des sanctions et cette politique très dure, elle a été un échec total et il n'y a pas eu d'engagement réel, d'accord concret qui aurait pu être mis en place, qui aurait pu donner envie à la Corée du Nord finalement d'abandonner son programme nucléaire. C'est plutôt l'effet inverse que tout cela a produit.
0: Mais qui a sanctionné concrètement la Corée du Nord ? C'est uniquement l'Occident ou est-ce qu'il y a eu aussi des sanctions de la part, j'en sais rien, de la Chine, de la Russie ?
3: La Chine et la Russie étaient au Conseil de sécurité de l'ONU et ont voté des sanctions. Ensuite, désormais, la politique russe et chinoise a évolué au moment de la pandémie, je dirais, mais initialement, il y a eu des sanctions qui ont été votées aussi par la Russie et la Chine.
0: Est-ce que ça a permis, donc, quelque part, un petit peu, à ce moment-là, d'isoler la Corée du Nord, même vis-à-vis du Sud, alors qu'il y a eu pendant longtemps, si je me trompe pas, au Nord, une envie de réunification avec le Sud. Alors, ou ça n'a pas eu d'effet.
3: Les sanctions, je ne sais pas quel effet elles ont pu avoir directement sur la volonté de réunification. Ce qui est sûr, c'est que au début de la pandémie, il y a encore Kim Jong-un qui prononce un discours en souhaitant le meilleur aux frères sud-coréens, en espérant qu'ils vont réussir à affronter cette épreuve qui va être la pandémie de Covid-19. Et quelques années plus tard, en 2024, il y a un abandon officiel de l'objectif d'unification, qui était l'objectif depuis la création de la République démocratique populaire de Corée. Il y a un abandon officiel. Toutes les agences qui étaient consacrées à l'unification ont fermé. Ce n'est plus dans le discours et c'est un objectif qui a été complètement abandonné, alors que c'était quelque chose d'historique. Au Sud, c'est encore un pseudo-objectif.
0: Vous écoutez RFI Géopolitique. Aujourd'hui, on se penche sur la Corée du Nord. On va parler de la réunification des deux Corées qui a longtemps, on vient de l'entendre, était un projet pour la Corée du Nord, pour Pyongyang. Ce sera

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1: Vous écoutez Radio France Internationale, c'était Jump du groupe de K-pop sud-coréen Blackpink. Bonjour, bienvenue si vous nous rejoignez dans Géopolitique. Aujourd'hui, on parle de la Corée. Il y a eu longtemps une question centrale quand on aborde le sujet coréen, c'est celui de la réunification. La Corée, avant, ça n'était qu'un seul pays. Est-ce que vous pouvez nous rappeler un peu les grandes lignes, peut-être Nicolas Roca, avant qu'on poursuive sur ce sujet? Pourquoi et depuis quand il existe deux Corées, une du Nord, une du Sud, pour les auditeurs qui n'auraient pas les repères historiques?
2: Avant la colonisation japonaise qui commence en 1905, traité d'annexion en 1910, mais la colonisation commence en 1905, la Corée, elle est unifiée, et à la fin de la Seconde Guerre mondiale, Américains et Soviétiques doivent se départager ce pays, ce territoire, et donc il y a une ligne qui est tracée de manière assez arbitraire aux alentours du 38e parallèle par les Américains. S'ensuit la proclamation des deux États, la guerre de Corée qui est extrêmement sanglante, qui dure de 1950 à 1953, avec plus de 2 millions de Coréens qui meurent sous les bombes. Et voilà, une frontière est dessinée à peu près sur les lignes de front, pas exactement celle qui
3: c'est
2: était...
3: C'est une ligne d'armistice, ce n'est pas une
2: ligne frontière. C'est pas une frontière, mais justement, c'est ce que la Corée du Nord essaye de changer en abandonnant l'objectif d'unification et de proclamer que c'est une frontière. Mais il n'y a pas de traité de paix entre les deux pays. Officiellement, c'est simplement voilà, une armistice, mais il n'y a pas de traité de paix qui régit les accords entre les deux. La Corée du Sud n'est pas partie à l'armistice.
1: Serge, sur la réunification aujourd'hui, on en parlait, ça n'est plus un sujet pour le Nord.
3: Non, en réalité, personne n'en veut. D'abord, la Chine n'en veut pas, parce que ce serait créer à ses portes un État qui serait beaucoup plus puissant et qui serait nucléaire, et qui aurait à la fois la prospérité de la Corée du Sud et l'armement de la Corée du Nord. Donc la Chine, au fond, tout le monde est content que la Corée du Nord soit divisée. Quant à la Corée du Sud, elle regarde ce qui s'est passé en Allemagne avec la réunification. Ça a été un boulet pour l'Allemagne, qui a dû avaler un pays beaucoup plus petit et qui était en situation de sous-développement économique. Et il a fallu que l'Allemagne contribue largement à rattraper son retard, ce qu'elle n'a pas encore rattrapé près de 40 ans après. Et donc, la Corée du Sud craint beaucoup une réunification qui serait très largement à sa charge sur le plan économique. Et la Corée du Nord, eh bien, le régime veut se maintenir dans son être. D'ailleurs, ça pose une question, et ça peut-être Monsieur Théo Clément pourra nous éclairer là-dessus, mais quelle est la nature du régime? Certains disent, nous avons un régime communiste pur et dur, qui reste fidèle à une tradition stalinienne, etc. Et d'autres disent, en réalité, pas du tout. Nous avons une sorte de caste mafieuse. Et les dirigeants nord-coréens sont des mafieux qui... grâce peut-être aux sanctions d'ailleurs qu'elles ont dû contourner en violant un certain nombre de règlements, ont des fortunes qui sont dispersées un peu partout, se livrent à des trafics d'armes, à des trafics de fausses monnaies. Bref, nous avons une sorte de gangstérisation du gouvernement de Corée du Nord. Alors moi, là, entre ces deux thèses, je proclame ma neutralité parce que je ne suis pas compétent là-dessus. Mais peut-être monsieur Clément peut nous dire.
1: Théo Clément, justement, quelle est la nature du régime? Répondez à Serge Sûr.
4: Je suis pris un peu au dépourvu par cette question très difficile. Alors, donc, dans les deux polarités qu'a présenté monsieur Sûr, soit donc un système communiste, on va dire post-stalinien, ou une gangstérisation, je penche très largement pour la première hypothèse. Alors, ça ne veut pas du tout dire que il y a pas de trafic d'armes en Corée, puisque c'est établi. La Corée du Nord trafique des armes partout où elle peut. Ça veut pas dire qu'il y a pas de trafic de drogue. Ça veut pas dire qu'il y a pas de fausse monnaie. Ça veut pas dire que l'État nord-coréen ne participe pas et ne bénéficie pas de ces trafics. Certes, fondamentalement, idéologiquement, politiquement, l'ADN idéologique et politique de la Corée du Nord est quand même assez unique, puisqu'ils ont été à la fois plus staliniens que Staline, je vais y revenir, et à la fois une forme post-coloniale, post-maoïste de marxisme-léninisme. En fait, quand Staline mène sa politique d'industrialisation à marche forcée de la Russie soviétique dans les années 30, il le fait parce que c'était le seul pays qui était communiste. Ils avaient beaucoup de difficultés à commercer avec les autres États. Ils avaient besoin, dans les termes de Staline, d'asseoir les assises industrielles du socialisme. En gros, industrie lourde, être en capacité de produire un peu de manière autonome la plus grande partie de ce dont avait besoin l'économie soviétique. Bref, un besoin d'autonomie. Les Nord-Coréens ont complètement radicalisé cette logique. L'idée, c'était à la fois c'était un objectif d'indépendance, alors que là, qui est vraiment cristallisé dans l'idéologie nord-coréenne officielle, qui est l'idéologie du Juche, qui veut littéralement dire indépendance. Mais ils l'ont fait dans un contexte où la Corée du Nord était dans un contexte très différent de la Russie soviétique des années 30, puisque après 1950, il y a la vague rouge qui atteint la plupart des pays, la moitié du monde quasiment, notamment les deux plus grands voisins de la Corée du Nord, la Chine et l'Union soviétique. Et les Nord-Coréens ont très bien pu choisir de s'insérer dans un mode de développement qui serait un petit peu dépendant des cœurs économiques, des poumons économiques que seraient la Chine et la Russie. Et Kim Il-sung, donc le père fondateur de la Corée du Nord, le grand-père de l'actuel dirigeant Kim Jong-un, choisit de lutter véritablement contre les stratégies de développement économique qui visent à copier ce que fait la Chine, copier ce que fait la Russie, s'inscrire dans leur traînée économique et vise à développer un pays qui est fondamentalement autonome. D'un point de vue économique. C'est pour ça que je parle d'un espèce de communiste qui est à la fois stalinien et qui est post-maoïste.
1: Pour revenir au sujet de la réunification, vous, Théo Clément, qui êtes l'un des rares Français à vous être déjà rendu en Corée du Nord, est-ce qu'il est possible de savoir ce qu'en pensent les Nord-Coréens ? Est-ce que c'est quelque chose que l'on sait ?
4: Les Nord-Coréens, c'est vraiment beaucoup de choses, parce que déjà, on n'a pas accès à tout le monde quand on se dépasse en Corée. On a tendance à parler à des gens qui sont très lettrés, très éduqués, etc. Moi, je sais, par exemple, qu'il y a certains textes qui sont des textes fondamentaux du corpus doctrinal nord-coréen, qui traitent directement de la réunification et qui sont, je pense, connus presque mot pour mot, par cœur, par l'intégralité des Nord-Coréens. J'étais extraordinairement choqué et surpris d'apprendre que, d'un coup, d'un trait de plume, les Nord-Coréens décidaient de mettre de côté la question de la réunification de la péninsule coréenne, qui est vraiment l'objectif et le pilier fondamental de la politique étrangère nord-coréenne. Alors, les Nord-Coréens ont été extraordinairement, on va dire, pragmatiques, pour ne pas dire opportunistes, vis-à-vis des questions de réunification. Évidemment, plus l'économie nord-coréenne allait déclinante, plus ils ont eu envie d'avoir cette politique de la main tendue vis-à-vis du Sud. Mais de fait, il y a véritablement eu... Enfin, Kim Il-sung était véritablement quelqu'un qui avait cette idée d'un espèce de pan-coréanisme, pour dire les choses comme ça. Je pense que ça s'est potentiellement perdu avec les générations suivantes de dirigeants, notamment... Alors, sous Kim Jong-il, la situation économique et politique de la Corée du Nord était tellement catastrophique. Donc, on parle de la famine des années 90, notamment. Clairement, la politique de la main tendue était une politique du désespoir, en fait. On est allé vers la Corée du Sud parce qu'on n'avait pas d'autres moyens d'avancer en termes de...
2: Et aujourd'hui, on est plus, de l'abîme,
1: on n'est plus du tout dans le désespoir côté nord-coréen.
4: Alors, on n'est plus du tout dans le désespoir, puisqu'il y a un développement économique qui est absolument indéniable en Corée. Et surtout, c'est un développement économique qui s'est fait après la politique de la main tendue. Non, on a parlé des visites de Trump, donc à la frontière entre les deux Corées. Trump a été à la frontière avec les deux Corées, accompagné par le dirigeant sud-coréen de l'époque, Moon Jae-in, qui a fait d'énormes promesses vis-à-vis de la Corée du Nord, dans l'idée d'une intégration qui serait au moins économique entre le Nord et le Sud. L'idée de créer des corridors de développement pour désenclaver la Corée du Sud, faire des lignes de train à haute vitesse vers la Chine, etc. Je pense que les Nord-Coréens ont à l'époque véritablement mordu à l'hameçon. Sauf que quand les Sud-Coréens ont essayé de faire pression sur les membres du Conseil de sécurité de l'ONU pour créer des exceptions dans le régime de sanctions pour permettre cette collaboration économique, il a reçu une fin de non-recevoir. Et je pense que les Nord-Coréens ont été extraordinairement déçus. Et ce qui a expliqué cette volte-face qui est vraiment absolument spectaculaire et sans précédent dans l'histoire de la politique étrangère nord-coréenne.
1: Aujourd'hui, ce qui désenclave la Corée du Nord, et c'est l'éléphant dans la pièce, et on va passer à la deuxième partie de cette émission, c'est la Russie, Nicolas Rocca. Théo Clément, vous parlez de divines surprises dans votre article quand on parle de l'appel russe aux Nord-Coréens pour mener la guerre en Ukraine. Nicolas Rocca, divine surprise, c'est une expression que vous reprenez ?
2: Oui, je la trouve assez juste. Quand j'arrive à Séoul, j'étais correspondant là-bas pendant 4 ans. C'est le début de la pandémie et tous les chercheurs auxquels je parle, la plupart en tout cas, sont relativement inquiets par rapport à la Corée du Nord qui ferme ses frontières, qui suspend une partie de son commerce du moins visible avec la Chine qui reste son principal partenaire économique. On s'inquiète pour le système de santé nord-coréen. Donc c'était extrêmement difficile d'imaginer que la Corée du Nord serait dans l'état dans lequel elle est aujourd'hui avec, on a une sensation... De Pyongyang qui a les cartes en main. En effet, déjà, ça a offert une légitimité quand même sur la scène internationale assez conséquente à Kim Jong-un qui a été reçu, qui s'est déplacé en Russie. Ensuite, on ne sait pas exactement quels sont les bénéfices économiques que la Corée du Nord tire de son aide militaire et des, on dit 12, 14 000 hommes qui ont été envoyés. Les obus, Théo Clément les a mentionnés. Il y a beaucoup de munitions, en plus des munitions qui sont compatibles avec les systèmes d'armement russes. Mais ça a été une bouffée d'oxygène pour l'économie nord-coréenne qui s'est développée de son côté aussi. Mais très clairement, ça a été une opportunité vraiment, vraiment extrêmement bénéfique pour la Corée du Nord.
1: On va reprendre les choses depuis le début avec vous, Serge Sur. Très concrètement, quel a été l'appel de Moscou envers Pyongyang depuis quelques années?
3: Alors écoutez, ça n'est pas récent. Au fond, il y a un certain parallélisme entre la Corée du Nord et ce qui était à l'époque le Vietnam du Nord. Il ne faut pas oublier qu'il y a eu la rupture entre la Chine et l'URSS. Et à ce moment-là, la Corée du Nord, aussi bien que le Vietnam du Nord, étaient des alliés naturels de la Russie contre la Chine. Et ça, c'est une tradition historique très ancienne, c'est que la menace pour ces pays périphériques, c'est la masse chinoise. Et donc, ils ont besoin, indépendamment même de la forme des régimes politiques, d'avoir des soutiens extérieurs. Et la Russie était tout à fait disponible pour cela, de la même manière que les États-Unis soutenaient la Corée du Sud et le Vietnam du Sud.
1: Et donc, quel est le sens de l'appel à l'aide de Moscou vers la Corée du Nord?
3: Alors, c'est un appel qui est essentiellement stratégique, c'est-à-dire qu'ils ont besoin des armes, et ils avaient aussi besoin des hommes. N'oublions pas que la Corée du Nord a envoyé tout de même des contingents militaires qui ont été durement touchés dans le cadre ukrainien, alors qu'a priori, la Corée du Nord et l'Ukraine n'ont pas de lien direct. Et qu'il n'y a pas d'intérêt direct de la Corée du Nord pour l'Ukraine. Mais indiscutablement, l'aide apportée à la Russie en termes d'armement et en termes de soutien humain a été non négligeable. Alors, il n'a pas été décisif, mais c'est un soutien tout de même significatif.
1: Théo Clément, est-ce que vous pouvez nous raconter pourquoi la Russie a fait appel à la Corée du Nord et quand?
0: Alors, c'est un peu difficile de dire pourquoi, parce que je ne sais pas exactement dans quelle situation était la machine de guerre russe au moment où la main était tendue en direction de la Corée du Nord. C'est aussi difficile de savoir dans quelle mesure, à quelle date exactement les Russes sont allés toquer à la porte des Nord-Coréens. Ce qui est sûr, c'est que le parallèle historique permet de dire que quand la Russie se retrouve dans des situations où elle est isolée, elle a tendance à raffermir le lien qu'elle a avec la Corée du Nord. Après la chute de l'Union soviétique, la Russie voulait pas trop entendre parler de Corée du Nord, qui était un peu vu comme un espèce de canard boiteux de l'Asie du Nord-Est. Et la situation a changé sous Vladimir Poutine en 2014-2015, justement quand on a commencé à parler des invasions russes de la Crimée. À partir de ce moment-là, Vladimir Poutine a cherché à mettre de côté, à effacer l'immense dette nord-coréenne qui datait de l'époque de l'Union soviétique et à resserrer les liens avec la Corée du Nord. Alors évidemment, il y a eu un retournement absolument spectaculaire au moment du Covid, donc 2021-2022, où là, pardon, 2022-2023, où la machine de guerre russe commence à véritablement s'enliser en Ukraine et a besoin de munitions et a besoin de plus en plus d'hommes. Donc ça a commencé effectivement par des transferts de munitions, puisque les Nord-Coréens ont des stocks de munitions qui sont absolument délirants pour un pays aussi petit. Hein. Si vous prenez le nombre de soldats par nombre d'habitants, la Corée du Nord est théoriquement le pays le plus militarisé du monde et la Corée du Nord était dans une situation économique, donc sous espèce double enfermement, sanctions plus Covid, qui lui a permis ce débouché économique lui a permis de sortir de cet isolement. Après, la question purement militaire, c'est en fait juste la partie émergée de l'iceberg, puisque les Nord-Coréens étant des très très bons négociateurs, ils en ont profité de cet engouement soudain russe pour les produits nord-coréens pour renvoyer des travailleurs nord-coréens en Russie, mais vraiment des milliers, voire des dizaines de milliers, peut-être même une centaine de milliers en Russie, qui rapportent des devises, mais qui sont aussi formés sur des techniques de savoir-faire. Énormément de scientifiques nord-coréens. La Corée du Nord a des très très bonnes universités qui produisent des ingénieurs chaque année et qui n'ont pas grand-chose à faire dans une économie comme la Corée du Nord, mais qui sont des acteurs massifs en termes de transfert de technologie une fois qu'ils sont à l'étranger, et aussi la culture, les livraisons de pétrole, etc. Donc pour la Corée du Nord, c'est un effet qui est transformateur sur l'économie à très court terme, mais aussi, je pense, à beaucoup plus long terme, dans la mesure où ça va véritablement infuser savoir-faire et technologie dans le paradigme économique nord-coréen.
1: Voilà, et on va parler de l'impact cet échange entre guillemets entre la Russie et la Corée du Nord qui est récent. Vous écoutez RFI Géopolitique, vous l'avez compris, ici on ne refait pas le monde, mais on l'observe aujourd'hui. Petite pause donc avant de poursuivre. Jang Yoon, la femme sous la pluie, à tout de suite.

0: RFI géopolitique péninsule coréenne aujourd'hui. Nous sommes en 2026 et la communauté internationale se désintéresse petit à petit de la Corée du Nord, sauf la Russie. On parle donc depuis le début de la guerre en Ukraine de soldats, d'armes coréennes qui vont vers la Russie, mais en échange Moscou n'hésite pas à mettre le prix, notamment en termes d'infrastructures. Théo Clément, vous parlez dans votre article dans Questions internationales de ponts, justement, de ponts construits entre la Russie et la Corée du Nord, et ça, c'est une nouveauté.
1: Oui, c'est une nouveauté. Alors, on parle de la toute petite frontière que partagent la Corée du Nord et la Russie. Il y a 14 kilomètres de frontière qui sont à cheval sur une zone économique spéciale nord-coréenne qui s'appelle la zone économique spéciale de Rasinsonbong, et dans laquelle il y a déjà un pont, mais qui est un pont ferroviaire en fait, qui relie la Russie et la Corée du Nord, ce qui a beaucoup posé des problèmes pour les entrepreneurs russes qui cherchaient à faire du business en Corée du Nord et qui devaient passer essentiellement par la Chine. Étant donné la reprise assez spectaculaire du commerce entre Russie et RPDC, les Russes ont financé le développement d'un pont, qui est un pont routier ce coup-ci, qui doit être pas loin d'être achevé à l'heure où on parle. Il y a toute une géopolitique des ponts pour développer le commerce avec la Corée du Nord. Les Chinois se sont cassés les dents plusieurs fois en développant des infrastructures routières qui étaient absolument pharaoniques et qui, depuis 10 ans, les Nord-Coréens ne prennent même pas la peine de les relier au réseau routier nord-coréen pour leur faire comprendre que les politiques commerciales de la Chine ne sont pas très adaptées, ou du moins pas du goût de la Corée du Nord. Donc je pense que les Russes ont appris leur leçon et sauront se montrer un petit peu plus conciliants vis-à-vis des attentes nord-coréennes.
0: Donc on parle de pont avec la Russie. Est-ce qu'il y a, vous parlez aussi dans votre article, de transfert de technologie russe vers la Corée? Est-ce que vous savez, est-ce que vous pouvez nous en dire un peu plus, ou au contraire tout ça est très secret?
1: En fait, c'est pas secret, c'est même assez ouvert, puisque la Corée du Nord a fait le choix il y a au moins 20 ans d'avoir une attitude qui était d'indifférence vis-à-vis du régime de sanctions internationales. Théoriquement, il est interdit dans la quasi-totalité des matières scientifiques pour les universités internationales d'avoir des chercheurs nord-coréens. Il y a encore pas si longtemps, moi je m'en souviens quand j'étais étudiant, il y avait des étudiants nord-coréens en physique nucléaire dans plusieurs universités européennes. Alors évidemment, c'est plus le cas. Il y en a jusqu'à très récemment encore qui était basé en Chine. La période Covid a changé tout ça, mais là vous avez des cohortes entières d'ingénieurs et de chercheurs nord-coréens qui vont en Russie pour se mettre à jour sur les différentes nouveautés du champ scientifique. On va pas les détailler aujourd'hui, mais c'est assez facile à suivre, puisque vous allez sur un site qui s'appelle Scopus, qui est une base de données sur laquelle vous avez toutes les publications scientifiques, et vous cherchez les universitaires nord-coréens par leur université de rattachement, et vous verrez qu'il y a des articles qui sont publiés, des centaines d'articles qui sont publiés chaque année, et tout ça c'est du savoir qui va être intégré par les scientifiques nord-coréens.
0: Et donc très concrètement, quelles technologies russes vont en Corée du Nord?
1: Je ne sais pas si on peut parler de technologies qui sont russes, enfin spécifiquement russes, mais toute la recherche moderne sur les lasers, sur la génétique, sur la biologie, sur tout ce genre de choses. Alors s'il y a beaucoup de choses qui sont à double usage, donc qui ont un usage militaire, typiquement les lasers, la science des matériaux, ce genre de choses, et vous avez directement des sciences militaires. La Corée du Nord a tendance à envoyer des soldats en Russie, donc pas sur le territoire ukrainien, mais en Russie, sur des fonctions de soutien, mais aussi beaucoup d'ingénieurs ou de gradés qui vont aller regarder les subtilités de la guerre moderne. En fait, la Corée du Nord n'a pas envoyé de soldats à l'extérieur de son pays depuis la guerre du Vietnam, sauf erreur de ma part. Donc c'est la première fois que vous avez des soldats nord-coréens qui comprennent qu'est-ce que c'est que la guerre par drone, qu'est-ce que c'est des systèmes de brouillage électronique dynamique, moderne, les défenses antiaériennes, etc. Tout ça, c'est des choses que la Corée du Nord connaît par approche théorique, mais laquelle va découvrir véritablement sur le terrain.
0: Nicolas Roca, quelles seront les conséquences de tout ça si la Corée du Nord rattrape dans un certain nombre de domaines un retard? À quoi va ressembler la Corée du Nord avec cet appui russe dans 10 ans, par exemple?
2: Difficile à dire. Déjà, de ce qu'on voit, la capitale, alors c'est pas juste dû au soutien russe, mais économiquement, la capitale Pyongyang a été métamorphosée en très peu de temps. Il y a des chercheurs qui travaillent dessus. De ça, on a des images.
0: Alors racontez-nous, c'est-à-dire métamorphosée.
2: Des nouveaux quartiers, des nouvelles maisons qui sont construites, un dynamisme qui se constate. Après, très peu de personnes ont pu retourner en Corée du Nord depuis la pandémie. Donc ça, c'est les images des médias d'État qui nous permettent de le dire, ou des images satellites qui permettent de le constater. Ensuite, les questions qui se posent et que se posent certains chercheurs, c'est quelles technologies militaires directement vont être transférées, ou quels ingénieurs, est-ce que des ingénieurs russes vont par exemple aider la Corée du Nord à développer sa marine? On sait que ça fait partie des objectifs de Kim Jong-un, de vouloir développer des sous-marins, des navires de guerre plus performants, car c'est une des failles quand même de l'armée nord-coréenne. Ça, c'est une autre question. Donc voilà, après, prédire ce que sera la Corée du Nord dans 10 ans, c'est un petit peu difficile, mais ce qui est sûr, c'est que la trajectoire économique est assez porteuse pour la Corée du Nord.
0: Et la Chine dans tout ça, est-ce qu'elle est jalouse, Serge Sur, je dirais presque, de la relation qu'il peut y avoir avec la Russie entre Pyongyang et Moscou, alors que jusqu'ici, la Chine, c'était le grand allié de la Corée du Nord?
3: Alors, jalouse, je ne crois pas qu'on puisse aller jusque-là, mais elle est en garde. Et elle a toujours été en garde à l'égard de la Corée. Et au fond, la Chine a tout de même intérêt à la stabilité de la Corée du Nord, parce qu'à un moment donné, on pensait qu'elle pouvait s'effondrer, compte tenu des difficultés économiques, compte tenu des difficultés même alimentaires. On avait le sentiment qu'il n'était pas exclu qu'il y ait une sorte d'exode massif de la population de Corée du Nord vers la Chine. Et la Chine était très en garde contre ça. Et donc, elle souhaite indiscutablement la stabilité de la Corée du Nord. Elle ne souhaite pas la réunification, et elle ne souhaite certainement pas l'effondrement de la Corée du Nord. Et donc, comme toujours, la Chine est extrêmement prudente, et elle avance d'une façon beaucoup plus diplomatique que guerrière. Et donc, je pense que elle est à la fois en garde, mais attachée à maintenir une bonne relation avec la Corée du Nord.
0: Est-ce qu'elle ne va pas tenter de renforcer ses liens, la Chine, avec la Corée du Nord? Est-ce qu'il ne va pas y avoir, maintenant que quelque part il n'y a plus de règles dans le monde, une course à l'amitié avec la Corée du Nord?
3: Course à l'amitié...

0: Pile. Nicolas Roca, vous qui habitiez encore il y a pas si longtemps à Séoul, quel regard portent les Sud-Coréens à tout ça, si la Corée du Nord se renforce avec un allié aussi puissant que la Russie, est-ce qu'ils vont en avoir peur ou est-ce qu'au contraire ils s'en fichent un petit peu?
1: C'est dur de parler pour tous les Sud-Coréens, mais ce qui est clair, c'est qu'il y a une forme tout de même de lassitude par rapport à la couverture même médiatique de la Corée du Nord, aux nouvelles menaces, aux essais de missiles balistiques, par exemple, qui faisaient des gros titres ici, et en même temps laissaient les gens de Séoul à qui je parlais assez indifférents. Je pense que dans la perception de la Corée du Nord, il y a quand même des différences de génération. Ce désir d'unification dont on parlait, par exemple, peut être assez présent chez les personnes qui ont plus de 50, 60, 70 ans. En revanche, dans les jeunes générations, il y a assez peu d'envie, il y a une distance très forte tout de même par rapport à la Corée du Nord. Après, d'un point de vue politique, pour les dirigeants sud-coréens, la situation est assez complexe parce que le président actuel, Lee Jae-myung, garde officiellement une politique de main tendue dont Pyongyang se fiche assez clairement. Donc pour la Corée du Sud, la situation est assez difficile. Ils voient la Corée du Nord développer ses liens avec la Chine et la Russie. Séoul tente tout de même de garder de bonnes relations maintenant qu'il y a un nouveau président qui n'est pas un ultra conservateur avec la Chine, parce que voilà, il y a quand même ce discours officiel de dire si on veut avoir de bonnes relations avec Pyongyang, il va falloir compter sur la Chine aussi, mais en réalité la situation elle est tout de même assez complexe et on sent bien que Séoul n'a finalement pas tant que ça son mot à dire et malgré une politique officielle de main tendue, voilà, Pyongyang vit sa vie et n'a pas franchement besoin ou du moins ne montre pas franchement une volonté de s'engager avec Séoul ces dernières années.
0: Je reviens à la question du début de notre émission, Théo Clément, maintenant qu'on a vu que la Corée du Nord ne veut plus de réunification, qu'elle commence à devenir un allié très solide de la Russie. Comment doit se comporter, Théo Clément, la communauté internationale face à cette nouvelle Corée du Nord ?
2: C'est une question qui est vraiment atrocement difficile parce que tout l'ensemble de la communauté internationale a pas forcément les mêmes des intérêts convergents vis-à-vis de la Corée du Nord. Si vous voulez, pour un pays comme les États-Unis, effectivement, un succès en Corée de négociations sur le programme nucléaire, etc., ça aurait effectivement une valeur qui serait très forte parce que les programmes nucléaires états-uniens et nord-coréens se menacent mutuellement, en fait. Pour l'Union européenne, c'est une question de prolifération qui est presque, j'ai envie de dire, un petit peu théorique, parce que personne en Europe ne s'imagine qu'un jour il y a un missile nord-coréen, un missile balistique nord-coréen qui va tomber sur Paris ou sur Limoges, quoi. Donc il faut voir les choses un peu de manière nuancée en fonction des acteurs. Ce qui est sûr, c'est que plus personne de sain ne pense à l'idée de la force pour faire bouger les choses, la position nord-coréenne ou même le système politique en place en Corée du Nord. Trump a eu la vague idée en 2019 d'essayer de mobiliser certains éléments de force politique jusqu'à envoyer des soldats nord-coréens en Corée du Nord. Il y a eu une espèce de mini débarquement pour un objectif d'espionnage qui a été révélé par le New York Times assez récemment. Bon, très clairement, on est dans de l'aventurisme qui est peu vraiment très largement dégénéré. Séoul, c'est 25 millions d'habitants et c'est à moins de 100 km de la frontière. Donc si on imagine très très rapidement le désastre que ça pourrait considérer. La politique de sanctions est de toute façon dans une impasse complète, puisque les sanctions, déjà plus personne ne les respecte et on peut pas vraiment faire plus sur leur mise en œuvre dans la mesure où la Russie et la Chine ne vont pas faire le travail des États-Unis gratuitement. Et surtout, on peut pas aller plus loin en termes de régime de sanctions dans la mesure où on a tout sanctionné. Donc ça, on peut véritablement pas en faire plus. La seule possibilité qui reste, ça serait la négociation. Mais la négociation et le dialogue va être très très difficile parce qu'il y aura ça sera un petit peu un acte de contrition pour une partie de la communauté internationale, dans la mesure où il faudra aller voir les Nord-Coréens avec un jeu de cartes très très faible en main. Et il faudra vraiment mettre beaucoup sur la table pour réussir à raisonner la Corée du Nord. Et ils ont déjà entendu cette ritournelle-là sans que ça ait véritablement changé les choses. Donc je pense qu'ils seraient, de même les Nord-Coréens, eux-mêmes seraient très méfiants.
0: Serge Sure, la Corée du Nord, est-ce que c'est pas finalement ça, le chemin de la normalisation, un allié de taille comme la Russie, un allié constant comme la Chine, et une conjoncture

0: qui fait que on doit maintenant considérer que la Corée du Nord escalait et faire avec.
1: Il le faudrait, mais il y a toujours un obstacle qui est celui de la prolifération, parce que la Corée du Nord a proliféré. Et d'une certaine façon, normaliser les relations avec elle, ce serait récompenser cette prolifération, avec le risque d'expansion, le risque d'imitation, et on pense bien sûr à l'Iran. Et donc, je crois que c'est un des grands obstacles que de donner, en quelque sorte, un bénéfice à la prolifération nucléaire. Et c'est un élément du tableau qui est important.
0: Merci beaucoup Serge Sur, rédacteur en chef du magazine Questions internationales dont Géopolitique est partenaire. Je rappelle le numéro avril-mai sur l'insécurité en Asie, les grandes manœuvres, dans lequel on peut vous lire sur la péninsule coréenne. Théo Clément, chercheur spécialiste de la Corée du Nord, merci beaucoup à vous. Et puis enfin merci Nicolas Roca, journaliste au service international de RFI et ancien correspondant à Séoul. C'était Géopolitique. À la réalisation de cet épisode, Mathias Golshani. Bon dimanche. Tout de suite, un nouveau journal sur RFI.

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3: Bonsoir ou peut-être bonjour, tout dépend de l'endroit du monde d'où vous nous écoutez. En tout cas, ici à Paris, il est pile 20h.
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3: Ce sera Dimanche Politique dans une dizaine de minutes avec nos deux invités. Bonsoir Stéphane Vernet.
4: Bonsoir.
3: Et nous serons rejoints par Stéphane Fournier. Mais tout de suite, c'est le journal. En Iran, à Téhéran, grande prière pour les funérailles de Khamenei, sans son fils Mojtaba, qui lui a succédé après avoir été grièvement blessé dans un raid américain. En France, dans les Pyrénées-Orientales, l'incendie reprend de la vigueur. L'étape du Tour de France a dû être modifiée pour demain. Les sports en cyclisme, le Mexicain Isaac Del Toro remporte la deuxième étape de la Grande Boucle au sommet de la colline de Barcelone. Et en Formule 1, Charles Leclerc sur Ferrari remporte le Grand Prix de Grande-Bretagne.
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3: Grande prière d'adieu à Téhéran ce matin en hommage à l'ancien guide suprême. La République islamique d'Iran commémore en effet la disparition d'Ali Khamenei, tué lors des frappes israélo-américaines de février dernier, lesquelles avaient déclenché la guerre. Malgré le cessez-le-feu, l'offensive israélo-américaine soutenue par plusieurs pays arabes continue d'alimenter la colère. Dans les rues de la capitale, Sami Boukhelifa a rencontré des Iraniens qui dénoncent ce qu'ils qualifient de trahison de certaines monarchies du Golfe depuis le début de la guerre.
5: Un mot est sur toutes les lèvres. Un mot s'affiche sur les banderoles, les voitures, les murs de Téhéran. Intiqam, vengeance. Mais comment venger la mort de l'ancien guide suprême? Pour Hamid, la réponse est simple, en chassant les Américains et les Israéliens du Moyen-Orient. Ce Téhéranais est remonté contre certains pays voisins qui ont, dit-il, aidé l'ennemi.
6: Nous n'avons pas commencé cette guerre. Elle nous a été imposée. Cette guerre a été lancée depuis le territoire des pays du Golfe. L'Iran était dans son bon droit de lancer des représailles contre ces pays du Golfe. Et cela concerne aussi la fermeture du détroit d'Ormuz. Nous avons le droit d'arrêter le trafic maritime.
5: Rive nord du détroit d'Ormuz, l'Iran. Rive sud, la péninsule arabique. Pour Hamid, les deux rives devraient être liées par bien plus que leur seule proximité géographique.
6: Ces pays du Golfe ont la même religion que nous. On est musulmans, ils sont musulmans. Mais durant les dernières décennies, leurs dirigeants ont cessé de respecter les enseignements de l'islam. Je vise évidemment ceux qui gouvernent, pas leur peuple. Nous n'avons absolument aucun problème avec les peuples du monde et de la région, sauf un, Israël. Les Israéliens sont des envahisseurs qui n'appartiennent pas à la terre qu'ils occupent par la force.
5: Au-delà des soutiens de la République islamique, la guerre a aussi ébranlé certaines certitudes. Hors micro, une Iranienne très critique envers les autorités confie réécouter aujourd'hui les discours de l'ancien guide suprême avec beaucoup d'intérêt. En fait, il avait raison sur Israël et les États-Unis, dit-elle. Sami Boukhelifa, Téhéran.
3: Et cette guerre a des conséquences sur l'économie et le prix de l'essence. L'Arabie Saoudite, la Russie, cinq autres membres de l'OPEP+, décident de relever à nouveau leur quota de production pétrole de 188 000 barils par jour. Depuis mars, l'OPEP+, n'a cessé d'augmenter sa production pour pallier les inconvénients provoqués par la guerre, et alors que la reprise de la navigation dans le détroit d'Ormuz a repris partiellement. À plus long terme, il y aura un risque de surplus de production alors que la demande reste faible, notamment en Chine. Écoutez l'analyse de Homayoun Falakashahi, responsable de l'analyse pétrolière chez Kepler.
4: L'OPEP, depuis quelques années, avait mis en place des plans de coupe de production. Donc, ils sont plutôt dans une logique de récupération de parts de marché. C'est pourquoi ils augmentent leur production. Puisque durant la guerre, les Américains, mais aussi les Brésiliens et d'autres producteurs ont pris des parts de marché des pays du Moyen-Orient. Et le risque, c'est en effet c'est une surabondance dans le sens où lorsque le détroit sera rouvert entièrement, on aura en fait beaucoup plus de production par rapport à la demande. La Chine a permis justement que les prix ne montent pas trop rapidement durant la guerre, puisque la Chine a fortement réduit ses importations et aussi ses activités de raffinage. Tant que la Chine ne revient pas fortement en tant qu'acheteur, il est fort à parier que les prix vont rester relativement faibles. C'est un problème pour les producteurs de pétrole, puisque on est souvent en présence d'États qui dépendent fortement des exportations d'hydrocarbures. Donc si les prix diminuent, ça peut être à double tranchant dans le sens où sur le court terme, même s'ils arrivent à augmenter des volumes d'exportation, ça ne va pas grandement améliorer les états de leurs finances publiques.
3: Des propos recueillis par Anne Verdaguet. Le chef de l'armée israélienne promet une action décisive contre le Hezbollah au Liban. Propos tenus lors d'une visite auprès de ses troupes à proximité du château de Beaufort dans le sud du pays. De son côté, le premier ministre israélien affirme que certains villages chrétiens du sud du Liban ont demandé à être annexés à Israël. Cela pour bénéficier d'une protection contre le Hezbollah pro-iranien. En Grande-Bretagne, les ennuis continuent pour Nigel Farage, ex-héros du Brexit. Le chef de file de réforme UK, à l'extrême droite, est visé par de nouvelles accusations liées à la non-déclaration d'avantages en nature. Une enquête du Sunday Times révèle qu'il a également bénéficié, avant son élection, du soutien d'un homme condamné aux États-Unis, Emeline Vain.
7: Selon le Sunday Times, Nigel Farage a bénéficié de services en nature de la part de George Cottrell, trentenaire issu d'une dynastie anglaise fortunée, garde du corps, transport, logement dans un manoir proche de Buckingham Palace et rémunération d'une équipe pour gérer les réseaux sociaux du dirigeant d'extrême droite. Nigel Farage assure qu'il s'agit de cadeaux à caractère personnel. Les règles parlementaires stipulent que seuls les dons pouvant affecter le jugement des élus doivent être déclarés. Seulement, voilà, George Cottrell aurait tout intérêt à ce que Nigel Farage arrive au pouvoir. Déjà, il a été condamné aux États-Unis pour escroquerie et espère une grâce présidentielle. Or, Farage dispose de bonnes relations avec Donald Trump. Ensuite, George Cottrell serait impliqué dans un réseau de paris en crypto-monnaie, potentiellement illégal selon les lois britanniques. Loi qu'un Nigel Farage élu Premier ministre pourrait contribuer à changer. L'intéressé rejette toute entorse aux règles de probité, mais plusieurs députés, travaillistes et libéraux-démocrates appellent à l'ouverture d'une enquête. Emeline Vallandre, RFI.
3: La politique en France, Édouard Philippe entre en scène lors d'un grand meeting à Paris. L'ancien Premier ministre et candidat Horizon à l'élection a promis de remettre la France sur la bonne voie grâce notamment à un redressement des comptes du pays et à une refonte massive de l'école. La France est un pays inquiet, en colère, fatigué, mais qui sait très bien que tout n'est pas perdu pour peu qu'on lui dise la vérité, qu'on lui montre la route, qu'on tienne enfin ce qu'on promet, a-t-il lancé devant ses militants. Et on en reparle dans quelques minutes dans Dimanche Politique. Par ailleurs, au congrès du Parti communiste, Fabien Roussel, reconduit dans ses fonctions de secrétaire national, réélu par 70% des voix, mais il n'a pas annoncé une nouvelle candidature à l'élection présidentielle prévue à l'an prochain. Il est à peu près sûr à 85%, dit-il. Dans le sud, non loin de Perpignan, mobilisation des secours sur un important incendie dans les Pyrénées-Orientales. La situation est très difficile, déclare le préfet du département, qui a ordonné l'évacuation du massif des Aspres. Soit environ 5000 personnes sont concernées. L'incendie a déjà parcouru 1650 hectares. Et la troisième étape du Tour de France cycliste, qui aura bien lieu demain, mais avec des adaptations, justement dans les Pyrénées-Orientales. Antoine Grenier.
8: Grande fête populaire estivale, le Tour se déroulera en partie à huis clos, annonce du préfet des Pyrénées-Orientales où la course doit faire escale pour sa troisième étape. Face au danger des incendies, les autorités ont maintenu le parcours du peloton et les 196 km entre Granollers en Espagne et les Angles. Les coureurs emprunteront le chemin prévu, contrairement à la caravane publicitaire qui, elle, ne circulera pas. Le dispositif sera limité au passage des seuls coureurs et des véhicules indispensables à l'organisation de l'épreuve, ont expliqué les autorités. Le public, lui, est invité à ne pas se rendre aux abords du parcours. Des restrictions qui concernent les 44 derniers kilomètres et qui priveront les spectateurs du dénouement final de l'ascension jusqu'aux Angles, la ligne d'arrivée se situant à environ 70 kilomètres du lieu où l'incendie a démarré samedi soir. Nouvelle adaptation pour le Tour de France, qui l'an passé avait déjà dû changer le cours de sa route lors de la 19e étape, à l'époque en raison de la découverte d'un foyer de dermatose nodulaire au sein d'un troupeau de bovins.
3: Venons-en au sport. Baptiste Leduc, le football, le Brésil et la Norvège vont se disputer ce soir une place en quart de finale de la Coupe du Monde.
9: Vinicius Junior contre Erling Haaland, il y aura du talent offensif ce soir à New York. Ce match sera la deuxième confrontation entre le Brésil et la Norvège dans une Coupe du Monde. En 1998, à Marseille, les Norvégiens avaient dominé la Seleção 2-1 en phase de poule. Ils sont d'ailleurs invaincus face aux Sud-Américains en quatre confrontations. Le sélectionneur norvégien Ståle Solbakken n'a pas manqué de le rappeler en conférence de presse.
10: Ce n'est pas tous les jours que l'on affronte une équipe comme le Brésil. C'est vrai que dans l'historique des rencontres entre le Brésil et la Norvège, il n'y a aucune victoire pour eux. Même s'il faut avouer qu'il n'y a pas eu tant de matchs que ça. On a même évité de vous affronter parce qu'on aime bien cette statistique. Donc on a refusé toutes les demandes de matchs amicaux du Brésil ces 20 dernières années. Mais cette fois, nous n'avons pas d'autre choix et nous avons une réelle chance de passer.
9: Brésil-Norvège, la rencontre sera à suivre en direct et en intégralité sur nos antennes africaines dans une heure et demie maintenant.
3: Et puis le deuxième huitième de finale opposera le Mexique à l'Angleterre. Alors les Anglais seront en terrain hostile. Hein.
9: Oui, puisque le match va se jouer à Mexico dans le stade Aztec, celui où les Mexicains ont régalé leurs supporters depuis le début de ce mondial. L'Angleterre n'aura pas les faveurs du public et elle devra aussi se retrouver confiance dans son jeu. Les Trois Lions ont peiné pour battre la RDC au tour précédent. Cette fois-ci, la route s'élève encore un peu, au sens figuré comme au sens propre, puisque ce huitième de finale va se disputer à 2200 mètres d'altitude. Une donnée à prendre en compte pour ce Mexique-Angleterre qui commencera à 18h heure locale, minuit en temps universel.
3: Oui, parce qu'à cette altitude-là, on est plus rapidement essoufflé.
9: Exactement.
3: On n'a pas l'habitude. Avant ce match, les Mexicains peuvent déjà revendiquer une victoire. C'est en cyclisme sur le Tour de France.
9: Isaac Del Toro s'impose au terme des 168 km courus entre Tarragone et Barcelone. Le coureur mexicain de la formation UAE, 22 ans, et dont c'est le premier Tour de France, s'impose soutenu par son coéquipier et leader, Tadej Pogacar, dans les derniers mètres de l'ascension de la côte de Montjuïc. Journée compliquée en revanche pour Paul Sexas, victime d'une crevaison. Le Français a pu recoller au peloton et ne perd que 3 secondes, mais au prix de gros efforts.
11: Honnêtement, c'est très bien, au vu des circonstances. Ça a été compliqué. Et en fait, ça a été compliqué après ma crevaison. J'ai changé 2 fois de vélo, j'ai mis beaucoup de cartouches là. Il a fallu que je rentre dans la bosse après. Heureusement, l'équipe a fait un très beau boulot et j'ai réussi à me retrouver dans les premières positions. Forcément, j'ai laissé des cartouches là. Donc après, je me suis dit, j'essaie de reprendre des forces jusqu'à la fin. C'est ce que j'ai fait. C'est monté moins fort que ce que j'attendais dans la dernière bosse. Donc j'ai gagné un peu d'énergie. À la fin, je me suis fait un peu avoir au placement au début de la descente. On a pris une cassure au pied de la dernière montée. Mais voilà, 3 secondes, c'est pas grand-chose. Et c'est un bon début de tour.
9: Le maillot jaune de leader reste sur les épaules du Danois, Jonas Vingegaard, 4e de cette deuxième étape.
3: Et puis de la Formule 1 avec l'arrivée du Grand Prix de Grande-Bretagne.
9: Remporté par un monégasque, Charles Leclerc a franchi la ligne d'arrivée en première position devant les Britanniques George Russell et Lewis Hamilton. La course s'est terminée dans la confusion après la sortie de piste de Max Verstappen et c'est la première victoire de Charles Leclerc en Formule 1 depuis près de 2 ans.
3: Voilà pour les sports. Ainsi va le monde. 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
3: Le décryptage de la vie politique en France est maintenant sur RFI. C'est avec nos deux experts. Bonsoir Stéphane Fournier.
16: Bonsoir.
3: Vous êtes directeur des études de l'Institut de sondage Cluster 17. Également avec nous dans le studio 31, Stéphane Vernet. Bonsoir.
16: Bonsoir.
3: Vous êtes rédacteur en chef délégué du journal Ouest France. Ce dimanche était important pour Édouard Philippe, l'ancien Premier ministre qui se verrait bien président, donner son premier meeting de campagne à l'Adidas Arena, la salle parisienne de compétition sportive. Le candidat d'Horizon à l'élection présidentielle veut démontrer sa capacité à mobiliser ses militants et il leur a promis de mener une politique de vérité.
17: J'assume de dire aux retraités qu'il faudra contribuer davantage au financement de notre système social. J'assume de dire aux cadres et aux employés du secteur public et privé qu'il faudra travailler plus longtemps, aux catégories les plus aisées, qu'on n'a pas besoin de réinventer des impôts idiots pour leur demander à elles aussi de contribuer au redressement national, à l'État, à ses agences, aux collectivités, que les Français attendent d'eux, qu'ils se serrent la ceinture et donnent l'exemple.
3: Alors ce premier grand meeting d'Édouard Philippe était d'autant plus important au regard d'une baisse de popularité révélée dans le dernier sondage Odoxa Blackbone pour le Figaro. 57% des Français n'ont pas une bonne opinion de lui, c'est 11% de plus en deux ans. Vous êtes sondeur, Stéphane Fournier, votre analyse?
15: Écoutez, on a à peu près, nous, dans nos chiffres, la même chose. Édouard Philippe reste la personnalité la plus appréciée du Bloc central, mais sa cote de popularité s'est érodée depuis un ou deux ans, effectivement.
3: Et c'est dû à quoi?
15: C'est dû en partie à des sorties contre le président de la République qui ont contribué à abîmer son image, parce que on sait bien que dans le camp présidentiel, il y a une prime à la stabilité, il y a une prime à la continuité. Et Édouard Philippe est apparu comme un facteur d'instabilité, puisqu'il a quand même appelé à la démission du président de la République, ce qui n'est pas rien. Et donc, ça a fait partie des choses qui ont érodé sa popularité. Et effectivement, ça se maintient à un bon niveau, mais c'est relativement faible quand même pour attaquer une présidentielle qui sera incertaine.
3: Et cela pour le bénéfice de Gabriel Attal, qui est l'autre candidat du camp, allez, on va dire macroniste, Stéphane Vernet.
16: Oui, alors après, il faut voir. C'est-à-dire que pour l'instant, ça ne fait que commencer. On est quand même très très loin de l'échéance. On est à un an un peu moins d'un an aujourd'hui de l'élection présidentielle. Tout dépend de ce qui va se passer pendant la campagne, de l'image que les uns et les autres vont donner, des arguments qui vont être développés, la façon dont ils vont faire campagne. Et pour là-dessus, je trouve que moi, ce que j'ai pu voir du meeting d'Édouard Philippe pour son lancement, je trouve qu'il a été plutôt très bon en fait. Il y avait une vraie ambiance, il était combatif, etc.
3: Une posture d'homme d'État. Et puis en promettant du sang et des larmes.
16: Mais il y a ça, mais il n'y a pas que ça. C'est-à-dire qu'il a commencé par un long développement concernant son histoire familiale, ses origines, etc. Il a fait ce qu'il fait jamais d'habitude. Il parle pas de lui en fait. Et là, il l'a beaucoup fait et il l'a plutôt bien fait. Et je trouve qu'il y avait cette dimension dans cette façon de faire. Il y avait une espèce d'approche qui consistait à fendre l'armure, à se révéler, à s'ouvrir, à se présenter différemment de ce qu'il peut faire d'habitude. Son gimmick, c'est de dire on peut faire les choses sérieusement sans se prendre au sérieux. Mais en fait, je trouve qu'il s'est pas mal livré. Et par rapport à la problématique de sa cote de popularité qui est faible au moment où on parle, je me dis que quelque part c'est aussi un choix stratégique de se livrer. Enfin, je trouve qu'il a, dans le contenu et en tout cas dans la forme, il est pas sur le même registre que ses concurrents. En fait, j'ai assisté à d'autres meetings et je trouve qu'il y avait un ton différent.
3: En tout cas, il a engrangé plusieurs appuis cette semaine, des appuis au centre et un soutien qui n'est pas passé inaperçu du côté de l'air, ce qui a d'ailleurs fait grand bruit puisque Laurent Wauquiez s'est rangé derrière lui. Dans le journal Le Figaro, il a dit tout le bien qu'il pensait d'Édouard Philippe, capable de redresser la France, et il a même conseillé, sans le citer, à Bruno Retailleau de savoir se retirer. Autant dire que la guerre des chefs a éclaté ouvertement entre les deux hommes, hein, Stéphane Fournier.
15: Oui, alors le problème des déclarations de Laurent Wauquiez, c'est qu'on ne sait jamais vraiment ce qu'elle recouvre, c'est-à-dire où est le degré de sincérité, à quel niveau se trouve le degré de sincérité dans telle ou telle déclaration. Si on passe outre le fait que ça soit Laurent Wauquiez qui fasse cette déclaration, ce que ça dit, c'est qu'Édouard Philippe est un des seuls aujourd'hui qui arrive à rallier, en tout cas à attirer le soutien d'un certain nombre de personnalités, que ça soit des gens de Renaissance, des gens des Républicains, et il se retrouve un peu en position centrale. Maintenant, une forme de pression sur Retailleau, qui est en réalité à ce stade son principal concurrent, puisque un retrait de Retailleau favoriserait énormément la candidature d'Édouard Philippe. Donc effectivement, la guerre des chefs à LR, qu'il alimente en partie Édouard Philippe par son positionnement, qui est un positionnement qui est clairement revendiqué à droite, beaucoup plus que ne le faisait Emmanuel Macron ou que ne le fait Gabriel Attal, va participer à mettre la pression sur Bruno Retailleau. Et je crois que son objectif, c'est exactement celui-ci à Édouard Philippe, c'est d'aller siphonner l'électorat de droite traditionnel.
3: Et pour rebondir sur ce que vous disiez il y a quelques secondes, Laurent Wauquiez s'était engagé l'an dernier à ne jamais rallier le patron d'Horizon. Ce retournement de veste ne va pas arranger son image d'homme peu fiable, voire de traître, Stéphane Vernet.
16: Bon, écoutez, ça va. Non, effectivement, il y a à peu près un an, il disait non, par mon petit menton tout rond, il est hors de question que je me rallie à un macronisme, une forme de macronisme sans Macron. En fait, il visait Édouard Philippe, Gabriel Attal, et là, effectivement, il change de pied. Moi, je vois trois choses derrière cette l'attitude de Laurent Wauquiez. La première, c'est un calcul et un discours de raison. Il peut pas y avoir trois candidats du bloc central élargi aux Républicains au premier tour de l'élection présidentielle l'année prochaine, parce que s'ils sont trois, Édouard Philippe, Gabriel Attal et Bruno Retailleau, c'est perdu. Ils passeront tous au trapèze, pas un ne passera, n'arrivera à franchir le seuil du deuxième tour. Donc il faut qu'il y en ait qu'un. Je pense que la sagesse, c'est qu'il y a un rassemblement. Le calcul qui est fait par les uns et les autres, c'est que ce rassemblement est lieu en début d'année prochaine, à un moment où les sondages seront beaucoup plus significatifs, les choses stabilisées. Et surtout, chacun espère qu'en faisant campagne, il pourra faire monter les enchères pour négocier son ralliement au bon moment. Et le truc, c'est que Laurent Wauquiez, en demandant à Bruno Retailleau de se retirer dès maintenant, en fait, lui coupe sur l'herbe sous le pied, veut essayer de l'empêcher de faire campagne. Et pour deux raisons. Un, je pense qu'il y a une espèce de revanche personnelle, enfin une inimitié entre les deux. Ils se sont disputés la présidence des Républicains. Laurent Wauquiez a perdu. Pas qu'un peu. Mais là, c'est une espèce de retour de manivelle. En fait, je pense qu'il y a un désir de revanche. Et deux, si vous voulez, il y a en fait ce que personne ne dit, c'est qu'il y a déjà en coulisses des tractations, des arrière-pensées, des choses qui se préparent. Et en fait, la sortie de Laurent Wauquiez est une manière de dire, plutôt que de faire alliance avec Bruno Retailleau le moment venu, d'ici 6-8 mois, et de négocier soit un poste de Premier ministre, soit des accords pour législatives, ce serait peut-être mieux que Édouard Philippe fasse accord avec Laurent Wauquiez, plutôt que Bruno Retailleau.
18: En attendant, est-ce que Bruno Retailleau doit exclure Laurent Wauquiez des Républicains ? Stéphane Fournier.
15: Ça le regarde et ça regarde LR. Moi, j'ai pas vraiment d'opinion là-dessus, parce que ça m'intéresse que moyennement de savoir si Laurent Wauquiez doit être exclu ou pas. Ce qui est sûr, c'est qu'il y a un sujet d'autorité quand vous êtes président d'un parti et que, en plus, vous êtes candidat à l'élection présidentielle. On l'a vu avec Marine Tondelier aussi, qui est mouvementée en interne. On le voit avec Olivier Faure, qui arrive pas à unifier son propre camp. Donc, au-delà du fait d'être exclu ou pas exclu, c'est à un moment donné, comment Bruno Retailleau arrive à remettre de l'ordre, entre guillemets, dans son parti et à apparaître comme quelqu'un qui peut rassembler au moins, ne serait-ce que son parti. Ça me semble être le minimum pour attaquer une présidentielle, et c'est effectivement mal parti à ce stade.
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19: Philippe Lecaplin.
18: Marine Le Pen retient son souffle. Après-demain, elle saura de quelle peine elle écopera, et cela conditionnera sa candidature à la présidence de la République. Dans l'affaire des assistants parlementaires européens du Front National, l'ancien nom du RN, condamné en première instance à 5 ans d'inéligibilité avec exécution immédiate, elle encourt la même sanction en appel. Alors, je n'ai pas peur, lance-t-elle, et d'annoncer que si elle est condamnée à porter un bracelet électronique, elle ne sera pas candidate, car elle considère que quand on est candidat, il faut être totalement libre de ses mouvements et qu'on ne peut pas dépendre d'un magistrat pour aller faire un meeting à Romorantin ou encore aller sur un marché à Hénin-Beaumont. Ce sont ses propos. Autant dire, Stéphane Werdeck, c'est qui tout double pour elle après-demain?
16: Oui, et c'est pas forcément très bien engagé, parce que je vous rappelle qu'en première instance, elle avait été condamnée à 5 ans d'inéligibilité, 100 000 euros d'amende et 4 ans de prison. 2 ans de prison ferme, aménageable avec un bracelet, et 2 ans avec sursis. En appel, les réquisitions du parquet, c'était toujours 100 000 euros d'amende, 5 ans d'inéligibilité, 4 ans de prison, 3 avec sursis, et 1 an ferme, donc aménageable avec un bracelet électronique. Le paradoxe, ce serait que dans la décision qui sera rendue, donc dont on aura connaissance mardi, oui, on sache qu'en fait la peine d'inéligibilité a été réduite ou supprimée, mais enfin supprimée, ce serait étonnant, mais elle peut être réduite de façon à ce qu'elle puisse se présenter quand même, qu'elle soit pas inéligible au moment du scrutin, donc que, techniquement qu'elle puisse être candidate, mais si les réquisitions du parquet sont suivies, en fait il y aura toujours 1 an ferme, donc avec bracelet, ce qui l'obligerait à faire campagne avec bracelet. Et donc en fait, si vous voulez, tout le monde se concentre sur la partie inéligibilité, parce que c'est ce dont on a beaucoup parlé, mais elle-même dit, moi, si je me retrouve avec un bracelet électronique, je considère que je serai empêché de faire campagne, j'irai pas. Et c'est plutôt là-dessus qu'il y a une épée de Damoclès autour de Marine Le Pen aujourd'hui, en tout cas on aura la réponse mardi, mais si effectivement elle a la confirmation de cette peine de prison ferme d'un an, donc aménageable avec un bracelet électronique, elle dit elle-même qu'elle n'ira pas, ce qui serait quand même très étonnant.
18: Et le président du RN, Jean-Marc Bardella, attend également cette décision judiciaire, et pour tout dire, attend son heure, Stéphane Fournier.
15: Oui, j'imagine que ça doit être pas si évident que ça, de préparer une campagne sans être pleinement candidat et d'être tributaire d'une décision de justice. La question qui va se poser quand même, c'est de la spéculation, c'est de la politique fiction, c'est est-ce que ça va être si évident que ça, son leadership et sa candidature? Est-ce qu'il va pas y avoir des formes de résistance en interne, parce qu'on sait qu'il porte pas tout à fait la même ligne que Marine Le Pen sur un certain nombre de sujets, notamment les sujets socio-économiques? Donc ça va être la vraie question finalement au lendemain du 7 juillet, c'est est-ce que lui aussi, on parlait d'autorité dans son parti, dans son camp, est-ce qu'il arrive à imposer son autorité et à faire le rassemblement avec la même légitimité que Marine Le Pen l'a eu depuis une quinzaine d'années.
18: On verra bien en tout cas pour les candidats à la présidentielle. Ce qui est sûr en revanche, ce sont les dates auxquelles se tiendra le scrutin. Ce sera le 18 avril et le 2 mai 2027. Ce qui a suscité la colère de responsables politiques, dont Bruno Retailleau, le patron de LR, relève que la campagne pour le second tour s'achèvera le vendredi précédent le dimanche 2 mai à minuit, mais que les cortèges du 1er mai, le samedi, risquent d'être politiques et donc influer sur le vote des Français. Est-ce que ce sont là, pour vous, des arguments d'estrade ou frappés au coin du bon sens ? Stéphane Vernet.
16: Ah, moi, je pense qu'il y a un vrai problème, il y a un vrai risque. Le problème, c'est que de toute façon, il n'y avait pas de bonne solution. La Constitution est ainsi faite que de toute façon, il y avait le choix qu'entre deux
18: dates. Un peu plutôt en avril, quoi.
16: Oui, mais ce serait tombé en plein milieu des vacances scolaires, si vous voulez. Et donc, l'idée, c'est de dire, les vacances scolaires, il y a un gros risque d'abstention, etc. Ça peut être compliqué. Donc, à un moment, l'Élysée tranche, ils choisissent les dates qui sont celles du 18 avril et du 2 mai. Et effectivement, le fait d'avoir un deuxième tour le lendemain du 1er mai peut être très, très problématique. Les candidats disent, oui, alors il y aura forcément des expressions politiques pendant les défilés du 1er mai, etc. Peut-être. Moi, ce que je vois, c'est pas tellement ça. Je suis pas sûr que ça, ce soit le problème majeur. Ce qui pourrait être très embêtant, enfin, plus que très problématique, c'est que si on a un 1er mai qui se passe très mal et qui dégénère, qui a des violences, etc., vous pouvez aussi avoir un effet choc dans l'opinion qui fait que vous avez toute une partie de l'électorat qui ne vote qu'au dernier moment. En fait, vous avez plein de gens qui se déterminent au moment où ils rentrent dans l'isoloir. Si les choses se passent très mal le 1er mai, et ça, c'est toujours possible, surtout quand vous pensez que on a déjà eu des épisodes où vous avez des puissances étrangères qui se débrouillent pour payer des gens pour attiser les colères, pour avoir des actions, etc. On peut très bien avoir quelque chose qui se passe très mal, et ça peut avoir un impact. Moi, je vous rappelle qu'en 2002, c'était l'avant-veille du premier tour, on avait la fameuse affaire Papivoise, l'agression d'un retraité à Orléans, si je me souviens bien, qui avait marqué les esprits, et c'était peut-être pas le seul facteur, mais on a été capable de se dire après, rétrospectivement, que ça avait eu ce fait divers-là, monté en épingle, avait eu un effet sur le choix et sur le vote. Donc, il faudrait pas qu'il nous arrive la même chose cette année, avec un 1er mai qui dégénère, aucune possibilité, aucune marge de manœuvre pour rectifier le tir, et un 2 mai un scrutin le 2 mai avec des gens finalement qui ont un vote en réaction le lendemain de quelque chose d'une journée qui se passe mal.
18: Stéphane Fournier, vous êtes un homme de chiffres. Quelle est la proportion de l'électorat qui se décide au dernier moment?
15: C'est très dur à estimer parce que évidemment on n'a pas de données si précises que ça. En tout cas, il est certain que entre le vendredi soir et le dimanche matin, dans les sondages, parce qu'on continue nous à faire tourner les sondages même si on n'a pas le droit de les publier, ça bouge. Et ça bouge de 2, 3, 4, 5 points. On l'a vu en 2022 avec Jean-Luc Mélenchon qui a bénéficié d'un vote utile qui a ramené 3, 4 points en 24 heures.
18: Vous le saviez dès le samedi, quoi.
15: Oui.
18: Pas nous.
15: Non. Et particulièrement même le dimanche matin, puisqu'on continue de sonder, y compris le dimanche. Et donc, on a quasiment le score en temps réel, quoi. Donc, ça bouge jusqu'au dernier moment. Et il est vrai que ça pose question, surtout si le second tour, pour moi, opposerait Jean-Luc Mélenchon à Jordan Bardella ou Marine Le Pen. Parce que dans le cas où vous avez un candidat du bloc central contre Marine Le Pen, le défilé sera évidemment probablement un peu politisé, mais il y a moins cet aspect politique qu'il y aura si les insoumis sont au second tour, ce qui n'est pas du tout impossible à ce stade. Donc c'est effectivement un vrai sujet, à mon avis, d'inquiétude, qui pose une autre question, et je la laisse au débat, de savoir... Est-ce que finalement cette campagne qui s'arrête à chaque fois le vendredi soir à minuit, est-ce que ça a encore sa pertinence dans une époque aussi où les réseaux sociaux, on le sait, de toute façon, maintiennent la campagne jusqu'au jour même, jusqu'au dimanche. Donc moi, ça c'est une question que je trouve.
18: C'est-à-dire que la période de réserve du samedi, vous pensez qu'elle est inutile?
15: En tout cas,
18: elle pourrait être consacrée à la suite
15: Et dans d'autres pays, final de la campagne électorale. Dans d'autres pays, on fait campagne jusqu'à la dernière minute.
18: Alors, la question est posée par Stéphane Plournier. Vous en pensez quoi, Stéphane Plournier?
16: Écoutez, ce que j'en pense, c'est qu'aujourd'hui, vous avez des réseaux sociaux, des plateformes, en fait, qui fonctionnent comme des médias à part entière. Ouais. Et vous avez plein de gens qui ne s'informent que par les réseaux sociaux. Donc, effectivement, les vieux médias officiels.
18: Mainstream, comme on dit.
16: Donc, plus de journaux, plus de radio, plus de télé, etc. Mais si à côté de ça, vous avez des réseaux sociaux qui turbulent sans aucun contrôle, etc. Et avec des contenus qui parfois sont complètement hors de propos, etc. Enfin, voilà.
18: Alors, comment expliquer que
16: ça pose
18: question, que vous dites l'un et l'autre, les décideurs, puisque la décision a été prise en Conseil des ministres, ils le savent ça. Pourquoi avoir officialisé ces dates alors? C'est pousse au crime? C'est un coup de poker?
15: Non, il y a un vrai sujet qui a pas été évoqué par Stéphane Vernet. Il y avait la question de la vacance du pouvoir. Parce que si on avait mis les dates une semaine plus tôt, Emmanuel Macron est en poste jusqu'au 14 mai, quoi qu'il arrive. Et donc, il y avait ce sujet de la légitimité aussi d'Emmanuel Macron à tenir deux, trois semaines. Vous voyez, dans un pays aussi qui est pareil, qui est très fragile, là, de plus en plus démocratiquement, avec une très grande fragmentation, quid de sa légitimité pendant ces trois semaines, ça aurait pu être très compliqué. Donc je pense que ça, c'était vraiment le sujet principal, à mon avis, pour l'Élysée.
16: Je sais pas si c'est le sujet principal. De toute façon, il n'y avait pas de bon choix, en fait. Il y avait des mauvais choix. Mais c'est comme ça, il fallait en faire un. Voilà, c'est celui qui a été fait.
18: Merci en tout cas pour ces analyses et commentaires. Stéphane Fournier, directeur des études de l'Institut de sondage Cluster 17, et Stéphane Vernet, rédacteur en chef délégué du journal Ouest France. Merci d'être venu ce soir sur Radio France Internationale.
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18: Bonsoir Zéphirin Quadio.
22: Bonsoir Philippe Le Caplan, bonsoir à toutes et à tous. À la une, au Mali, reprise des combats ce matin au lendemain des attaques coordonnées de samedi contre plusieurs localités du Nord, affrontement entre l'armée soutenue par ses alliés russes et la coalition composée des rebelles du FLA et des djihadistes du Jnim. Une saisie record de drogue au Liberia, pas moins de 237 kilos de cocaïne interceptés début juin à l'aéroport international Roberts de Monrovia, la capitale. Une cargaison destinée à l'exportation vers l'Europe, 5 personnes et une société de logistique inculpée. Et puis un rapport sur les violations des droits humains en Guinée, résultat d'une enquête de plusieurs mois du mouvement citoyen Tournons la Page, qui révèle la multiplication des disparitions forcées d'opposants. Rapport accablant pour le régime du général Mamadi Doumbouya. Oui, au Mali, après les attaques coordonnées de samedi contre plusieurs localités, les combats ont donc repris ce dimanche dans le nord. D'un côté, l'armée régulière soutenue par les mercenaires russes et de l'autre, la coalition composée des djihadistes affiliés à Al-Qaïda et les indépendantistes du Front de Libération de l'Azawad, le FLA. Bonsoir Serge Daniel.
23: Zéphirin, bonsoir.
22: Bonsoir Serge, vous êtes notre correspondant régional. Ce dimanche a donc été marqué par une série d'embuscades et des affrontements, Serge.
23: Oui, on assiste en fait à la bataille pour le contrôle de la localité stratégique d'Anéfis. Cette localité est située à une centaine de kilomètres de la ville de Kidal, fief des rebelles. Prendre Anéfis, c'est renforcer leur position, alors que pour l'armée régulière et les Russes, garder le contrôle de cette localité, c'est affaiblir les rebelles. Alors, depuis samedi, les rebelles indépendantistes et djihadistes sont dans la ville, mais les mercenaires russes et l'armée malienne sont toujours retranchés dans le camp de la localité. De violents affrontements se sont déroulés, se sont poursuivis ce dimanche et les positions n'ont vraiment pas, je dirais, bougé. Mais au affrontement terrestre, les rebelles ont tendu une embuscade à un renfort des troupes régulières qui tentaient ce dimanche de se rendre à Anéfis. Violent accrochage, véhicule brûlé, un hélicoptère détruit. Le convoi, du moins ce qui restait du convoi de l'armée malienne, a été obligé de rebrousser chemin.
22: À ce stade, Serge, quelle est la réaction du gouvernement ?
23: Le gouvernement malien n'a pas encore réagi sur les événements de ce dimanche. C'est un peu une surprise, Zéphirin. Parce que hier, il y a eu dans la matinée au moins deux communiqués officiels triomphants d'ailleurs. Et le silence de la junte de ce dimanche est diversement commenté à Bamako.
22: Merci Serge Daniel, correspondant régional de RFI. En Guinée, le mouvement citoyen Tournant la Page publie, lui, un rapport consacré aux violations des droits humains sous la transition dirigée par le général Mamadi Doumbouya. Fruit de plusieurs mois d'enquête, le rapport s'appuie sur les témoignages des proches des victimes. Selon l'organisation, au moins 70 personnes ont été tuées par les forces de sécurité entre 2022 et 2025. Mais seules 11 familles ont accepté de témoigner publiquement. Au-delà des personnes tuées lors des manifestations, Tournant la Page affirme également avoir documenté une autre évolution préoccupante, la multiplication des disparitions forcées, notamment l'enlèvement de membres de la famille d'opposants en exil. Alseni Farinta Camara est le coordinateur du mouvement citoyen Tournant la Page.
0: Nous avons documenté 35 cas de disparition forcée et 12 cas d'enlèvement arbitraire. C'est inquiétant aujourd'hui en Guinée que nous assistons à cette épidémie inédite de disparition forcée. Ils identifient la cible et il faut déployer une moto à la recherche de l'individu pour poursuivre ses entrées et ses sorties. Et la troisième étape, c'est de déployer des pick-up de gendarmerie, de la police et des blindés pour venir encercler le domicile de la personne, pour l'enlever manu militari, soit tard la nuit ou pendant la journée, pour l'enlever et le conduire vers une destination inconnue. Nous déplorons cette mode opératoire bien réfléchi au sommet de l'État pour empêcher les Guinéens de se prononcer sur la gouvernance en cours.
22: Alseni Farinta Camara, coordinateur du mouvement citoyen guinéen Tournons la Page. 5 personnes et une société de logistique inculpées après la saisie record de 237 kilos de cocaïne à l'aéroport international Roberts de Monrovia au Liberia. C'est l'une des plus importantes saisies de drogue jamais réalisées dans ce pays. La cargaison avait été interceptée le 7 juin dernier. Le président Joseph Boakai avait alors promis de démanteler les réseaux à l'origine de ce trafic. Décision de Christina Okello.
2: Les 5 suspects sont accusés d'avoir participé à l'acheminement d'une cargaison de cocaïne destinée à l'Europe. Selon les enquêteurs, la drogue était dissimulée dans 6 cartons déclarés comme contenant des buons cubes magie et des tissus traditionnels. Le chargement devait quitter le Liberia le 5 juin dernier, mais des anomalies sous le poids déclaré, les images du scanner et les documents d'expédition conduisent à une inspection approfondie. 2 jours plus tard, les agents découvrent les 237 kilos de cocaïne. Pour les autorités libériennes, cette affaire dépasse le cadre d'une simple saisie de drogue. Elles disent avoir mis au jour un réseau de trafic international. Les enquêteurs disent également avoir identifié une expédition similaire en mai dernier et évoquent des tentatives de corruption pour récupérer la cargaison après sa découverte. Les 5 suspects doivent comparaître devant la justice demain, tandis que l'enquête se poursuit pour retrouver d'autres membres présumés du réseau.
22: Christina Okello, un propriétaire de parc privé autorisé à exporter ses cornes de rhinocéros. Décision de la haute cour de la province du Cap-Nord en Afrique du Sud. Le gouvernement a tenté de faire annuler cette autorisation, mais la justice vient de débouter cette requête en appel. L'Afrique du Sud abrite, je le rappelle, la plupart des derniers rhinocéros de la planète. Elle est aussi un foyer de braconnage alimenté par la demande asiatique. Les précisions de Jeanne Richard.
5: Le négoce de cornes de rhinocéros est interdit dans le monde depuis 1977. D'un côté, des défenseurs de l'environnement estiment cette interdiction vitale pour protéger les dernières populations de rhinocéros et ne pas alimenter la demande venue d'Asie où les cornes valent de l'or. De l'autre, des partisans d'un commerce légal affirment que des ventes encadrées de cornes, prélevées sur des animaux vivants, aident à saper le marché noir tout en permettant de financer les réserves. C'est dans ce camp-là que se trouve Vicus Diedrix, le propriétaire d'une réserve de plus de 13 000 hectares dans la province sud-africaine du Cap-Nord. Il a obtenu l'autorisation d'exporter plus de 500 cornes de rhinocéros blancs. Grâce aux efforts de conservation, la population de rhinocéros blancs augmente ces dernières années, même si l'animal est encore quasi menacé. L'autre rhinocéros africain, le rhinocéros noir, est lui en danger critique d'extinction. Le ministère sud-africain de l'Environnement se réserve donc le droit de continuer la bataille devant une instance judiciaire supérieure.
22: En précision signée, Jeanne Richard. Et puis en bref, 5 personnes ont perdu la vie dans des inondations provoquées par les fortes pluies qui se sont abattues sur plusieurs régions du Togo les 28 et 29 juin dernier, selon le dernier bilan publié samedi soir par le gouvernement. Le golfe de Guinée, je le rappelle, a connu fin juin des précipitations particulières intenses qui ont provoqué de graves inondations au Togo, mais aussi en Côte d'Ivoire, au Ghana ou encore au Nigeria. Et l'on termine ce journal avec l'humoriste congolais Benji 4, venu de Kinshasa, maître de la dérision et de l'autodérision. Il est ce soir sur la scène du Dockside Comedy Club à Paris. Un spectacle d'une heure conçu entièrement pour le public parisien. Olivier Roger a rencontré Benji 4 avant sa prestation sur scène.
4: La France, tu l'aimes ou tu la climatises? Voilà le constat établi par Benji 4 après un mois caniculaire passé dans les rues de la capitale.
6: C'est pas facile, d'autant plus que j'ai ramené beaucoup de costumes pour montrer que je suis congolais, donc il faut saper. Et mes vestes sont très énervées contre moi parce que j'ai pas trouvé le temps.
4: Heureusement, il a trouvé le temps d'écrire un tout nouveau spectacle, fruit d'une longue observation du microcosme parisien.
6: À voir que l'espérance de vie en France, c'est plus de 80 ans. Mais voir comment les gens sont pressés, je dis, vous avez le temps. À Paris, tout le monde court. Je sais pas, ils vont où, à comparer à Kinshasa, où l'espérance de vie, c'est chaud. Mais les gens ont tout leur temps. Tu peux appeler quelqu'un à 3h du matin, tu lui dis, on peut se voir, il te dit, tu es où.
4: Presser les Parisiens, et donc forcément, la civilité en prend un coup.
6: Je pense que s'il y a une pierre que je devrais ajouter à l'édifice de la France, c'est juste négocier qu'on supprime l'expression « c'est simple comme bonjour ».
7: Pourquoi ?
6: Ben, c'est pas simple bonjour à Paris.
4: À 35 ans, Benji 4 est la tête d'affiche de l'humour quinois, humour où la dérision est le maître mot, les travers, les manies, les tics forment la matière première de ses spectacles. La classe politique en prend elle aussi pour son grade, mais à Kinshasa, l'humour politique doit être manié avec précaution.
6: À condition d'être plus prudent quand on vit en Afrique, et qu'on est allergique à la prison comme moi.
22: Voilà un sujet de Olivier Roger Benji 4 qui sera donc la tête d'affiche du Kinshasa du Rire les 18 et 19 juillet prochains.
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8: Bonsoir. Aujourd'hui, en cette année marquant les 250 ans des États-Unis, une exposition qui raconte un héros de la guerre d'indépendance américaine, l'exposition Lafayette, entre France et Amérique, histoire et légende, est à découvrir jusqu'au 14 juillet à Paris, aux Archives nationales.

0: Son visage apparaît le long des marches de l'escalier monumental de l'hôtel de Soubise qui mène à l'exposition. Perruque impeccablement posée, épaulette qui signe son statut d'officier, Gilbert Dumottier de Lafayette est un militaire issu d'une famille de la noblesse auvergnate. Alexis Douchin est l'un des commissaires de l'exposition.
1: Il est né en 1757 et il est mort en 1834. C'est un personnage qui représente véritablement l'aristocratie provinciale d'Auvergne. Il a fait un très beau mariage puisqu'il épouse Adrienne de Noailles, une des représentantes des clans de l'aristocratie à la cour sous Louis XVI. Dans ces familles de l'aristocratie d'épée, les fils sont envoyés vers l'armée, très classiquement. Son père était effectivement militaire. Il a perdu son père assez tôt, puisque son père a été tué pendant la guerre de 7 ans, alors que Lafayette n'était âgé que de quelques années. Sa mère l'a perdu également très vite, quelques années plus tard.
0: Et c'est à Metz, dans l'est de la France, pendant son service militaire, que le jeune capitaine des Dragons assiste à une discussion qui va changer sa vie. Nous sommes le 8 août 1775, et comme souvent en France, l'histoire commence par un bon repas. Ce soir-là, autour de la table, l'invité d'honneur du souper n'est autre que le duc de Gloucester. Il a beau être le frère du roi d'Angleterre, George III, il critique avec véhémence le traitement que le monarque réserve aux 13 colonies américaines qui viennent d'entrer en rébellion contre la couronne. Un discours qui résonne avec les lectures de Lafayette, très marqué par l'esprit des Lumières. Ni une ni deux, il prend langue avec un certain Benjamin Franklin, qui sert d'ambassadeur officieux à George Washington, le commandant de l'armée continentale. Le 7 décembre 1776, il s'engage avec le grade de major général. Quelques mois plus tard, et sans le blanc-seing du roi, il embarque sur la Victoire, un navire de commerce à deux mâts qui traverse l'Atlantique, à bord deux canons et entre 5 et 6 000 fusils. 54 jours après, il débarque en Caroline du Sud, rejoint Philadelphie, la capitale des insurgés. Il y rencontre le général Washington. Entre eux, le courant passe tout de suite.
1: C'est la naissance d'une solide amitié qui est représentée à travers ses lettres, qui nous sont prêtés par le Lafayette College, donc des lettres qui sont conservées aux États-Unis et qu'on a la chance de pouvoir présenter en France aujourd'hui. La naissance d'une amitié et également une relation avec ce qui devient un peu un père de substitution pour Lafayette.

0: De septembre 1777 à janvier 1779, Lafayette va participer à de nombreuses batailles contre les Anglais. À Brandywine, il reçoit une balle dans la jambe. 2 mois de convalescence et il retourne sur le terrain, s'illustrant par sa bravoure, sa compétence et sa prudence. Bref, retour en France en 79, où il est brièvement assigné à résidence pendant 8 jours pour avoir désobéi au roi. Il parvient pourtant à convaincre Louis XVI de s'engager davantage aux côtés des insurgés. Et en mars 1780, il repart à Boston sur l'Hermione, une frégate de la marine de guerre française. Il est porteur d'une bonne nouvelle, la prochaine arrivée de renforts français dirigés par le général Rochambeau. Pas inutile car entre-temps les insurgés ont subi de sévères défaites dans le sud. Et c'est du 28 septembre au 19 octobre 1781 en Virginie qu'aura lieu la bataille décisive, le siège de Yorktown. Après la victoire de l'amiral de Grasse sur la marine britannique dans la baie de Chesapeake, les troupes de Lord Cornwallis se rendent aux armées françaises et continentales.
1: C'est un tournant dans la guerre d'indépendance américaine puisque les navires anglais de Cornwallis sont véritablement battus et donc le rôle de Lafayette est important, mais le rôle de Rochambeau et de l'amiral de Grasse l'est également. Le rôle de Lafayette a été peut-être un peu agrandi par rapport à ce qu'il a pu être en vrai dans cette bataille. Et c'est dès 1780 que apparaît cette expression de héros des deux mondes qui lui collera à la peau pendant toute son existence. Et à son retour en 1781, il est véritablement vu comme l'un des principaux acteurs de l'indépendance américaine, ce qui est une interprétation un peu française de la chose peut-être. Mais ce qu'il faut voir à cette époque, c'est que la presse, elle est très contrôlée en France, et donc les nouvelles n'arrivent pas directement par la presse française, c'est par le biais plutôt de la presse étrangère, la presse européenne, notamment la Gazette de Leyde, que les nouvelles se répandent à Paris et déclenchent immédiatement une forme de liesse très abondante, puisqu'on voit bien que ce combat a été décisif dans la guerre d'indépendance américaine.

0: En France, Lafayette va aussi mettre sa popularité au service de ses idées favorables aux droits de l'homme. En 1789, il est élu député de la noblesse et participe aux états généraux convoqués par le roi Louis XVI. Il présente un projet de déclaration des droits de l'homme et du citoyen, largement inspiré par la déclaration d'indépendance des États-Unis.
1: Lafayette est d'abord député de la noblesse d'Auvergne aux états généraux en 1789 et il est l'un des promoteurs de cette déclaration des droits de l'homme et du citoyen qu'il imagine sur le modèle de la déclaration américaine, sur le modèle de la déclaration de 1776. Alors ce n'est pas le projet qu'il porte qui sera retenu finalement, mais il s'est impliqué très fortement dans les débats de l'Assemblée pour faire adopter cette déclaration des droits de l'homme et du citoyen.
0: Il se soucie aussi de l'esclavage.
1: Lafayette était membre de la Société des Amis des Noirs dès ses débuts, aux côtés du marquis de Condorcet, de Brissot et de quelques autres. Une de ces sociétés abolitionnistes fondée à la fin des années 1780 en France sur le modèle britannique. Il y a un épisode qui est assez peu connu et qu'on a voulu mettre en avant dans cette exposition, c'est son expérience d'achat d'une plantation à la Guyane française, la plantation de la Gabrielle, qu'il a achetée avec l'idée d'affranchir progressivement les 70 esclaves qui se trouvaient sur cette plantation. Son projet, très rapidement, il est contré par les événements, puisque Lafayette prend un rôle important dans la Révolution française. La gestion de cette plantation, finalement, est difficile pour lui à distance. Il ne s'est jamais rendu sur place. Et lorsque Lafayette connaît ses déboires pendant la Révolution en 1792, la plantation est saisie par l'État et le projet est finalement abandonné sans qu'il ait eu de suite véritable. Mais il y avait véritablement cette idée de la part de Lafayette de pouvoir affranchir graduellement un ensemble d'esclaves qu'il avait acheté sur cette plantation.

0: juillet 1789, Lafayette est nommé commandant de la garde nationale. C'est lui qui, le 16 juillet, prend la décision de démolir la prison de la Bastille. 10 jours plus tard, c'est lui qui présente les nouvelles couleurs nationales, la cocarde tricolore. Et le 14 juillet 1790, c'est lui qui organise la première fête de la Fédération. Mais les ennuis commencent, les Jacobins le jugent trop tiède, trop attaché à l'ordre, pas assez révolutionnaire, et sa popularité s'en ressent.
1: Commandant général de la garde nationale, c'est un rôle qui est important parce qu'il est chargé du maintien de l'ordre dans la capitale et bientôt il se trouve placé à la tête de l'ensemble des gardes nationales françaises. C'est un rôle qui est important militairement. À la tête de cette garde nationale à Paris, il a 60 bataillons de 30 000 hommes, donc c'est un rôle de pouvoir essentiel. En revanche, c'est un rôle qui est également difficile. Maintenir l'ordre dans la capitale, c'est s'opposer aux violences populaires, alors même que la Révolution tire sa légitimité du peuple. Il est très vite attaqué par les Jacobins et également sur sa droite. C'est-à-dire qu'il essaie de maintenir une ligne relativement modérée, consensuelle, mais très vite, on lui reproche les contacts qu'il a avec la famille royale et d'un autre côté, effectivement, sa tiédeur ou son opposition au mouvement populaire. C'est pour ça qu'on le déclare traître à la nation. On a essayé de montrer un petit peu tout ça à travers des objets, des lettres, des gravures qui montrent à la fois l'enthousiasme pour cet homme nouveau de la Révolution, qui est représenté sous la forme de gravures. On a, dès 1790, des médailles qui représentent le portrait de Lafayette. On en présente 4 dans cette exposition. Des sabres des officiers de la garde nationale qui présentent son portrait. Des objets qui ont été produits en série et qui permettaient à la fois aux officiers de la garde nationale, mais également à tous les Parisiens et même les Parisiennes, de s'afficher avec le portrait de Lafayette. On montre des boutons d'habits, on montre des éventails qui permettent à chacun d'affirmer ses convictions politiques et son attachement à la figure publique de Lafayette. Une figure qui est clivante, autant il s'expose avec des objets qui sont représentés à son effigie, autant des caricatures, très vite, viennent à le montrer sous un jour beaucoup plus noir. Donc on en présente plusieurs dans cette exposition, notamment une gravure où Lafayette est représenté en singe, jouant de la guitare devant des kiosques à journaux, matérialisation de l'opinion publique, et Lafayette est pris pour un fanfaron, pour

0: émigre, il fuit, il passe la frontière en août 1792 et se retrouve en Prusse.
1: Et c'est là que Lafayette apprend la prise de pouvoir de Bonaparte, mais lui aussi le bas froid. La mort dans l'âme, il rentre en France et se retire dans son château de la Grange-Bléneau, en région parisienne.
0: C'est grâce aux victoires de Bonaparte en Italie que Lafayette est libéré. Il fait partie d'un ensemble de clauses qui s'appliquent à l'égard de l'empereur et qui doit relâcher les prisonniers français, dont Lafayette. Et il revient en France progressivement après un détour par le Danemark en 1800. Dès cette époque, la relation avec Napoléon est un peu complexe. Lafayette a laissé entendre que Napoléon lui aurait proposé des postes que lui-même n'aurait pas acceptés. Et le type de gouvernement de Napoléon n'était pas fait pour plaire à Lafayette.
1: Sous la Restauration et malgré l'instauration d'une monarchie constitutionnelle, Lafayette reste d'abord en retrait de la vie publique. Peu à peu, c'est sous surveillance policière qu'il reprend un rôle politique dans l'opposition libérale. À ce moment-là, le marquis siège à l'extrême gauche de l'hémicycle.
0: Lafayette a toujours un fond d'opposition vis-à-vis des pouvoirs successifs qui se présentent. Lafayette ne fait pas partie de ces girouettes qui se vendent pour obtenir une place auprès du pouvoir. Il fait partie du dictionnaire des immobiles qui est publié sous la Restauration. Et à cette époque, il est plutôt dans l'opposition à l'ensemble des régimes qui succèdent.
1: Comme le dit la formule, nul n'est prophète en son pays. En revanche, la popularité de Lafayette à l'étranger est intacte, notamment et sans surprise, aux États-Unis.
0: Lors de son retour aux États-Unis en 1824-1825, donc plus de 40 ans après la guerre d'indépendance américaine, il est véritablement accueilli en triomphe. Il y a tout un ensemble d'objets qui sont produits à l'occasion de ce passage de Lafayette aux États-Unis, qui se transforme en une véritable tournée triomphale. Lafayette visite l'ensemble des 24 États des États-Unis de l'époque, sur les canaux, sur les routes, à la rencontre des populations américaines. On a voulu montrer dans cette exposition que cette ferveur populaire, elle se traduit également par la production d'un ensemble d'objets à la fois sur le territoire des États-Unis. On présente des gants, on présente de la vaisselle produite aux États-Unis, mais également produite en Angleterre pour le marché américain. Et on présente notamment des services à thé en faïence, représentant Lafayette sur la tombe de Franklin, qui sont des pièces tout à fait étonnantes, en faïence de Staffordshire, donc produit en Angleterre, pour le marché américain. Lui-même est doué d'un grand sens de la communication, ça c'est certain. Il a toujours été très attentif à son image publique. En revanche, c'est également un temps où se développe tout un mouvement d'entrée dans la société de consommation pour les Français, pour les Américains, dans l'ensemble de l'espace atlantique. Une époque où on voit apparaître tous ces objets parce que ce sont des objets dont la production est rentable. Lorsque Enoch Wood produit ses services en faïence en Angleterre pour le marché américain, il le fait parce qu'il va en retirer de l'argent. Ce sont des marchandises qui traversent l'Atlantique. Et à cette époque également, depuis un certain temps déjà, on produit des céramiques de Wedgwood, on présente des têtes de pipe également, avec l'effigie de Lafayette. C'est quelque chose qui existe dès la fin du XVIIIe siècle et qui est une des manifestations de cette naissance de la célébrité qu'on a voulu mettre en avant dans cette exposition.
1: De retour en France, Lafayette jouera pourtant un rôle majeur dans la Révolution de 1830 qui aboutira à la chute du roi Charles X.
0: Alors il joue un rôle important, à la fois parce qu'il bénéficie d'un surcroît de popularité qui lui a été procuré par son voyage aux États-Unis, et puis également par plusieurs voyages en France. Il y a des banquets libéraux qui le mettent en avant, il a effectué plusieurs voyages, notamment dans la vallée du Rhône, et c'est un personnage qui finit par compter, et on se souvient également du rôle important qu'il a joué pendant la Révolution, et il est placé finalement très vite à nouveau au même poste de commandant général des gardes nationales. Et c'est à ce titre, et sur cette popularité, qu'effectivement il apparaît auprès du duc d'Orléans sur le balcon de l'hôtel de ville en 1830. Il lui donne l'accolade, ce qui contribue à l'instauration de ce pouvoir nouveau, de cette monarchie, alors que lui-même se proclamait plutôt républicain. Il parvient à retourner la foule et à obtenir l'adhésion envers le nouveau roi Louis-Philippe.

0: contre les canons.
1: Alors il meurt en 1834 et à nouveau dans l'opposition, c'est-à-dire que très vite, il se sépare des postes qu'il a eus auprès de Louis-Philippe. C'est un héritage un peu encombrant à nouveau pour Louis-Philippe. Comment doit-on considérer ce Lafayette ? Dès cette époque, en 1834, on présente une reproduction dans l'exposition de ce grand tableau exposé dans les galeries historiques de Versailles par Cour, sous la forme de son uniforme de général des gardes nationales de la Révolution, c'est-à-dire une forme de portrait rajeuni, où on se rappelle plutôt du rôle qu'il a eu au début de la Révolution française que du rôle qu'il avait au moment de sa mort.
2: L'exposition Lafayette entre France et Amérique, histoire et légende, est à découvrir jusqu'au 14 juillet à Paris, aux Archives nationales.
1: Lafayette a assurément laissé une marque plus importante aux États-Unis qu'en France, et beaucoup plus favorable. Aujourd'hui, aux États-Unis, 306 localités portent le nom de Lafayette. On a des Lafayette City, des Lafayette Ville, ce qui est loin d'être le cas en France. Le souvenir de Lafayette tient véritablement compte plutôt des épisodes américains, qui sont des moments de gloire pour Lafayette, que ça n'a été le cas en France.
2: L'art de raconter le monde, réalisé par Jérémy Boucher. 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Dans un instant, l'info, puis le magazine Idée. Pierre-Edouard Deldic nous propose une émission autour du thème humour et affect comme nouvelle technique du pouvoir politique en Afrique. Émission enregistrée au campus Condorcet, Université de Paris-Aubervilliers. Bonne soirée et à bientôt.

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1: Simon Marseille.
3: Merci à la FIFA. Voilà ce qu'écrit Donald Trump après que la Fédération internationale de football a annulé un carton rouge à l'encontre de l'attaquant américain Balogun. Le mondial de foot, c'est aussi ce choc à venir. Dans une heure, entre le Brésil et la Norvège, la tension monte en tribune à New York. Nous serons en direct dès le début de ce journal. Les États-Unis, où l'administration Trump minimise un défilé suprémaciste pour le 250e anniversaire de l'indépendance, vous l'entendrez. Enfin, je vous voyez les flammes depuis ma fenêtre. Témoignage à suivre d'une habitante du sud de la France en proie à un incendie d'ampleur. Deux personnes, dont un pompier, sont en urgence absolue. Tout est pardonné pour Folarin Balogun. La Fédération internationale de football annule donc le carton rouge reçu par le joueur américain lors des 16e de finale de la Coupe du Monde. Conséquence, il pourra bel et bien être sur la pelouse lundi contre la Belgique en 8e de finale. Dans la foulée, Donald Trump, le président américain, a remercié la FIFA. Voilà pour l'aspect politique du mondial. Côté sport maintenant, le Brésil ou la Norvège, qui se qualifiera en quart de finale de la Coupe du Monde? Début de la rencontre dans moins d'une heure à New York, où vous vous trouvez, Thomas de Saint-Léger. On va être gâté parce que c'est un match ouvert et excitant ce soir.
4: C'est vrai, en caricaturant, on pourrait dire l'opposition du feu et de la glace, sauf que c'est beaucoup plus nuancé que ça. La Norvège, c'est un buteur de sang-froid, c'est vrai, Erling Haaland, mais aussi de beaux manières de ballon, on pense à Noussa, à Odegaard, pas du tout une équipe de 11 bûcherons venus découper ses adversaires. Et en face, le Brésil version Carlo Ancelotti ne produit pas forcément le football samba qui a fait la réputation de la Seleção depuis toujours. C'est une équipe moins flamboyante, pragmatique, qui s'est glissée là sans particulièrement briller. C'était même laborieux au tour précédent pour sortir le Japon. Et là, avec la Norvège, c'est encore un cran au-dessus. La Norvège, belle génération des très bons résultats quand elle aligne son vrai 11. Donc on va pas vraiment reparler du match contre la France, jouer avec les coiffeurs, entre guillemets. La Norvège, c'est aussi, et oui, la seule sélection invaincue face au Brésil dans son histoire. 2 victoires, 2 matchs nuls. Ça promet du spectacle à New York où le stade est déjà bien jaune aux couleurs de la Seleção.
3: Thomas de Saint-Léger en direct de New York pour RFI. L'autre match sensationnel à minuit temps universel, les Mexicains, électrisés par leur public, tenteront de venir à bout de l'Angleterre. Début de la rencontre à minuit temps universel, je vous l'ai dit. Et puis on connaît déjà l'affiche des premiers quarts de finale. France-Maroc, ce sera jeudi prochain. 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Les États-Unis ont soufflé hier soir leur 250e bougie sous la pluie. Une météo orageuse qui a repoussé le discours du président Donald Trump d'une heure à Washington sur le National Mall. Le chef d'État américain qui a livré un discours patriotique fustigeant ses opposants politiques qu'il qualifie de communistes. Et c'est dans les rues de la même ville et même devant le Capitole que quelques centaines de militants suprémacistes blancs ont défilé. Gwendal Lavina, leur slogan « Reprenons l'Amérique ».
5: C'était l'image de ce samedi dans la capitale fédérale, bien plus que le discours de Trump ou le feu d'artifice. Des centaines d'hommes, chemises foncées, pantalons kaki et casquettes avec le logo du Patriot Front. Ce groupe de suprémacistes qui souhaite imposer un État ethnique blanc s'est déplacé dans Washington pendant près de 3 heures. Drapeaux américains et des États confédérés en main au chant de Reclaim America, reprenons l'Amérique. La police de la capitale affirme avoir laissé faire puisque toute personne peut exprimer ses opinions de manière pacifique. C'est l'argument argument repris sur CNN par le ministre de l'Intérieur, Doug Burgum. Il n'y a aucune des positions qu'il défend avec lesquelles je pourrais être d'accord, dit-il, mais l'un des principes fondateurs des États-Unis, et c'est ce qui rend la démocratie désordonnée, c'est la liberté d'expression, une absolution dans la droite ligne de la politique de l'administration depuis le retour de Donald Trump à la Maison-Blanche. Les services de sécurité ont réorienté leur attention des mouvements d'extrême droite vers ceux d'extrême gauche. Le président estime en effet qu'ils représentent une plus grande menace pour le pays. Gwendal Lavina, New York, RFI.
3: Le président ukrainien assure ces dernières heures que les combats se poursuivent à Kostiantynivka, du nom de cette ville de l'est de l'Ukraine, stratégique, dont la Russie avait annoncé avoir pris le contrôle. La guerre en Ukraine qui sera au menu d'un échange entre le président américain et son homologue ukrainien dans quelques jours, mercredi prochain. Rencontre prévue en marge du sommet de l'OTAN à Ankara, selon un responsable américain. Au Proche-Orient, une frappe israélienne fait au moins 2 morts dans la ville de Gaza, annonce des secouristes locaux. Plusieurs autres personnes ont été blessées. L'armée israélienne n'a fait aucun commentaire à ce stade. Par ailleurs, le premier ministre israélien affirme ce dimanche que des villages chrétiens au Liban ont demandé à être annexés par Israël pour se protéger contre le Hezbollah pro-iranien. Dans le sud de la France, la situation est très difficile. Ce sont les mots du préfet des Pyrénées-Orientales en proie aux flammes en ce moment. 1650 hectares ont déjà été dévorés par un feu de forêt. Un ordre d'évacuation massif a été donné. 10 000 personnes doivent quitter leur domicile sur le champ. Un sapeur-pompier et un habitant ont été blessés. Ils sont en urgence absolue. L'incendie est parti de la petite commune de Trévillac où habite Aurélie, enfermée chez elle et le nez collé contre la vitre.
6: C'est terrifiant parce qu'en fait de la fenêtre de mon salon je voyais les flammes, pas de réseau, moi j'ai plus de batterie donc je leur ai envoyé un message avant que ma batterie ne coupe en disant vous aurez plus de nouvelles de moi, vous inquiétez pas, mais c'est parce que j'ai plus de batterie. Franchement, gros coup de frayeur. Du coup, si les routes sont fermées, je sais pas si je vais aller au travail demain. On est forcément stressé parce que le feu repart. Donc on se dit, est-ce qu'il va revenir vers nous? Est-ce qu'on va être évacué? J'ai appelé mes amis les plus proches en disant, à tout moment dans la nuit, je débarque. Moi, c'est mes voisins qui sont là depuis longtemps et qui ont déjà vécu ça qui m'ont rassuré. Et voilà, donc je remercie mes voisins.
3: Témoignage recueilli par Alice Fabre. Conséquence de ce feu, les fans du Tour de France sont appelés à ne pas se rendre le long des routes de la troisième étape demain lundi, en tout cas sur la partie française de l'étape qui démarre en Espagne. Le dispositif sera limité au passage des seuls coureurs et des véhicules indispensables à l'organisation de l'épreuve. Et puisqu'on évoque la grande boucle, je vous donne le vainqueur de l'étape du jour, c'est le Mexicain Isaac Del Toro pour l'équipe UAE. Au classement général, Jonas Vingegaard conserve le maillot jaune sur ses épaules, talonné par le Slovène Tadej Pogacar. Une refonte massive de l'école, voilà ce que promet Édouard Philippe à l'occasion de son premier meeting de campagne pour l'élection française présidentielle, donc à venir l'an prochain. Environ 5000 personnes se sont réunies aux portes de Paris pour écouter le discours de l'homme politique de droite, ancien Premier ministre d'Emmanuel Macron. Dans le détail, il dit souhaiter que chaque élève de France ait accès à un soutien scolaire universel. On vous emmène au Festival d'Avignon à présent, dans le sud de la France. Événement consacré au spectacle vivant. La 80e édition a débuté hier soir samedi. Et c'est le metteur en scène Julien Gosselin qui a ouvert le bal avec une pièce fleuve. 5h30 quand même. Mal d'aurore puise dans la littérature, celle de L'autre amant et de Roberto Bolano, l'écrivain chilien. Muriel Malouf, on sent qu'il s'inspire du théâtre et du cinéma à la fois.
7: Oui, sur l'immense plateau du Palais des Papes, 12 acteurs ont pris place dans des espaces tels des cubes où les scènes se jouent dans des intérieurs parfois invisibles aux spectateurs, mais filmés et projetés sur des écrans géants sur la façade de la cour. Une fois de plus, dans Mal d'Aurore, le metteur en scène Julien Gosselin croise le théâtre et le cinéma et par conséquent l'intime et le spectaculaire pour interroger le mal. Denis Hériez, comédien.
8: La question du mal est ancrée dans le spectacle parce qu'elle est ancrée dans la vie. Et je pense que traiter cette question du mal, elle est absolument nécessaire puisqu'on la parcourt, on la voit, on l'entend. l'entend à travers les journaux à longueur de journée. Et ça ne peut pas être une question qui échappe au plateau de théâtre.
9: L'avion nous survola de nouveau, traça un cercle au-dessus de l'océan, s'éleva et revint à Concepción.
7: Et c'est à travers la littérature que Julien Gosselin nous emmène à réfléchir sur le mal intrinsèque à l'humanité, nous plongeant dans les écrits de Lautré Hamon et de Roberto Bolaño, l'écrivain chilien, qui nous emporte dans les affres de la dictature et du fascisme en Amérique latine et au Chili, héritier du nazisme. Et les acteurs convient les spectateurs à les rejoindre sur le plateau comme pour réfléchir ensemble. Un théâtre vivant, même si l'image et les écrans dominent. Muriel Mahalouf, Benoît Gouttorbe, Avignon, RFI.

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Le prochain rendez-vous d'actualité, c'est dans moins d'une heure. À tout à l'heure.

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2: Bonjour, ravi de vous retrouver, merci de votre fidélité. Nous poursuivons fidèlement notre voyage dans le monde des idées dans ce magazine que vous pouvez aussi retrouver, vous le savez, en podcast dès le dimanche matin. Nous allons parler de l'histoire aujourd'hui, de l'histoire de France, la manière de la raconter, de l'enseigner, de la place de l'histoire de nos jours dans notre société du présent, avec deux experts. Éric Anceau, historien qui a dirigé les travaux qui ont conduit à la publication d'une somme impressionnante de plus de 1000 pages, une nouvelle histoire de France aux éditions Passé Composé, et Olivier Grenouillot, historien lui aussi, qui dirige une collection très intéressante et très pratique qui s'appelle La Bibliothèque à remonter le temps, publiée elle aux éditions du Cerf. L'histoire de France est donc à l'honneur dans ce nouveau numéro du magazine Idée, réalisé comme tous les précédents par Vanessa Rovansky. Bonjour Éric Anceau.
3: Bonjour, merci de me recevoir.
2: Merci d'être parmi nous. Vous êtes professeur d'histoire contemporaine à l'Université de Lorraine, spécialiste du 19e siècle, membre du comité de rédaction de revues scientifiques, auteur de près de 40 ouvrages quand même. Vous êtes notamment un spécialiste de Napoléon III.
3: Oui, j'ai démarré dans ma carrière universitaire avec la Deuxième République et le Second Empire, avant de donner une profondeur plus grande à mes travaux, en partant principalement de la fin de l'histoire moderne et en allant jusqu'au temps présent.
2: Bonjour Olivier Grenouillot.
4: Bonjour.
2: Je suis ravi de vous retrouver dans cette émission. Vous êtes vous aussi historien. Chantal Delsol, dans son discours à l'occasion de votre entrée à l'Institut de France, dit de vous que vous avez une œuvre d'une rare ampleur où se croisent histoire économique, morale et sociale. Et je la cite, Olivier Grenouillot se distingue enfin par son goût de la transmission, conscient de ce qu'il doit à ses maîtres. Il a créé aux éditions du Cerf, je le disais, la collection Bibliothèque à remonter le temps, destiné à rendre l'histoire accessible aux jeunes lecteurs, fidèle à son idéal d'utilité. Il rappelle que la mission du chercheur est de clarifier le monde sans le simplifier. Ça vaut évidemment pour l'histoire.
4: Oui, bien sûr. Alors, je dirais que qu'il s'agisse de l'histoire de France comme des ouvrages de la collection Bibliothèque à remonter le temps, hein, qui est une histoire, une bibliothèque finalement très général, où on parle aussi du néolithique hein, jusqu'à aujourd'hui. Mais je dirais que ce qui est important, c'est de donner à savoir, à comprendre et à réfléchir. À savoir parce que il faut que l'on puisse se repérer dans le temps, et donc il y a des repères chronologiques, il y a des repères que j'appelle idéels, c'est-à-dire des notions. Et là, on n'y assiste pas assez souvent. On peut, par exemple, au collège, parler de Louis XIV, parler de l'absolutisme en disant que c'est une doctrine de droit divin, mais sans aller plus loin, sans définir ce qu'est vraiment l'absolutisme. Et lorsqu'on ne le fait pas, eh bien, on prend le risque que plusieurs années après, le même élève arrive au lycée, on lui parle du totalitarisme, il ne fait pas la différence entre les deux, absolutisme, totalitarisme, parce qu'on n'a pas défini finalement ces concepts. Donc il y a des repères, je dirais, chronologiques, idéels, il y a des repères incarnés, l'histoire est faite d'hommes et de femmes, et puis tout cela, finalement, n'a d'intérêt que si c'est relié à des grandes questions. Parce qu'enfiler des faits ou des repères sur, comme on le ferait, de perles pour un collier n'a pas d'intérêt. Il faut répondre à de grandes questions. Dans mon dernier livre, là, sur, par exemple, la Révolution française, il faut se demander, par exemple, parmi ces nombreuses questions, pourquoi il y a une révolution ? En 1789, la plupart des Français attendent des réformes, mais personne ne songe à une révolution. Pourquoi passe-t-on l'idée de réforme et l'idée de révolution ? Autre question, pourquoi finalement la constitution de 1791, qui aboutit à une sorte de monarchie constitutionnelle, pourquoi ça ne fonctionne pas ? Pourquoi la révolution continue-t-elle ? Et pourquoi ne se stabilise-t-elle pas avec une monarchie de type britannique ? Voilà, donc ces faits, je dirais, sont là pour répondre à de grandes questions. Et puis le dernier point, je dirais donc savoir, comprendre et réfléchir. C'est-à-dire que il faut essayer de s'intéresser aux résonances entre ce passé et notre présent, sans confondre les deux. On y reviendra peut-être avec Eric Anceau, mais je dirais que l'histoire n'est pas là pour expliquer le présent, comme on le dit trop souvent. Quand on veut défendre l'histoire, on dit voilà, on ne peut pas comprendre le présent si le présent est expliqué par l'histoire. Alors c'est pas vrai. C'est pas vrai, puisque l'histoire ne se répète jamais à l'identique. Et si le passé expliquait le présent, ça voudrait dire tout simplement que nous, acteurs du présent, n'avons aucun rôle, puisque tout serait déterminé par le passé. Donc l'histoire n'explique pas le présent, mais l'histoire permet de comprendre certains éléments du présent. Et c'est pas la même chose, comprendre et expliquer. Hein. Et je dirais que la pratique de l'histoire a un autre avantage. C'est que quand on est habitué à décrypter des mondes anciens très différents d'une autre, bien cette gymnastique intellectuelle, cette capacité de décryptage, on peut l'utiliser au présent pour décrypter le présent. Et donc c'est pour ça que je parle de résonance entre passé et présent, et non pas d'explication de l'un par l'autre. Et dans chaque ouvrage de la Bibliothèque Remonter le Temps, le dernier chapitre est toujours consacré à finalement montrer le lien entre le phénomène que l'on étudie et notre présent. Dans le livre sur les Vikings, par exemple, on essaye de voir comment s'est construite l'image, notre image à nous du Viking que l'on a aujourd'hui, et qui n'a aucun rapport avec la réalité du passé.
2: Eric Anceau, j'imagine que je vous ai vu opiner en écoutant Olivier Grenouillot, vous êtes d'accord avec lui. Et dans cette nouvelle histoire de France, plus de 1000 pages très, très intenses, vous écrivez qu'il, dans la préface, qu'il est aujourd'hui plus difficile d'écrire une histoire de France qu'avant.
3: Oui, mais alors je vais expliquer, mais si vous me permettez, laissez-moi rebondir sur ce qu'a dit Olivier. Oui, je souscris parfaitement à son propos, donc le rapport du passé et du présent. Nous citons Marc Bloch introduction. Enfin, je cite
2: Marc Bloch. Il y a deux figures tutélaires dans ce livre, Marc Bloch et Pierre Nora.
3: On reviendra peut-être sur Pierre Nora. Et effectivement, Marc Bloch a ce rapport au passé qu'évoquait tout à l'heure Olivier. J'aime beaucoup la démarche de la collection d'Olivier. Il m'a fait l'amitié de m'envoyer ses livres.
2: La bibliothèque a remonté le temps.
3: Oui, je les ai regardés, c'est absolument formidable. On retrouvera à la fois le grand historien qu'il est, mais également le pédagogue, très tourné vers la pédagogie des Français et la pédagogie de nos jeunes. Donc j'aime beaucoup la démarche. Elle se retrouve en partie dans notre livre, mais en partie seulement, puisque notre livre est plus académique, il est plus gros, vous l'avez dit, 1100 pages, 1,640 kg, le journaliste l'a pesé sur sa balance de cuisine, et nous voulions faire une somme qui soit à la fois ludique, parce qu'on se promène dans notre livre, on ne le lit pas de façon continue, il y a des éclairages, mais également encyclopédique. J'aime beaucoup l'idée d'encyclopédie. Nous avons deux index en fin de volume, un index des noms de personnes et un index des noms de lieux, qui montrent que je crois nous n'avons rien oublié d'important dans ce livre.

0: Suite de ce magazine idée consacré à l'histoire de France avec deux historiens, Olivier Grenouillot, qui dirige la collection La Bibliothèque à remonter le temps, Olivier Grenouillot, membre de l'Institut, historien, et Eric Anceau, qui vient de publier avec d'autres une nouvelle histoire de France. J'en reviens à ma question, Anceau, sur la difficulté aujourd'hui d'écrire l'histoire de France.
1: Oui.
0: Il est plus difficile, dites-vous, de l'écrire qu'avant.
1: Alors, je vais faire un petit détour par l'historiographie. Pendant longtemps a dominé sous la Troisième République, connaît très bien Olivier, ce qu'on appelle le roman national, même si l'expression ne date pas de la Troisième République, mais lui est bien postérieur, on la datera des années 1980 pour faire simple, et ce roman national cherchait à achever la nationalisation des Français, comme je l'explique dans mon livre précédent, l'histoire de la nation française, et on l'achevait en fait par l'école, et il fallait par le biais de l'école et par le biais de l'histoire, montrer que à la fois nous avions une histoire qui est grande et belle, c'est ce que disait Ernest Lavisse en exergue des manuels qu'il publiait, des collections qu'il publiait pour le primaire, le secondaire également. Et dans ses livres, il donnait donc à voir les souverains français, il ne reniait pas le passé monarchique de la France, mais uniquement ceux qui entraient, on va dire, dans ce cadre-là, excluant des pages noires de notre histoire. Alors ce roman national a dominé pendant très très longtemps, et puis à partir des années 1960, mais surtout 1970-1980, on est parti dans un moment historiographique inverse, qui a été celui de la déconstruction complète de ce roman national. Alors, on va pas entrer dans le détail, mais c'est à la suite du postmodernisme, ce qu'on appelle le postmodernisme, qui a été très très actif en sciences humaines et sociales. Et donc, si vous voulez, à la suite de ça, eh bien, on a renié l'importance de la nation française, de notre histoire, on a tout noirci. Et dans cette période, Pierre Nora, que nous évoquions tout à l'heure, a voulu, avec les lieux de mémoire, tout en distinguant histoire et mémoire, proposer un moule de fixation pour montrer ce qu'il fallait, selon lui, conservé. On le lui a beaucoup reproché. J'avais sollicité Pierre Nora pour notre ouvrage et il m'a dit non, Éric Anceau, je ne vous donnerai pas ce que vous me proposez, le chapitre commémoration, parce que je suis très daté historiquement dans cette deuxième période historiographique. Si vous réussissez votre pari, qui est d'avoir une position surplombante, une position qui est apartisane, une position qui n'est ni dans la déconstruction ni dans le roman national, mais vous proposez avec votre livre un récit national, vous pouvez mettre tout le monde d'accord. C'est ce que nous avons essayé de faire.
0: Éric Anceau, il faut souligner la qualité du travail et la replacer aussi dans le contexte d'une histoire mondiale de la France, publiée il y a quelques années par Patrick Boucheron. Vous vous dites que la France doit beaucoup au monde, mais le monde doit aussi beaucoup à la France.
1: Exactement. Alors je ne mettrai pas Patrick dans les déconstructeurs, bien évidemment. Il appartient à ces fameux récits qu'on voit depuis le début des années 2000. Alors il y a la grande collection chez Belin de Joël Cornette, hein, en une douzaine de volumes, 11 000 pages quand on les additionne. Il y a la collection d'histoires sensibles de la France de Claude Gauvard, l'éminente médiéviste. Et puis il y a le livre un petit peu d'opportunité, mais pas seulement qu'avait publié Patrick Boucheron avec des auteurs. D'ailleurs, nous avons 5 ou 6 auteurs communs dans notre propre livre, en 2017, dans le cadre de l'élection présidentielle. Simplement, il lisait le récit national au prisme, je dirais, de quelque chose qu'il voulait montrer, c'est-à-dire tout ce que la France doit au monde. Alors je dirais dans notre livre, nous avons ça et nous sommes sur RFI, bien évidemment, oui. Je ne l'oublie pas, Radio France Internationale, mais nous voulons montrer également tout ce que la France a apporté au monde, donc les transferts, si vous voulez, se font dans les deux sens, et puis, et c'est très sensible dans notre troisième partie qui s'appelle patrimoine et identité, au pluriel, hein, qui fait référence au lieu de mémoire de Pierre Nora. Il y a une spécificité française quand on évoque la mode, le luxe, le savoir-vivre, la gastronomie ou le vin que nous donne Jean-Robert Pitt. Tout ça est quand même très très français.
0: Je note que vous consacrez un article à la France dans le monde, article signé Jenny Raflick. Olivier Grenouillot, vous êtes d'accord avec cette démarche entre la déconstruction et le roman national, c'est aussi votre ligne de conduite?
2: Oui, alors je me suis dit pas entre deux choses, je me suis dit un petit peu au-delà, parce que je n'essaie ni de déconstruire ni de reconstruire. J'essaie finalement de faire mon métier d'historien comme le ferait un artisan. Et je voudrais revenir peut-être sur la façon d'écrire l'histoire, parce que on a parlé donc du pédagogue, etc. Et parfois on oppose les choses. Il y aurait l'histoire savante et l'histoire moins savante, l'histoire pédagogique, l'histoire plus complexe. Et je m'oppose finalement à cette façon de voir les choses. Parfois on me dit, voilà, pour des ouvrages destinés à un grand public, même un public éclairé qui connaît beaucoup de choses, il faudrait peut-être ludifier. Ludifier, c'est transformer les choses en objet finalement de jeu. Bon, sincèrement, je ne suis pas un adepte de cela, comme le fait que je sois également assez irrité par le terme de vulgarisation. Parce que vulgarisation, ça sous-entend qu'il y a une histoire savante, la vraie, destinée à ceux qui savent, mais s'ils savent, pourquoi leur raconter déjà d'autres choses? Et puis une histoire moins honorable, d'un niveau inférieur pour les autres. Et ce que j'ai essayé de faire finalement dans tous mes livres, y compris les livres qui font 5 ou 800 pages,
0: et dont on a parlé dans cette émission d'ailleurs,
2: de la UT qui a remonté le temps, c'est une histoire qui s'adresse à tous. C'est une histoire qui soit accessible. Et dans la bibliothèque à remonter le temps, on peut commencer à lire cela dès 13-14 ans. Mais en même temps, des professeurs de classe préparatoire aux grandes écoles donnent parfois certains livres de la collection à leurs étudiants. Donc on peut être accessible, c'est très important d'être accessible, mais en même temps, je dirais être ambitieux, parce qu'il s'agit de faire comprendre, encore une fois, de grandes questions. Voilà. Il faut en appeler l'intelligence du lecteur, et ça c'est peut-être le plus grand défi qui soit, mais c'est la plus belle chose à essayer de faire.
0: Éric Anso, vous vouliez
1: Je voulais rebondir sur ce que disait Olivier. Je souscris bien évidemment à 200%. C'est très amusant parce que nos livres, sa collection et notre livre ont des formats très très différents. C'est presque les deux extrêmes, mais la démarche est exactement la même. C'est-à-dire qu'on a voulu placer pour le plus grand nombre les derniers renouvellements de l'historiographie. Ils sont là, en fait, ils sont tous là dans notre livre. Et en même temps, on aspire à séduire en fait le grand public. Et je pense que c'était aussi un petit peu l'idée d'Olivier avec cette collection.
0: Alors, il y a dans l'histoire, on n'aura pas le temps de toutes les évoquer, des sujets, des questions de polémique, des sujets de polémique que vous évoquez, Éric Anso, dans le livre. Par exemple, quand commence l'histoire de France ? Quand naît la France ? Est-ce que c'est le baptême de Clovis il y a 1500 ans ?
1: Alors, on ne donne pas de date, parce que comme vous le dites, cette question des origines est très piégeuse. Et dans mon livre précédent, l'histoire de la nation française, oui, du mythe des origines à nos jours, je consacre un chapitre à ces origines. Alors là, pour dépiéger, je dirais, le problème, on a voulu dans une première partie proposer un grand récit. Nous démarrons au franc et nous allons jusqu'à la Ve République que nous traite Jean-François Sirinelli et les violences contemporaines que traite Aurélien Lignereux. Et ce chapitre sur les francs est fait par Bruno Dumézil, qui est l'un de nos plus grands spécialistes aujourd'hui du monde franc. Mais simplement, il évoque justement de façon très savante, mais également très simple, cette question des origines. Alors, ça ne veut pas dire que nous n'avons pas non plus les Gaulois et que nous n'avons pas l'Antiquité grecque. Simplement, nous les avons placés dans la dernière partie qui s'appelle Patrimoine et Identité. L'Antiquité est traitée par François Lefebvre, professeur à la Sorbonne, éminent spécialiste d'histoire grecque, qui nous montre dans un chapitre lumineux tout ce que la France doit à cette antiquité grecque, dont la démocratie bien évidemment. Et nous avons demandé à Dominique Garcia, qui est le directeur en fait de l'INRAP, l'Institut National de la Recherche Archéologique et Préventive,
0: ô combien importante,
1: qui est un spécialiste du monde gaulois, et bien d'évoquer les Gaulois. Et parmi les petits éclairages, car nous avons à la fin de chacun de nos chapitres des éclairages très ludiques, eh bien, il donne l'Oppida de Gergovie, celui d'Alésia, et Astérix le Gaulois.
0: Astérix, oui. Dans l'histoire.
1: Ah ben bien sûr, la BD fait partie de l'histoire.
0: Comment expliquer que l'histoire soit, de France singulièrement, soit un objet de polémique récurrente ? On se souvient tous du projet de Nicolas Sarkozy, il y a déjà très longtemps maintenant, de construire un musée de l'histoire de France. Et là, ça avait suscité une polémique nationale.
1: Alors, elle l'a toujours été, mais elle l'est plus encore aujourd'hui. Oui, jadis, j'évoquais tout à l'heure ces deux courants historiographiques. Il se trouve que dans le monde en crise que nous connaissons, mais la France est également en crise, une crise institutionnelle, une crise politique, une crise économique et sociale, et d'une certaine façon, je mets des guillemets à ça, et dans notre livre nous l'utilisons au pluriel, une crise d'identité d'une certaine façon. Mon collègue politiste, aujourd'hui décédé, Laurent Bouvet, parlait d'une insécurité culturelle, et dans ce monde déstabilisé, les Français sont en perte de repères, et on va dire que dans une partie de l'échiquier politique, on en profite pour faire ressurgir un roman national qui est très identitaire. Et donc je dirais que vous avez deux camps extrêmes qui s'affrontent à armes quasi égales, les déconstructeurs d'un côté, le roman national devenu identitaire de l'autre, et nous, un peu comme Olivier avec sa collection, nous cherchons à prendre de la hauteur, surplomber ce débat et le dégager de ces polémiques.
0: Éric Ronceau, Olivier Grenouillon, on va marquer une courte pause et on se retrouve dans un instant.
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5: Il est 19h30 à Bamako et en temps universel, 2 heures de plus à Paris.
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5: Bonsoir à toutes et à tous. À la une, au lendemain des attaques coordonnées de samedi contre plusieurs localités, reprise des combats ce matin au Mali, affrontement entre l'armée soutenue par ses alliés russes et la coalition composée des rebelles du FLA et les djihadistes du Jnim. Un rapport sur les violations des droits humains en Guinée, résultat d'une enquête de plusieurs mois du mouvement citoyen Tournant la page, qui révèle la multiplication des disparitions forcées d'opposants, rapport accablant pour le régime du général Mamadi Doumbouya. Et puis une saisie record de drogue au Libéria, pas moins de 237 kilos de cocaïne interceptés début juin à l'aéroport international Roberts de Monrovia, la capitale. Une cargaison destinée à l'exportation vers l'Europe, 5 personnes et une société de logistique inculpée. Au Mali, après les attaques coordonnées de samedi contre plusieurs localités, les combats ont repris ce dimanche dans le nord du pays. D'un côté, l'armée régulière soutenue par les mercenaires russes et de l'autre, la coalition composée des djihadistes affiliés à Al-Qaïda et les indépendantistes du Front de Libération de l'Azawad, le FLA. Serge Daniel, après une accalmie la nuit dernière, ce dimanche, les combats ont donc repris.
7: On assiste en fait à la bataille pour le contrôle de la localité stratégique d'Anéfis. Cette localité est située à une centaine de kilomètres de la ville de Kidal, fief des rebelles. Prendre Anéfis, c'est renforcer leur position, alors que pour l'armée régulière et les Russes, garder le contrôle de cette localité, c'est affaiblir les rebelles. Alors, depuis samedi, les rebelles indépendantistes et djihadistes sont dans la ville, mais les mercenaires russes et l'armée malienne sont toujours retranchés dans le camp de la localité. De violents affrontements se sont déroulés, ce dimanche, et les positions n'ont vraiment pas, bougé. Mais autre affrontement terrestre, les rebelles ont tendu une embuscade à un renfort de troupes régulières qui tentaient ce dimanche de se rendre à Anéfis. Violent accrochage, véhicule brûlé, un hélicoptère détruit. Le convoi, du moins ce qui restait du convoi de l'armée malienne, a été obligé de rebrousser chemin.
5: À ce stade, Serge, quelle est la réaction du gouvernement ?
7: Le gouvernement malien n'a pas encore réagi sur les événements. Ce dimanche, c'est un peu une surprise, Zéphirin, parce que hier, il y a eu dans la matinée au moins 2 communiqués officiels, triomphants d'ailleurs, et le silence de la junte de ce dimanche est diversement commenté à Bamako.
5: Le récit de Serge Daniel, correspondant régional. En Guinée, le mouvement citoyen Tournant la page publie un rapport consacré aux violations des droits humains sous la transition dirigée par le général Mamadi Doumbouya. Fruit de plusieurs mois d'enquête, le rapport s'appuie sur les témoignages des proches des victimes. Selon l'organisation, au moins 70 personnes ont été tuées par les forces de sécurité entre 2022 et 2025, mais seules 11 familles ont accepté de témoigner publiquement. Au-delà des personnes tuées lors des manifestations, Tournant la page affirme également avoir documenté une autre évolution préoccupante, la multiplication des disparitions forcées, notamment l'enlèvement de membres de la famille d'opposants en exil. Alseni Farinta Camara est le coordinateur du mouvement citoyen Tournant la Page.
8: Nous avons documenté 35 cas de disparition forcée et 12 cas d'enlèvement arbitraire. C'est inquiétant aujourd'hui en Guinée que nous assistons à cette épidémie inédite de disparition forcée. Ils identifient la cible et il faut déployer une moto à la recherche de l'individu pour poursuivre ses entrées et ses sorties. Et la troisième étape, c'est de déployer des pick-up de gendarmerie, de la police et des blindés pour venir encercler le domicile de la personne, pour l'enlever manu militari, soit tard la nuit ou pendant la journée, pour l'enlever et le conduire vers une destination inconnue. Nous déplorons cette mode opératoire bien réfléchi au sommet de l'État pour empêcher les Guinéens de se prononcer sur la gouvernance en cours.
5: Alseni Farinta Camara, coordinateur du mouvement citoyen guinéen, Tournons la Page. 5 personnes et une société de logistique inculpées après la saisie record de 237 kilos de cocaïne. Saisie réalisée à l'aéroport international Roberts de Monrovia au Liberia. C'est l'une des plus importantes saisies de drogue jamais réalisées dans le pays. La cargaison avait été interceptée le 7 juin dernier. Le président Joseph Boakai avait alors promis de démanteler les réseaux à l'origine de ce trafic. Les précisions de Christina Okello.
4: Les 5 suspects sont accusés d'avoir participé à l'acheminement d'une cargaison de cocaïne destinée à l'Europe. Selon les enquêteurs, la drogue était dissimulée dans 6 cartons déclarés comme contenant des buis en cube magie et des tissus traditionnels. Le chargement devait quitter le Liberia le 5 juin dernier, mais des anomalies sous le poids déclaré, les images du scanner et les documents d'expédition conduisent à une inspection approfondie. Deux jours plus tard, les agents découvrent les 237 kilos de cocaïne. Pour les autorités libériennes, cette affaire dépasse le cadre d'une simple saisie de drogue. Elles disent avoir mis au jour un réseau de trafic international. Les enquêteurs disent également avoir identifié une expédition similaire en mai dernier et évoquent des tentatives de corruption pour récupérer la cargaison après sa découverte. Les 5 suspects doivent comparaître devant la justice demain, tandis que l'enquête se poursuit pour retrouver d'autres membres présumés du réseau.
5: Christina Okello. Et puis en bref, 5 personnes ont perdu la vie dans des inondations provoquées par les fortes pluies qui se sont abattues sur plusieurs régions du Togo les 28 et 29 juin, selon le dernier bilan publié samedi soir par le gouvernement. Pour rappel, le golfe de Guinée a connu fin juin des précipitations particulièrement intenses qui ont provoqué de graves inondations au Togo, mais aussi en Côte d'Ivoire, au Ghana ou encore au Nigeria. Un propriétaire de parc privé autorisé à exporter ses cornes de rhinocéros. Décision de la Haute Cour de la province du Cap-Nord. Nous sommes en Afrique du Sud. Le gouvernement a tenté de faire annuler cette autorisation, mais la justice vient de débouter cette requête en appel. L'Afrique du Sud abrite, faut-il le rappeler, la plupart des derniers rhinocéros de la planète. Elle est aussi un foyer de braconnage alimenté par la demande asiatique. Les précisions de Jeanne Richard.
9: Le négoce de cornes de rhinocéros est interdit dans le monde depuis 1977. D'un côté, des défenseurs de l'environnement estiment cette interdiction vitale pour protéger les dernières populations de rhinocéros et ne pas alimenter la demande venue d'Asie où les cornes valent de l'or. De l'autre, des partisans d'un commerce légal affirment que des ventes encadrées de cornes, prélevées sur des animaux vivants, aident à saper le marché noir tout en permettant de financer les réserves. C'est dans ce camp-là que se trouve Vicus Diederix, le propriétaire d'une réserve de plus de 13 000 hectares dans la province sud-africaine du Cap Nord. Il a obtenu l'autorisation d'exporter plus de 500 cornes de rhinocéros blancs. Grâce aux efforts de conservation, la population de rhinocéros blancs augmente ces dernières années, même si l'animal est encore quasi menacé. L'autre rhinocéros africain, le rhinocéros noir, est lui en danger critique d'extinction. Le ministère sud-africain de l'Environnement se réserve donc le droit de continuer la bataille devant une instance judiciaire supérieure.
5: Précision signée Jeanne Richard. Arrêt sur une belle image pour finir. Le nouveau prix africain de photographie baptisé Ibibi. Il a été créé par Yamaru, l'association malienne de photographie. Objectif, encourager les photographes émergents du continent. 5 artistes ont été primés cette année et leurs œuvres sont en ce moment exposées à Dakar. Reportage de Juliette Dubois.
10: Sapeur sur fond flashy, auréolé de couleurs vives, le visage en négatif. Dans sa série Identité Kitendi, le photographe congolais Hardy Bop, basé à Kinshasa, interroge l'image qu'on donne de soi. Il a remporté le premier prix de photo Ibibi.
11: Je voulais à ce que ma série puisse ressembler à des tableaux de peinture. Vraiment, ce côté poétique, ce côté esthétique aussi. L'Afrique, c'est la couleur, la vibrance, la saturation. C'est une fierté de voir que mon travail a su parler à d'autres personnes au-delà de frontières.
10: Parmi les autres lauréats, la béninoise Isabelle Dapiedad, qui a travaillé sur le vaudou, et la camerounaise Sela Tuis, dont la série met en lumière des icônes féministes africaines. Présentée d'abord à Bamako en février, l'exposition a depuis traversé les frontières. C'est désormais à la galerie Atis, dans le quartier de la Médina à Dakar, que les 5 séries sont visibles. Une vitrine jugée indispensable par la directrice de la galerie, Aïssa Dion.
12: Si je regarde bien de manière globale, le nombre de galeries que nous avons en Afrique n'est pas si énorme. Ça reste très restreint, configuré surtout dans les centres culturels étrangers. Et je pense que c'est bien de créer un lien sud-sud qui permet de faire tourner les artistes d'Afrique dans des endroits où ils pourraient être éventuellement reconnus.
10: L'exposition est encore visible jusqu'à la fin du mois de juillet. Juliette Dubois, Dakar, RFI.
5: RFI à Dakar, où il est actuellement 19h40, 2 heures de plus ici à Paris.
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0: Suite de ce numéro d'idées consacré à l'histoire de France avec deux experts, Éric Anceau qui vient de publier avec d'autres une nouvelle histoire de France. Vous me disiez que ça pèse, elle pèse combien votre histoire de France ?
1: 1,640 kg.
0: Plus de 1000 pages.
1: 1,104.
0: Et nous sommes également en compagnie d'Olivier Grenouillot qui lui dirige une fameuse collection très pratique, vraiment de poche et très complète, qui s'intitule « La bibliothèque a remonté le temps » aux éditions du CERF. Olivier Grenouillot, qui est l'auteur dans cette collection d'un ouvrage, d'un opus, comme on dit, sur la Révolution française. On comprend l'évolution de cette révolution, d'une révolution pacifique à 1793. Olivier Grenouillot, vous vouliez ajouter quelque chose à ce que nous disions à l'instant sur les polémiques autour de l'histoire de France et sur cette question de l'identité.
2: Oui, alors je dirais que les polémiques, en tout cas les débats, même les déchirures à propos de l'histoire de France ne sont pas nouvelles. Elles sont énormes au XIXe siècle lorsqu'on commence à travailler à l'écriture d'une histoire de la Révolution. Et puis lorsque, par exemple, on décide du choix de la date pour la commémoration nationale au 14 juillet, on choisit 1789 et non pas 1793. Donc je dirais qu'il y a toujours eu, et au XIXe siècle, de très très grands et importants et parfois violents débats à propos de l'histoire nationale. Et il y en a peut-être encore aujourd'hui d'autres tout aussi importants du fait, comme le disait Eric, de cette question des identités. Mais je dirais la question n'est pas celle d'un roman national ou pas, puisque toutes les histoires nationales, quelles que soient le plus haut monde, associe finalement des choses vraiment sûres. Et puis, ce qu'on pourrait appeler quelques images d'Épinal, la France n'est pas seule dans ce domaine. Et puis, je dirais, la question n'est pas non plus celle de l'identité ou pas, parce que l'identité, chaque individu a une identité, chaque région a une identité, chaque pays, la France comme les autres, a une identité. La question, c'est pas l'absence ou la présence d'identité, c'est la manière dont on la perçoit, cette identité. Et puis, plus généralement, je dirais que l'histoire de France, qui fait souvent le buzz, mais sur un mode un peu de la déploration, quand on pense au manuel scolaire, au programme scolaire, on nous dit, voilà, ils sont trop lourds. Mais en même temps, on nous dit, il manque ceci ou cela. Et puis on imagine de sombres machinations, pourquoi parle-t-on de ceci, pas de cela, en oubliant qu'il est impossible de tout aborder en quelques dizaines d'heures dans une année scolaire. Faut-il des dates ou pas ? Et finalement, toutes ces questions-là s'expliquent par quelque chose de très positif, c'est que finalement, les Français accordent une très grande importance à leur histoire. Si c'était pas le cas, finalement, il y aurait pas ces débats. Mais le problème, c'est que finalement, ces débats nous déconnectent peut-être ce qui est le plus important, à savoir finalement qui est la place de l'histoire de France, par exemple, à l'école, quel est le rôle de l'histoire de France dans la société, et puis comment finalement mettre en œuvre cette histoire de France.
0: Didier Le Fur, qui écrit dans sa contribution sur la passion française que représente l'histoire, il écrit ceci, il note le caractère exorbitant que l'histoire prend dans l'imaginaire en France.
1: Bien sûr, hein, nous sommes un pays passionné, et passionné d'histoire d'une part, hein, mais également de politique. Chez nous, les deux s'entremêlent, on le voit, et c'est aussi pour ça que je suis d'accord. Entièrement d'accord avec Olivier, les polémiques sont très anciennes, hein, et je suis 19e, donc tout ce qu'il a dit tout à l'heure, j'y souscrivais, mais elles ont pris une ampleur encore plus grande aujourd'hui parce qu'il y a la caisse de résonance des réseaux sociaux, un élément important, et puis deuxième élément, la part prise par notre élection présidentielle sous la 5e République. Je rappellerai que depuis un quart de siècle, l'histoire anime les élections présidentielles. Je l'ai montré dans mon livre précédent, Histoire de la nation française, pour le meilleur parfois, mais aussi parfois pour le pire.
0: Et il y a un article qui m'a, parmi beaucoup d'autres, qui m'a passionné dans cette nouvelle histoire de France, Éric Anceau, c'est l'article consacré aux commémorations. Parce que là, c'est un phénomène français par excellence.
1: Exactement.
0: Le nombre de commémorations depuis je ne sais pas combien d'années.
1: Exactement. C'est Rémi Dalisson qui nous donne ce chapitre, effectivement. Il a suppléé Pierre Nora, que nous évoquions tout à l'heure, qui, pour les raisons que j'expliquais, ne voulait pas donner le chapitre commémoration. Les commémorations, c'est quelque chose qu'on retrouve à l'international. Attention, nous n'en avons pas l'apanage, mais chez nous, avec les panthéonisations, elles occupent une place extrêmement importante. Alors moi, je suis un partisan des commémorations, même si on passe peut-être d'un extrême à l'autre. Sous le général de Gaulle, on a panthéonisé le seul Jean Moulin, et aujourd'hui, on panthéonise à tout va. Alors, il se trouve que le prochain panthéonisé en 2026...
0: Ça sera notre maître à tous.
1: Hein. Exactement, notre maître à tous, Marc Bloch, premier historien à entrer en panthéon. Donc, nous nous en réjouissons très fort, mais malgré tout, il y a peut-être une instrumentalisation politique des commémorations. Alors, cependant, je vais les défendre. Commémorer, je le rappelle, n'est pas célébrer. Commémorer, c'est réfléchir tous ensemble, voilà l'étymologie du terme, à un événement qui fait sens dans notre histoire. Et voilà pourquoi il y a eu des polémiques autour des commémorations, par exemple de Maurras, d'autres personnages de notre histoire. Moi, je crois qu'il faut réfléchir, en toute connaissance de cause, à des personnalités qui ont marqué l'histoire de France, même si on n'en partage absolument pas les idées.
0: Olivier Grenouillot, je me souviens très bien, vous aussi, évidemment, des polémiques, là c'est un mot que j'utilise beaucoup dans cette émission, mais je n'en vois pas d'autres, autour de la Révolution française en 1989, par exemple.
2: Oui, oui. Alors, je souhaiterais revenir un peu peut-être sur les programmes scolaires, parce que le sujet, c'est l'histoire de France, hein, de l'émission. Finalement, on a une histoire de France enseignée, et qui est essentiellement politique. La construction de l'État, la Révolution... et la République de ses origines à aujourd'hui. Et peut-être ce constat montre qu'il manque peut-être certaines choses ici ou là, c'est-à-dire que l'histoire de France, il serait intéressant de la présenter dans toute sa durée. Il y a 1000 ans de monarchie avant la Révolution française, et puis notre République a des liens également avec parfois un fonctionnement monarchique, en tout cas dans toute sa durée, et je dirais dans toute son une étendue spatiale. L'histoire de France, c'est donc la France métropolitaine, c'est la France outre-mer, et puis même en métropole, on parle d'une France au singulier, mais nous savons qu'il y a des Frances au pluriel, et que la France n'est pas un donné, c'est une construction. Il y a des histoires régionales qui font partie de l'histoire de France. Et puis tout cela, cette histoire de France dans la durée et dans l'espace, il faut l'articuler à l'histoire de l'Europe, qui n'existe pas d'ailleurs pratiquement dans nos programmes scolaires, l'histoire de l'Europe et puis l'histoire du monde, parce que tout cela est évidemment connecté.

0: suite de ce magazine idée consacré à l'histoire de France avec deux historiens, Olivier Grenouillot, qui dirige la collection La Bibliothèque à remonter le temps, et Eric Anceau, qui a dirigé cette monumentale nouvelle histoire de France. D'évidence, chaque époque raconte l'histoire de façon différente. Vous, par exemple, dans ce livre, vous parlez de l'histoire des femmes et du genre, de l'histoire coloniale revisitée, comme on dit, à partir de nouveaux travaux qui, Dieu sait s'il y en a, depuis quelques années. Et vous parlez aussi d'histoire de l'environnement.
1: Oui, on a voulu vraiment faire un point historiographique sur tous les renouvellements des 40 dernières années. Les trois thématiques que vous évoquez sont au cœur de ces renouvellements. Bien évidemment, l'histoire impériale, l'histoire coloniale, qui est une histoire connectée. On montre aujourd'hui, en décentrant le regard, que les pays colonisateurs ont bénéficié également des apports à tous les niveaux, y compris culturels, des pays colonisés. Et donc, il y a des transferts qui s'effectuent dans les deux sens. Alors, on n'a pas donné un chapitre unique, là, on en a plusieurs, oui. C'est-à-dire qu'on a un chapitre sur l'Algérie, et Dieu sait, on le voit tous les jours, les liens encore très étroits de la France et de l'Algérie. On a demandé à Jacques Frémaux de nous donner ce chapitre. On a un chapitre sur le monde, c'est Jenny Rafflick qui nous l'a donné, vous y faisiez tout à l'heure allusion. Et puis, nous évoquons, en fait, l'histoire coloniale par le biais des différents continents, donc il y a Asie-Pacifique, Claire Lowe et Jean-François Klein. Nous avons les Amériques, et j'ai demandé à un collègue québécois qui s'appelle Éric Bédard de rédiger ce chapitre. Et nous avons l'Afrique subsaharienne qui est traitée par Julie Dandurin. Donc on a voulu, vous voyez, évoquer cette histoire coloniale et qu'elle soit très présente dans le livre. L'histoire de l'Europe, et tout à l'heure, Olivier y faisait allusion, nous avons un chapitre qui fait un point complet sur les relations entre la France et l'Europe, et en particulier avec l'Union européenne. Et j'ai demandé à l'un des plus grands spécialiste qui s'appelle Éric Bussière, professeur à la Sorbonne émérite maintenant, de nous donner ce chapitre avec entre autres un éclairage sur l'œuvre de Jacques Delors, pour ne donner que cet exemple. Vous évoquiez l'histoire de l'environnement, alors c'est peut-être dans ce domaine que nous avons les renouvellements historiographiques les plus prononcés au cours de ces dernières années, et d'ailleurs notre université se met à la page puisque un certain nombre de chaires sont reconverties venant de l'histoire culturelle, de l'histoire politique, de l'histoire économique, en chaires histoire environnementale. Permettez-moi de le déplorer, il faudrait créer de nouvelles chaires et pas en supprimer pour en créer d'autres. En tout cas, c'est une thématique incontournable aujourd'hui, et c'est Charles-François Matisse, le plus grand spécialiste, professeur à Panthéon-Sorbonne, qui nous donne le chapitre. Et puis, bien évidemment, l'histoire des femmes. Alors, les femmes n'ont jamais été aussi présentes, me semble-t-il, dans une histoire de France. Et c'est l'une des raisons aussi pour laquelle nous l'appelons « Nouvelle histoire de France ». Tous nos auteurs évoquent les femmes. Je vous donne un exemple. Jean-Marc Morisseau, dans son chapitre sur l'agriculture et les paysans, consacre une page et demie aux paysannes. Pascal Radji, dans son chapitre sur les ouvriers, évoque beaucoup les ouvrières. Mais il y a deux chapitres spécifiquement sur les femmes. Une histoire du féminisme qui nous est proposée par Yannick Ripa. Et la même Yannick Ripa, l'une des plus grandes spécialistes de l'histoire des femmes, nous donne également histoire des femmes et du genre. Donc il y a histoire du féminisme et histoire des femmes et du genre.
0: Il faudrait parler davantage du Second Empire, Éric Anceau.
1: Écoutez, non, je renvoie le lecteur. C'est moi qui me suis fait le petit plaisir de rédiger les chapitres Deuxième République et Second Empire.
0: Il y a un article aussi de Xavier Mauduit, il me semble, sur le faste, sur
1: alors,
0: Paris.
1: Il y en a deux. Oui. Xavier nous donne à la fois luxe, faste, dont il est un spécialiste, parce qu'il a fait sa thèse.

0: morceau, vous évoquez tous nos grands chanteurs et nos grandes chanteuses, et également des groupes, les frères Jacques, etc., etc. On est replongé dans notre histoire du XXe siècle. C'est formidable grâce à vous, et du XIXe, et du début du XXIe. Mais vous avez oublié Georges Brassens.
1: Ah.
0: Et alors, je lui dis, mais cher monsieur, vous n'avez pas regardé notre index. Il y a deux occurrences, Georges Brassens. Simplement, il n'est pas là où on l'attend. Chanson populaire, mais c'est l'histoire de France au travers de la chanson populaire. Georges Brassens, vous le trouvez, je vous les laisse découvrir dans deux autres chapitres, mais Georges Brassens est bien là, lui aussi. Comme Jacques Brel, comme Michel Sardou, mais comme Juliette Armanet qui a critiqué Michel Sardou, comme Daft Punk, etc., etc. Nous ratissons très large.
1: Olivier Grenouillot, l'histoire de la chanson vous intéresserait ?
2: Oui, bah, l'histoire de la chanson, enfin, je dirais que l'historien doit faire feu de tout bois, et donc les chansons font partie évidemment de l'histoire de France. Elles permettent par exemple de voir que en 1689, le roi finalement n'est pas si décrié qu'on l'imagine aujourd'hui. C'est le bon roi que l'on chante encore dans la campagne ailleurs en 1689, et c'est Yves-Marie Berset qui nous avait montré cela dans plusieurs de ses ouvrages, et que un mythe traverse toute l'Europe de l'époque moderne, c'est le mythe du roi trompé. C'est-à-dire que quand tout va mal, c'est pas à cause du roi, c'est à cause de ses mauvais ministres. Et ceci, finalement, nous est aussi raconté par la chanson. Voilà.
1: Olivier, ce qui est marquant, c'est la place qu'occupe la Révolution française dans la mémoire nationale, pas souvent d'ailleurs pour de bonnes raisons.
2: Oui, alors, je dirais, et ça je l'énonce d'emblée dans l'introduction oui. de mon livre sur la Révolution française, certains n'y voient qu'une œuvre grandiose, pour d'autres, la Révolution est synonyme finalement de malheur, ils pensent à la terreur, entre juin 93 et juillet 94. Et dans le livre, j'ai voulu montrer la Révolution, je dirais, telle qu'elle fut, tout simplement. Ni en faire une œuvre grandiose, ni en faire une période de malheur, la Révolution telle qu'elle fut. En mettant en évidence ces allers-retours. Si on prend un exemple, l'invention de la politique. Souvent, on fait de la Révolution, finalement, l'invention de la politique telle qu'on l'imagine. Alors, c'est pas tout à fait vrai, parce que je dirais que l'homme est un animal politique, parce qu'il fait des choix. La plus haute antiquité, et même au paléolithique supérieur, l'homme est un animal politique. Mais la Révolution joue un rôle dans la naissance, je dirais, de la vie politique moderne. Avec le clivage droite-gauche, qui au départ est simplement un clivage spatial, vous savez, c'était à l'Assemblée, oui. les députés se réunissent par affinité, puis les gens qui se réunissent à droite et à gauche du président de séance. Apparaissent également, à l'époque, les ancêtres de nos partis, avec les clubs, le club des Jacobins, des Cordeliers, les premières constitutions, c'est essentiel, 1791, 93, 95, les libertés d'opinion, d'expression, l'essor spectaculaire de la presse. Et là je reviens à votre question aussi sur les clivages élus de mémoire, et c'est à l'époque de la Révolution qu'apparaissent aussi les grands clivages politiques qui sont encore parfois les nôtres. Le rapport entre l'État et l'Église, la liberté et l'égalité, comment peut-on associer les deux? Est-ce que la liberté doit l'emporter sur l'égalité ou inversement? C'est la constitution de 93 ou 95, le rapport entre Paris et ses provinces. Et donc tout cela finalement fait que la Révolution joue un rôle très important dans la naissance de notre vie politique contemporaine, avec ses avantages et ses inconvénients, parce que la Révolution est la matrice des deux France, que l'on connaît bien, mais on a parfois trop tendance à vouloir finalement rejouer la Révolution française. Et donc je dirais qu'il faut savoir connaître le passé pour aussi parfois le dépasser.
1: Et la formule est jolie. Éric Anceau, il y a une notice sur les musées, c'est le moment de lire la notice sur le Louvre, par exemple.
0: Et sur la Joconde, un vol célèbre en 1911, mais elle, on l'a retrouvée, contrairement peut-être aux bijoux de la couronne.
1: Il y a une question un peu provocatrice, vous parlez du sport aussi.
0: Oui.
1: Le sport, une invention française ?
0: Eh bien, c'est ce que montre Paul Dietschy d'une certaine façon, mais attention, ne polémiquons pas, le sport date de l'histoire grecque, de la haute antiquité, simplement, le sport contemporain naît peut-être en Angleterre et en France sous deux formes différentes, et c'est un petit peu le fil conducteur qu'a suivi dans son chapitre Paul Dietschy. La Révolution est aussi très présente dans notre livre, trois chapitres, pas moins de trois chapitres, et l'un des fils rouges du livre.

0: Merci Éric Anceau, votre nouvelle Histoire de France, publiée aux éditions Passées et Composées, est à la fois passionnante et passionnée, même si vous la voulez dépassionnée, comme vous l'écrivez. Merci Olivier Grenouillot, merci de nous proposer cette bibliothèque à remonter le temps aux éditions du CERF. Quel sera le prochain volume ?
1: Alors apparaître prochainement La naissance de Rome, de Vivien Barrière, et La France sous l'occupation, de Henri Rousseau.
0: Et vous avez écrit donc La Révolution française dans ce volume de la bibliothèque à remonter le temps. Ces deux livres sont absolument passionnants, je vous le recommande. Vive l'histoire en quelque sorte. Hein.
2: Si c'est le mot de la fin, j'y souscris.
0: Idée réalisée évidemment par Vanessa Rovansky, chaque dimanche à cette heure-ci à la radio et dès le dimanche matin en podcast. Rendez-vous donc la semaine prochaine pour la suite de nos idées. Dans un instant, un nouveau journal sur RFI. Et ensuite, vous retrouverez bien sûr Musique du Monde avec Laurence Alloire.
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5: Et à la une de votre journal, 10 000 personnes évacuées dans le sud-ouest de la France où un incendie d'ampleur dévore la végétation. Conséquence, la troisième étape du Tour de France demain est perturbée. Nous vous dirons ce qui change précisément. Je demanderai des efforts justes et partagés. L'entrée dans l'arène politique du candidat à la présidentielle, Édouard Philippe, le président du parti de droite Horizon, a tenté de fendre l'armure. Dans le reste de l'actualité, Donald Trump rencontrera ses homologues ukrainiens et syriens en marge du sommet de l'OTAN, annonce de la Maison Blanche. Enfin, la Coupe du Monde de football. Les Mexicains vont-ils briser leur malédiction et décrocher le premier ticket de leur histoire pour un quart de finale? Tout le pays retient son souffle. Reportage à Mexico à suivre.
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5: Dans le sud de la France, l'équivalent de 2800 terrains de football partis en fumée. Les pompiers continuent de se battre en ce moment contre un feu de forêt qui a provoqué l'évacuation de 10 000 habitants dans le département des Pyrénées-Orientales. Deux personnes ont été blessées et sont en urgence absolue, dont un pompier. Conséquence de cet incendie, le Tour de France doit s'adapter à la troisième étape de la grande boucle de cyclisme. Il n'y aura donc pas de public dans la partie française de cette épreuve qui partira d'Espagne demain lundi. Les précisions d'Antoine Grenier.
6: Grande fête populaire estivale, le Tour se déroulera en partie à huis clos, annonce du préfet des Pyrénées-Orientales, où la course doit faire escale pour sa troisième étape. Face au danger des incendies, les autorités ont maintenu le parcours du peloton et les 196 km entre Granollers en Espagne et les Angles. Les coureurs emprunteront le chemin prévu, contrairement à la caravane publicitaire qui, elle, ne circulera pas. Le dispositif sera limité au passage des seuls coureurs et des véhicules indispensables à leur organisation de l'épreuve, ont expliqué les autorités. Le public, lui, est invité à ne pas se rendre aux abords du parcours. Des restrictions qui concernent les 44 derniers kilomètres et qui priveront les spectateurs du dénouement final de l'ascension jusqu'aux Angles, la ligne d'arrivée se situant à environ 70 kilomètres du lieu où l'incendie a démarré samedi soir. Nouvelle adaptation pour le Tour de France qui l'an passé avait déjà dû changer le cours de sa route lors de la 19e étape, à l'époque en raison de la découverte d'un foyer de dermatose nodulaire au sein d'un troupeau de bovins.
5: Antoine Gros. Sur le plan sportif, c'est donc le Mexicain de l'équipe UAE, Isaac Del Toro, qui a levé les bras sur la ligne d'arrivée ce dimanche, vainqueur de la deuxième étape du Tour de France. Côté classement général, le Danois Jonas Vingegaard conserve le maillot jaune, suivi par Tadej Pogacar à 6 secondes d'écart. Et le Français prometteur, Paul Sexa, c'est pour le moment 6e à 42 secondes du leader. En France toujours, environ 5000 militants et sympathisants étaient réunis autour d'Édouard Philippe aux portes de Paris ce dimanche. Premier meeting de campagne à l'Adidas Arena pour le candidat de droite, ancien Premier ministre d'Emmanuel Macron. Et l'enjeu pour lui, Valéry Gasse, c'est de montrer qu'il peut être enthousiaste et dynamique.
7: Ici, maintenant, nous lançons l'effort collectif Nous allons, mes amis, prendre le pouvoir.
8: Dès l'entrée, le ton est donné, avec aussi ce moment incontournable, se raconter pour se faire connaître. Édouard Philippe parle de ses parents professeurs.
9: Je n'ai manqué, enfant, de rien. C'est une chance immense.
8: Et de ses enfants.
9: Anatole, Léonard et Sarah, 23, 21 et presque 16 ans. Je les aime. Vous ne me verrez pas poser dans Paris Match avec eux.
8: Dans la salle, Michel apprécie l'effort.
10: Là, franchement, il s'est ouvert. On voit que c'est un homme franc, un homme qui en veut.
8: Les enfants, c'est aussi le cœur de son projet.
9: L'intérêt de nos enfants devra être la boussole du nouveau quinquennat. Chaque choix que fera mon gouvernement sera passé à ce tamis.
8: Et des choix, il y en aura des difficiles, notamment sur le rétablissement des comptes publics.
9: Il ne s'agit pas de sang ou de larmes. Il s'agit peut-être d'un peu de sueur, oui.
8: Le candidat annonce aussi la refonte massive de l'école, une écologie d'impact sans plus de détails, et il se présente en pourfendeur des extrêmes.
9: Le Rassemblement National va nous dire que tout est de la faute des étrangers. La France insoumise, de son côté, veut conquérir le pouvoir en jetant du sel sur nos plaies, en faisant le choix de la division communautaire.
8: Contre eux, Édouard Philippe lance la bataille.
9: Je vous appelle à croire en nous.
8: Croire en nous, c'est son slogan de campagne.
9: Vive la République et vive la France.
11: Valérie Gasse du service politique d'RFI. Dans le reste de l'actualité politique, Fabien Roussel, qui reste à la barre du Parti communiste français réélu à un peu plus de 70% des voix ce dimanche. Sera-t-il candidat au scrutin présidentiel? Oui, à 85%, estime le secrétaire national du PCF. L'officialisation de sa candidature, si elle a lieu, se fera le 6 septembre prochain après un vote des militants. Le président américain rencontrera donc ses homologues ukrainiens et syriens en marge du sommet de l'OTAN. Ce sera mercredi prochain. Annonce de la Maison-Blanche 48 heures avant l'ouverture de la rencontre à Ankara. La guerre en Ukraine sera évidemment au menu de la discussion avec Volodymyr Zelensky. Un adolescent palestinien de 16 ans tué par des tirs de l'armée israélienne en Cisjordanie. C'est l'annonce à l'instant du ministère palestinien de la Santé. Deux autres garçons âgés de 14 ans ont été blessés par balles. Les faits se sont déroulés dans un camp de réfugiés près de Ramallah. Aucun commentaire à ce stade des forces israéliennes. Les pays producteurs de pétrole relèvent à nouveau leur quota. Jusqu'à 188 000 barils par jour seront envoyés sur le marché en août 2026. C'est ce qu'ont écrit dans un communiqué commun les nations de l'OPEP+, regroupant notamment la Russie, l'Irak et Oman. Ce qui permet cet ajustement, ce sont les signaux encourageants à propos de la navigation dans le détroit d'Ormuz. La Coupe du Monde de football, le Brésil et la Norvège s'affrontent en ce moment, 6e minute de jeu, toujours 0-0. L'autre affiche du jour, c'est Mexique-Angleterre. Et il va falloir briser ce plafond de verre pour les Mexicains qui jamais n'ont atteint un quart de finale. Alors à moins de 4 heures du coup d'envoi, Gwendolina Duval, tout le pays est sur un petit nuage.
12: Venus d'un état voisin, Oscar et Elsa vont assister au match. La veille, ils sont venus près du stade pour prendre quelques photos, profiter de l'ambiance et surtout attirer un peu la chance.
13: Pour prier et envoyer des énergies positives.
14: C'est un match qui peut faire l'histoire pour le Mexique. Ça va être un grand match, donc on est nerveux.
13: Oui, ça va être le match le plus important du Mexique.
12: L'équipe nationale qui joue à Mexico, c'est un peu un rêve pour Roberto.
15: Le stade Aztèque, c'est un temple, c'est un colisée moderne.
12: C'est un fan inconditionnel de football et de la sélection mexicaine. Ce match, pour lui, est presque mystique.
15: La vérité, c'est qu'entre les supporters, l'énergie, l'ambiance, le Mexique possède une énergie qui lui est propre. Je pense donc que tout cela, cette énergie, cette ferveur, joue en faveur du Mexique.
12: Il s'agit du dernier match de la compétition hébergé par le Mexique. Alors que la sélection nationale gagne ou non, les supporters sont bien décidés à faire la fête. Plus d'un million de personnes se sont réunies sur la célèbre avenue Reforma lors de la dernière rencontre de l'équipe du Mexique. Les festivités ont été endeuillées par 4 décès parmi la foule. Gwendolina Duval, Mexico, RFI.
11: Et l'actualité de la Coupe du Monde de football 2026, c'est aussi ce carton rouge annulé par la Fédération internationale de football. L'attaquant star des États-Unis, Folarin Balogun, avait été expulsé en 16e de finale, suspendu pour le prochain match. Eh bien, il pourra finalement jouer contre la Belgique mardi. Le président américain Donald Trump lui-même s'est empressé de remercier la Fédération internationale de football. La Fédération belge se dit stupéfaite ce soir. 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C'est l'un des paysages les plus connus, probablement d'Angleterre, le cercle de pierre de Stonehenge. C'est dans le sud-est du pays, érigé à la préhistoire entre 3000 et 1000 avant Jésus-Christ. Au solstice d'hiver et d'été, les pierres s'alignent avec le soleil. La construction de Stonehenge, son utilité reste assez mystérieuse, font l'objet d'un tas de fantasmes. Et Emeline Vin, des archéologues, viennent de faire une découverte inattendue.
16: Ce sont les restes de deux piquets en bois à 5 km du cercle de pierre préhistorique de Stonehenge. A priori, rien de très impressionnant, mais l'archéologue Phil Harding, à l'origine de la découverte, réalise rapidement que les deux pieux sont dans l'alignement du soleil au moment des solstices d'hiver et d'été. Après recherche et excavation, son équipe établit que les piquets de 2 à 4 mètres de haut ont été plantés 500 ans avant les pierres de Stonehenge. Ce site a donc pu servir de prototype pour son voisin. L'équipe archéologique estime probable que ce site nouvellement découvert dans la commune de Belford a servi de cadre pour des festivités païennes au plus fort de l'hiver et lors du jour le plus long de l'année. Autour des piquets, ils ont aussi récolté des poteries, des outils, des silex, en particulier un couteau en forme de disque qui pourrait avoir servi de représentation du soleil. Les chercheurs espèrent en apprendre davantage sur le fonctionnement des sociétés néolithiques, sur leurs croyances et leur rapport aux éléments et aux astres. Chaque année, Stonehenge et les sites préhistoriques environnants attirent près d'1,5 million de visiteurs. Emeline Vin, Londres, RFI.
11: Et donc c'est la fin de ce journal sur RFI. On jette un petit coup d'œil au score. Allez, Brésil-Norvège en huitième de finale de la Coupe du Monde. 10e minute et toujours 0-0 pour le moment. On s'affronte pour une place en quart de finale du Mondial.
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1: Bienvenue dans ces musiques du monde avec le nez bouché mais pas les oreilles. On a deux sessions live, une avec le groupe franco-malgache Bobo et Beadja et le premier avec la française Leïla Martial. Hola, hola camarade. Là c'est Bobo Beadja qui répète. Tous en même temps, ça promet. Notre première invitée, Leïla Martial, a fait sa scolarité au collège Aretha Franklin à Marciac, dans le Gers. C'est une école avec une option de jazz qui existe depuis les années 90 et on peut dire que ce collège est l'enfant naturel du célèbre festival Jazz à Marciac. Maman Leïla, chanteuse lyrique, papa Martial, oboïste. Dans ces conditions, comment voulez-vous qu'elle soit enfileuse de perles ou décapsuleuse à Cronenbourg?
2: Ah ouais, d'accord.
1: À la sortie de son nouvel album, Jubilé 432, Leïla s'est vue remettre le prix de la meilleure artiste vocale aux victoires du jazz 2026. C'est une voix reconnaissable entre mille. D'accord. H-I-P, H-O-P. Et de la flûte pygmée en plus, ou assimilée. L'album Jubilé, c'est en partie une déesse de la jubilation, et le chiffre, le numéro 432, c'est la fréquence du La, vous savez, cette note sur laquelle tout l'orchestre s'accorde.
2: La, la, la, la. C'est peut-être ça.
1: Non, presque. La, ah. En piste, Leïla Martial dans la session live.

0: Leïla Marcia qui vient d'interpréter le titre Malia qu'on peut retrouver sur son nouvel album qui s'appelle Jubilé 432. Leïla Marcia, bonjour.
1: Bonjour.
0: Ou bonsoir, je ne sais pas quelle heure il est. Alors ce nouvel album porte un nom extrêmement énigmatique, on pourrait se croire en 40 sur Radio Londres. Alors Jubilé avec un A tréma.
1: Oui.
0: Donc ça se prononce et
1: comme on veut, ça jubileux. Dépend d'où on vient. Moi je dis jubila, mais jubilé c'est très bien.
0: Et alors jubilé, jubilé c'est rire, c'est chanter, c'est.
1: Oui, jubilé. En fait c'est le nom de mon personnage.
0: Aussi, pardon.
1: C'est le nom de mon personnage, ça m'est apparu, c'était le nom de mon spectacle, et puis j'ai réalisé que c'était vraiment le nom de mon personnage qui jubile à se travestir, à épouser plusieurs identités sonores, à se déguiser, et donc le jubilé à 432, c'est un simple jeu de mots. En fait, un simple jeu de mots, il y a le la 432, 432 on dit que c'est la fréquence la plus pure, enfin la fréquence des ésotériques aussi.
0: Et oui, il y a des fréquences sacrées pour la guérison, pour...
1: C'est voilà. Ça, c'est ce qu'on dit, et donc il y avait le jeu de mots la 432, mais il y a aussi le fait que je dis que je suis une vocaliste multitimbrée, c'est comme ça que je m'intitule.
0: Genre multifole ou
1: c'est le, encore une fois le double sens de timbré, parce que je joue beaucoup avec les timbres, et puis timbré parce que je fais la clown. Et donc il y a sur ce disque une multitude de tempéraments différents, parce que j'ai écrit ces morceaux au fil des années, enfin ça m'a pris beaucoup de temps, et donc c'est des morceaux à tiroir, et donc finalement j'ai maquetté, et je me suis rendu compte qu'il y avait plusieurs tempéraments au sein du même morceau, et ça a été tout un truc de pouvoir assembler et puis homogénéiser tout ça en gardant la bizarrerie qui me tient à cœur aussi.
0: Alors le projet Jubilé, c'est vous seul sur scène, c'est un projet solo. Alors, seule en scène, femme dans le jazz, mettez ça dans l'ordre que vous voulez, dites-moi ce que vous en pensez.
1: Oui, on va dire que c'est mon projet d'accomplissement. Enfin, en tout cas, j'ai rien retiré de toutes mes recherches sur ce solo. J'ai voulu me raconter en entier. Et donc, évidemment, il y a toute la dimension clownesque aussi. C'est un spectacle. J'explose, on va dire, le cadre strictement musical. Et donc, je suis un pied dans la musique, dans le théâtre, dans le clown et dans le cabaret, et tout ça avec beaucoup de jeux vocaux, comme j'aime à le faire.
0: Je me souviens du projet précédent, vous aviez invité un groupe originaire du Congo, République démocratique du Congo, vous êtes allé chez les Pygmées, alors vous dites Aka ou Eke ?
1: Aka.
0: Aka, d'accord. Qu'est-ce qui vous a amené à travailler avec cette partie du monde et cette peuplade en particulier qui a une manière de gérer la voix très différente de ce que l'on fait en Occident, par exemple ?
1: C'est d'abord l'amour que j'ai ressenti à l'écoute de ces chants quand j'étais petite. Donc sur les collections.
0: Vous avez écouté des chants.
1: Mon père avait ramené, c'était la grande époque des disques Okora,
0: collectage, label de Radio France,
1: voilà, collectage ethnologique. Oui. Et donc moi j'ai écouté ça et franchement je suis partie très loin et j'ai rêvé depuis ce jour-là de les rencontrer. Et en vrai il y a eu cet amour pour les chants pygmées, il y a eu cet amour pour les chants tziganes et inuits, et j'ai réalisé très très très récemment que le point commun c'était le nomadisme de ces peuples-là, et en fait ça me renvoie à ma propre identité quelque part qui est très nomade, et j'ai cet amour du mode de vie. Je sais pas, j'ai quelque chose dans ma façon d'appréhender la voix qui se retrouve dans cette appréhension des peuples nomades, c'est-à-dire que c'est une maison de son et que c'est très lié aux autres, à la communauté, à l'environnement, et qu'en fait aussi on a la voix sur soi. Moi j'ai commencé par le piano et en fait j'ai eu à un moment donné envie d'avoir un rapport direct à l'émotion. Quelque chose qui n'avait pas d'intermédiaire, et de pouvoir jouer partout, chanter partout.
0: Donc seul.
1: Et beaucoup avec les autres, finalement. Oui. J'ai beaucoup collaboré, moi.
0: Avec ce projet-là, là, vous êtes seule en scène. Ça se passe comment ? Enfin, vous ne pouvez compter que sur vous. Il n'y a que vous. Si ça ne marche pas, c'est vous. Si la communion est géniale, c'est vous aussi.
1: Effectivement. Et c'est d'ailleurs... j'aime bien ce vertige-là. Parce que ça garantit aussi d'être dans le moment présent. Bon, moi, j'aime beaucoup l'improvisation. Et donc, évidemment, je vais sur scène avec ce solo, avec quelque chose d'un peu punk, à la fois très exigeant, et à la fois un peu punk, c'est-à-dire ça me permet, parce que j'éclate le quatrième mur, comme on dit en théâtre, donc je parle aussi à des moments avec les gens, et je reviens dans ma bulle, et je reparle avec les gens. Et donc, s'il arrive des pépins en cours de route, je peux rebondir, parce qu'en fait, je suis à vue, je suis à nu. et j'aime l'état dans lequel ça me met.
0: Donc le quatrième mur, c'est le public.
1: On dit le quatrième mur, c'est ce en théâtre et en danse, il y a vraiment un quatrième mur, c'est-à-dire qu'on est on n'est pas en rapport, le performeur ne parle pas au public. Il performe sa pièce écrite. Et moi, j'alterne en fait entre ce que j'ai écrit et puis aussi haranguer les gens, réagir à ce qui se passe. Et donc c'est le clown aussi qui me permet ça, la clown. Et puis mon rapport à la voix. Et puis aussi j'ai envie de dire que le solo, je me suis jamais sentie aussi connectée au public qu'en solo, parce que effectivement j'ai pas d'autre partenaire que le public. Et donc ça m'a amenée à être plus réceptive, encore plus réceptive, encore plus à l'écoute et à faire cohésion.
0: Je vous propose d'écouter un extrait de votre album que vous devez connaître par cœur. J'ai choisi le titre La Rencontre, et je ne vous cache pas, j'ai cru que vous aviez invité Raphaël Lanader sur ce titre, mais pas du tout. Je l'ai rêvé toute seule.
1: C'est beau.
0: Comme vous, toute seule.

0: rencontre. Cet extrait du tout nouvel album de Leïla Martial. L'album s'appelle Jubilé 432. 432 en hommage à la fréquence Hertz, la note qui permet aux musiciens de s'accorder, par exemple. Sur le morceau que vous allez interpréter là en fin d'émission, vous êtes arrivé, arrangé avec des sacs en plastique autour du cou, autour des épaules. Enfin bon, bref, ça pendait de partout. C'est très étrange parce que vous utilisez, alors il y a de l'électronique évidemment, mais après ce sont des pochons, c'est des mignonnettes, des petites bouteilles vides d'alcool. Non, c'est pas de l'alcool, si, c'est de l'alcool, donc des bouteilles que vous avez bu quand même, j'espère. Vous en avez profité.
1: Non, ça n'en dirait rien.
0: La vie est courte. Les opportunités s'offrent à vous. Buvez, buvez, avalez. Enfin bref. Donc, tout est prétexte à faire du son, quoi. On est presque aux portes de la musique concrète.
1: C'est vrai que j'ai un rapport très ludique à la voix, à ce qu'elle permet. Et à des moments, je suis frustrée parce qu'elle ne me permet pas d'aller dans certains recoins. Et donc, évidemment, les objets sont les bienvenus dans ces cas-là. Et donc, effectivement, quand j'ai découvert cette technique chez les pygmées, justement, c'est une technique pygmée, de souffler dans les bouts de bois creux. D'abord, c'était une amie, Lior Chauve, que j'ai vue souffler dans une bière, et puis, etc.
0: Elle a vu lui, elle aussi.
1: Oui.
0: Elle est venue dans cette émission il y a quelques années. Personnage aussi. Ouais. Un peu comme vous.
1: Oui, on est sœurs quelque part. Et puis, les pochons, enfin, tout ça sont des prolongements de l'expression vocale pour moi. Ça me permet de créer encore un peu de contraste, des petits à côté. Parce que ce que j'aime dans la voix, comme je l'envisage, c'est pas la voix lead. Comme on la connaît seulement, c'est pouvoir être sur plusieurs plans, pouvoir être partie de l'accompagnement, être rythmique, être texturale, être évanescente, être lointaine, être juvénile, être touchante, être énervante. Enfin, c'est tout.
0: Mais
1: ça.
0: Cette voix, vous l'avez travaillée très très vite, très tôt. Vous saviez que vous vouliez la faire partir dans tous les coins. Qui vous a ouvert la voix avec un E pour la voix avec un X?
1: On va dire que c'est mon environnement familial, des musiciens classiques qui étaient en Ariège, donc petit bled où ils ont monté le premier opéra, tout ça. Et moi, je chantais beaucoup, j'assistais à leurs concerts et j'adorais ça. Et à l'âge de 10 ans, donc je suis partie au pensionnat et là, j'ai fait du jazz. Moi, je savais que je voulais être aussi danseuse, je voulais être comédienne, je voulais chanter. En fait, j'avais un tel besoin de m'exprimer et d'être entendue, un besoin d'expression artistique très, très, très fort, de transcender le réel, quoi. Et ça, c'était... Finalement, j'ai choisi la musique parce que autour de moi, on m'a dit, il faut choisir une discipline et être excellente.
0: Ça, c'est voilà, les parents.
1: Voilà, exactement. Ça m'a évidemment influencé, conditionné. Mais aujourd'hui, à travers Jubilat, ben, je retrouve le clown, je retrouve aussi la danse, un peu, enfin le mouvement en tout cas, et donc l'expression. Parce que ce que j'aime aussi, comme j'aime improviser, ce que j'aime, c'est me dire de quoi, qu'est-ce qui serait le plus juste comme outil d'expression, comme champ d'expression à ce moment-là, et en avoir la possibilité de, enfin, en tout cas, l'avoir sous la main et le maîtriser un petit peu. Donc, pour moi, la musique, c'est pas une fin en soi, c'est l'expression des émotions. C'est pouvoir faire un pont avec les autres. Et ce que je trouve beau, c'est quand on vient me dire, oh, ça y est, j'ai envie d'aller expérimenter, j'ai envie de chanter. Et il y a plein de gens qui me disent ça à la sortie du spectacle, à la sortie de mes concerts. Et il y a quelque chose qui se passe, quoi, dans les neurones miroirs, enfin, quelque part.
0: Vous êtes toujours en contact avec vos amis du Congo?
1: En ce moment, pas beaucoup, et je vais reprendre de leurs nouvelles. On n'a pas de tournée en vue. Pour la première fois, on n'a pas de date en vue, donc je ne sais pas ce qu'il en est.
0: Difficile de monter des tournées. Là, vous êtes un seul en scène, donc c'est peut-être plus facile pour vous faire bouger, enfin, je veux dire, en termes d'argent.
1: Ah oui, c'est incomparable. Ben, oui. Là, on a 5 Aka qui vivent dans le nord du Congo, dans la forêt. C'est tout un périple. Il faut prendre la pirogue, il faut prendre le bus. Enfin, ça coûte extrêmement cher, tout ça, et c'est une organisation dingue. Donc, évidemment, on ne peut pas organiser des tournées tous les 4 matins. Et donc, ben, on espère qu'il y en aura d'autres.
0: Merci infiniment, Leïla Martial. Je vous propose de rejoindre vos sacs en plastique pour faire vos petites percussions corporelles, pour faire vos courses avec le titre À l'enfant que je n'aurai pas. Merci, Madame Martial.
1: Merci, à bientôt. Laurence. 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
1: C'était la session live de Leila Martial pour la sortie de son nouvel album Jubilé 432.
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Nos invités sont au nombre de 5, c'est le groupe Bobo et Béadja. My name is Bobo, Maxime Bobo, saxophoniste, collecteur de sons, amoureux de Madagascar. Saxophone, c'est pas une trompette. Béadja est un guitariste qui s'est fait un nom dans l'esthétique tsapik, qui est joué dans les balles poussières au sud-ouest de Madagascar. L'album s'appelle Aya Adja, qui se traduit « Mais où est donc passé Béadja ?» C'est une vraie question parce que notre guitariste malgache préféré a fait peur à tout le monde il y a quelque temps en se perdant dans l'aéroport de Zurich. Et quand je dis se perdre, c'est vraiment se perdre. Ils ont mis 1h30 pour le retrouver. Alors évidemment, les valises ont été perdues et l'album a été enregistré à l'arrache. À l'arrache, mais avec classe. Bobo et Béadja sur RFI.

0: Bourbouébéadja, c'est un pont entre Madagascar et la France. Alors, sur ce titre qu'on vient d'écouter, Laït Siniha, et surtout n'hésitez pas à me reprendre si la prononciation n'est pas bonne, il y avait Pelahita Malala au chant, Maxime Bobo au saxophone, Béadja à la guitare, François Rosenfeld à la basse et Gérard Rakotonyanya à la batterie. Est-ce que j'ai...
1: Oui.
0: Sur 20, j'ai combien? 12, ok.
1: Non, 17, c'est Gérard Rakotonyanya.
0: Ben voilà. Je suis désolée. Maxime, je vais me tourner vers vous dans un premier temps pour parler un petit peu de la genèse de ce groupe. Vous vous connaissez depuis au moins 5 ans maintenant. Et en fait, vous faites partie d'un autre groupe qui a tourné à Madagascar. Et c'est là que vous vous êtes rencontrés avec ces gens du sud-ouest de Madagascar. Je vous laisse présenter les choses.
1: Donc, un petit historique. Donc, j'avais un groupe avec François, donc le bassiste de Bobebeadja, qui s'appelait Electric Vokuila, qui a duré une bonne dizaine d'années, 12 ans, 14 ans, je sais pas, et qui s'inspirait beaucoup de musique africaine contemporaine, congolaise, d'Afrique de l'Est et de Madagascar. Et les dernières années du groupe, on s'est beaucoup intéressé au tsapik malgache, après avoir découvert le travail de Julien Mallet, qui est un ethnomusicologue, qui a fait une compilation, fait un disque et une thèse sur le tsapik, et la musique d'Amil, qui est un guitariste de tsapik qui est basé en France. Et on s'en est tellement inspiré qu'au bout d'un moment, il fallait aller sur place un peu rencontrer les musiciens qui faisait ça aujourd'hui en balpoussière, parce que c'est une musique qui est principalement jouée en cérémonie de balpoussière, donc pour des mariages, funérailles, etc.
0: Et balpoussière, on rappelle que c'est à force de taper des pieds sur la terre que la poussière monte quand
1: ouais, c'est
0: danse.
1: Ça. Ouais. Ça danse tellement que la terre battue, le sable, ça, ouais, au bout d'un moment, on ne voit pas 2-3 mètres. Quoi. Et c'est des cérémonies qui durent plusieurs jours, durant lesquelles les groupes jouent jour et nuit, 10-12 heures par jour, voire plus. Et donc on est parti une première fois en 2022. On a rencontré Béadja et on a commencé à travailler un répertoire avec lui, à faire une première tournée à Madagascar et ensuite en France. Donc c'était Electric Vokuila, donc 4 musiciens français plus 3 musiciens du groupe de Béadja. Et ensuite, comme c'était un petit peu compliqué, on avait 2 batteries, 2 guitares. On a évolué dans une version simplifiée à 5 avec laquelle on a joué aujourd'hui. Donc il s'appelle Bourbouébéadja et depuis donc 2022, on essaye de faire des tournées si possible tous les ans, tous les 2 ans, et donc ils viennent passer 2-3 mois en France et en Europe pour tourner.
0: Et je vais essayer de m'adresser à Béadja. Quand je dis je vais essayer, c'est parce que nos autres invités ne parlent pas français, parlent malgache, mais on va essayer de profiter de vous, Maxime, pour traduire un peu. Comment vous êtes arrivé dans le monde de la musique? Qui vous a appris à faire de la guitare, Béadja?
1: Donc il a commencé par jouer de la cabosse, donc la mandoline, qui est un des instruments qui est joué aussi en tsapik acoustique, et qui est aussi, il se trouve que le tsapik moderne, enfin les nouvelles techniques de guitare, les rythmiques du tsapik d'aujourd'hui viennent beaucoup de la mandoline. Donc les techniques, donc c'est beaucoup d'aller-retour très rapide aux doigts, ou avec la pulpe des doigts, ou le bout des doigts. Et donc Béadja a commencé par le cabosse, et ensuite est passé à la guitare électrique.
0: Le tsapiki est rentré au patrimoine immatériel culturel de l'humanité, donc l'UNESCO. Si on doit expliquer le tsapiki à un enfant de 5 ans, qu'est-ce qu'on lui dit?
1: C'est une musique qui est née à la fin des années 70, donc dans le sud-est de Madagascar, et qui est inspirée de musique notamment sud-africaine, qui était très populaire à l'époque. Et donc il y avait des groupes électriques qui jouaient ces musiques, donc dont le Loulou, qui était une musique d'Afrique du Sud, de Loulou Masilela. Petit à petit, moi ce que j'ai compris, c'est que les groupes malgaches se sont un peu malgachisés. Cette musique très populaire à l'époque était amplifiée. Et il y a eu des apports qui venaient plutôt des musiques malgaches, traditionnelles, etc. Et donc c'est devenu petit à petit le tsapik, en se déclinant donc les groupes électriques et les groupes acoustiques, donc mandoline, accordéon, fanfare, etc., qui s'inspirent aussi des groupes électriques. Donc depuis, c'est un échange permanent entre groupes électriques et groupes acoustiques. C'est vraiment dans les deux sens. C'est vraiment pas linéaire, quoi.
0: Alors aujourd'hui, dans la session live, vous nous faites un cadeau. Vous avez joué un premier titre qui n'existe pas encore sur disque, et celui qui terminera cette émission, idem. Est-ce qu'on parle un peu de l'album Aya Adja?
1: Oui, volontiers.
0: D'accord. Qu'est-ce que ça veut dire?
1: Aya Adja, Adja, c'est le surnom de Béadja.
0: Donc d'accord.
1: Où est Béadja? Parce que on a enregistré le disque à la fin d'une tournée de 2-3 mois en 2024. Et il se trouve que sur cette tournée, on a perdu Béadja dans un aéroport.
0: Qu'est-ce qui s'est passé dans cet aéroport?
1: Eh ben, c'est qu'il n'était pas placé au même endroit de l'avion que nous. Et,
0: alors, c'était à Zurich déjà en Suisse.
1: C'était à Zurich, voilà.
0: Un gros aéroport.
1: Et il a suivi des gens qui sortaient de l'avion en même temps que lui. Et puis, à partir de là, on ne l'a pas retrouvé pendant, une heure et demie, deux heures.
0: Les autres passagers étaient en correspondance. Il a suivi la correspondance.
1: Voilà, c'est ça.
0: Les valises n'ont pas suivi.
1: Voilà.
0: On a mis deux heures pour le retrouver.
1: Voilà.
0: D'accord.
1: Avec pas beaucoup de coopération de la police de l'aéroport. Donc, voilà.
0: Je vous propose d'écouter un extrait de cet album. Je crois que j'ai choisi Tanteli Malezai.
1: Ouais, c'est bien.
0: Ça veut dire ?
1: Ça veut dire à la fois abeille et miel. Mais là, c'est pour désigner des femmes qui propagent des rumeurs. Donc,
0: des bitch.
1: Qui, voilà,
0: on ne sait pas du tout ce que ça veut dire dans cette émission.
1: Donc, en fait, les paroles du chant disent que non, Béhadja, enfin, les musiciens du groupe, Béhadja, c'est un type bien, il ne faut pas écouter les rumeurs que.
0: Les commères.
1: Je ne sais pas pourquoi ces personnes propagent sur Béhadja.

0: Alors sur ce morceau, Maxime, j'entends bien la guitare de Béadja. Est-ce que vous, Béadja, vous êtes déjà rendu en République démocratique du Congo? Parce que votre manière de jouer de la guitare, ça fait penser au sébène congolais sur les rumba, c'est-à-dire cette partie instrumentale qu'on entend plutôt à la fin des morceaux, sur laquelle les gens dansent, on peut faire un peu d'impro.
1: C'est l'Indéa. Non, pas du tout. Non.
0: En dehors de Madagascar, est-ce qu'il a visité, enfin, est-ce qu'il s'est rendu sur le continent africain? Jamais. Alors,
1: pour être honnête, c'est impossible quasiment pour les Malgaches de la région de sortir de Madagascar. Donc, ils sont sortis de Madagascar pour la première fois pour faire les tournées avec nous. Sinon, avoir des visas, à moins d'avoir une tournée, c'est extrêmement complexe. Ils vivent vraiment dans la région du sud-est de Madagascar. Même à la capitale, à Tananarive, ils jouent quasiment jamais, alors que c'est un des groupes les plus connus du Tsapik Balpusia. Donc non, aller à l'étranger, c'est quasiment impossible, à moins d'avoir des contrats. Quoi.
0: Et alors, Paris, c'est pas la première fois quand même?
1: Paris, c'est quand ils sont venus en 2022, c'était la première fois.
0: Ouais. Bon, Béadja existe quoi donc depuis 4-5 ans maintenant?
1: Depuis 2022.
0: Donc 4 ans. Vous avez une nouvelle chanteuse qui s'appelle Pelahita Malala.
1: Oui.
0: Pelahita
1: Malala.
0: Oh. Ben, bonjour. Bonjour madame. Est-ce que je peux savoir un petit peu son parcours?
2: Zauzane, il fallait en avoir quelqu'un. Il y a une actrice comme musique.
1: Donc elle a commencé la musique à 15 ans, à chanter vraiment en balpoussière à 15 ans avec le groupe Bedada, qui est de Sakara aussi, la même ville que Béadja.
2: Parce qu'on a commencé à travailler
1: en balpoussière.
2: Okay.
1: Ça, elle n'aime pas trop les détails.
0: Elle n'aime pas ça.
1: Et elle a commencé à travailler avec Béadja l'année dernière.
0: Sur l'album, le dernier qui est sorti à Ayhaja, donc où se trouve Béadja, qui, je rappelle, se paume dans les aéroports, et comme il ne parle ni français ni anglais, autant vous dire que c'est coton pour le retrouver. Comment se partage le travail? Qui écrit hein, les paroles en malgache? C'est Béadja, c'est Pelahita?
1: Sur le répertoire du disque, c'était une chanteuse qui s'appelait Ekali. Donc en général, et c'est le même fonctionnement aujourd'hui avec Malala, donc c'est les chanteuses qui écrivent leurs paroles en général, ils font leur chant en répétant un petit peu avec le guitariste. Donc à Madagascar, il n'y a pas vraiment de répétition avec du matériel, etc. Donc c'est un petit peu quand il y a une guitare et puis on se débrouille comme ça sur un coin de table ou un coin de lit. Et nous, sinon, dans le répertoire, soit c'est des morceaux de Béadja sur lesquels je cherche des parties de saxophone, parce qu'il n'y a pas de saxophone normalement dans le Tsapik, soit c'est des morceaux que moi j'ai écrits avec des trames de sax et des structures avec des idées de rythmique, etc., quelques lignes de basse. Et ensuite, Béadja fait sa guitare et Malala fait ses parties de chant.
0: À part la mandoline, quels sont les instruments typiques du Tsapiki?
1: Bah, c'est beaucoup la guitare électrique, parce que c'est quand même beaucoup, en balle poussière, c'est vraiment beaucoup joué, guitare, basse, batterie, chant. C'est un peu la formule qui joue le plus, parce que ça joue extrêmement fort pour être entendu à 10, 15 km, etc. Et puis ça joue 10-12 heures par jour. Et sinon, c'est beaucoup cabosse, donc mandoline, accordéon.
0: Une petite guitare, une lutte formule.
1: Oui, c'est, ouais, voilà. Y a des fanfares, il y a des groupes de flûte aussi. Mais qui sont, ça, c'est des exemples qu'il y a sur le disque qui est là, qui est une compilation que j'ai réalisée, qui est sortie l'année dernière. Donc j'ai fait du collectage, des enregistrements de terrain à Madagascar, soit en balle poussière, soit des sessions d'enregistrement en extérieur, pour montrer un petit peu la diversité des groupes électriques d'aujourd'hui. Parce qu'il y a, suivant les villes, les régions, les ethnies, les groupes, etc., il y a plein de styles différents, et les interactions avec les groupes acoustiques. Donc le fait qu'il y ait des groupes acoustiques qui reprennent des morceaux, des tubes de groupes électriques, les orchestres électriques s'inspirent aussi des morceaux de la mandoline, etc. Donc il y a des échanges dans les deux sens entre tous les groupes électriques et les différentes formules acoustiques.
0: Le titre que vous allez interpréter pour la fin de cette session live, ce titre s'appelle Anotsi, est-ce que c'est Malala, enfin Pelahita Malala qui a écrit le texte?
1: Oui, c'est Malala qui a fait le chant. C'est un morceau qu'on a monté en début de tournée là, il y a quelques semaines, et qui est inspiré d'un bal poussière auquel on a assisté avec François le bassiste en décembre dernier à Madagascar dans le village d'Anoutsi. C'était le groupe Emar, qui est une des stars aussi du Tsapiko aujourd'hui, et c'est aussi un style qui est très inspiré de la mandoline. Et un morceau très lent. Pour du Tsapik, c'est vraiment très lent.
0: Oui, parce que le Tsapik, j'allais dire c'est indansable, mais les gens le dansent, mais c'est hyper rapide. Quoi.
1: C'est hyper rapide, je sais pas, ça, au moins 180, 190, 200 BPM, pour ceux qui ont les références.
0: Mais il joue 10-12 heures d'affilée, ça lui arrive?
1: Ouais, ça lui arrive. En particulier, Berja, il aime bien, il lâche pas trop sa guitare. En général, il joue 2-3 heures, il fait une petite pause, ils vont manger, il rejoue 2-3 heures comme ça, de fin de matinée jusqu'à l'aube. C'est vraiment impressionnant.
0: Malala, qu'est-ce que vous aimez écrire quand vous faites des chansons avec Bobo et Berja? Est-ce qu'il y a des thèmes qui vous touchent plus que d'autres? Est-ce qu'elle parle d'amour? Est-ce qu'elle parle de la situation à Madagascar, de sa vie de tous les jours, être une femme, être une musicienne, une chanteuse? Est-ce que c'est particulier?
2: Pourquoi?
1: Donc non, elle parle plutôt quand c'est de la famille, c'est plutôt.

0: Les micros vers tout ce qui fait qu'on peut ambiancer une session live avec le titre Anotsi. Maxime, je vous laisse redonner le nom des gens et des instruments qui vont avec, parce que ça va, il suffit d'une fois que okay. Je prononce pas bien.
1: Donc c'est Pelahita Malala au chant, Behaja à la guitare, Maxime Bobo au sax, François Rosenfeld à la basse et Gérard Akutunyaina à la batterie.
0: Anotsi sur RFI.

C'était la session live de Bobo et Béadja, juste avant celle de Leïla Martial. 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Au son.

0: Aujourd'hui, il y avait Mathias Taylor, Benoît Le Tyran et Jérémy Besset à la réalisation, le maestro, le Stromae de musique du monde, Donatien Cahu.
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0: Merci d'écouter RFI, les 23h à Paris, 21h temps universel. Soyez les bienvenus.
1: Simon Marseille.
0: Des rafales à plus de 330 km/h doivent traverser dans les prochaines heures les territoires américains de Guam et des Mariannes dans le Pacifique. Les dégâts pourraient être catastrophiques d'après les spécialistes. Il n'y aura pas de fans le long des routes du Tour de France demain, lundi, à l'occasion de la troisième étape. L'étape est aménagée à cause d'un feu de forêt d'ampleur qui a déjà dévoré 2000 hectares de végétation. La Coupe du Monde de football, c'est la mi-temps entre le Brésil et la Norvège, toujours 0-0. Enfin, quelles sont ces nouvelles accusations à l'encontre du leader d'extrême droite britannique Nigel Farage ? On fera le point sur ces dernières révélations. Les territoires américains du Guam et des Mariannes du Nord retiennent leur souffle et se barricadent en ce moment, car le super typhon Bavi s'apprête à traverser dans les prochaines heures ces îles. Ouragan de catégorie 5, la plus élevée. Jeanne Richard, le service météorologique américain, anticipe de possibles dégâts catastrophiques, c'est le mot employé.
2: Avec des vents à 260 km/h, équivalent à un ouragan de catégorie 5, et des rafales pouvant atteindre 315 km/h, le super typhon Bavi devrait atteindre la zone dans la nuit de dimanche à lundi. Le service de météorologie américain a averti, je cite, que des inondations importantes provoquées par des pluies torrentielles et une submersion côtière sont attendues, avec des vagues de plus de 10 mètres de haut, la hauteur d'un immeuble de 10 étages. Environ 40 000 personnes vivent dans l'archipel des Mariannes du Nord. L'île voisine de Guam, un territoire américain, compte environ 170 000 habitants. Sous la pluie déjà battante, la population tente de se barricader comme elle peut, en clouant des planches de bois aux fenêtres et en faisant des réserves d'eau et de nourriture. Et plusieurs centres de secours se préparent à recevoir des milliers de sinistrés.
0: Les précisions de Jeanne Richard. La Coupe du Monde de football, ça joue en ce moment entre le Brésil et la Norvège. Enfin, c'est plutôt la mi-temps. On s'affronte pour une place en quart de finale, toujours 0-0 à 7h. Dans moins de 3h maintenant, minuit, temps universel, le Mexique affrontera l'Angleterre au stade Azteca de Mexico. Je vous rappelle que la France et le Maroc sont les premiers qualifiés en quart de finale. La Coupe du Monde de football, très politique ce dimanche, puisque d'après nos confrères du New York Times, le président américain lui-même a personnellement appelé le président de la FIFA pour lui demander de réexaminer la suspension du footballeur américain Folarin Balogun, l'attaquant star des États-Unis qui avait été exclu en huitième de finale et était ainsi suspendu pour le match contre la Belgique mardi. La décision arbitrale a finalement été annulée ce dimanche et la Fédération belge de football se dit stupéfaite. Le président américain, sur le plan diplomatique cette fois, qui rencontrera ses homologues ukrainiens et syriens en marge du sommet de l'OTAN mercredi prochain. Annonce de la Maison-Blanche, 48 heures avant l'ouverture de la rencontre à Ankara. La guerre en Ukraine sera évidemment au menu de la discussion avec Volodymyr Zelensky. Il n'y aura pas d'explosion sociale. La déclaration de la présidente vénézuélienne par intérim, très critiquée pour sa gestion du double séisme du 24 juin dernier, catastrophe qui a fait au moins 3000 morts dans la région de la Guaira. Delcy Rodriguez s'est exprimée à l'occasion d'une cérémonie célébrant l'indépendance du pays. On pourrait croire à un tour de magie mal intentionné. En Inde, des tricycles électriques d'un coup immobilisés, impossible de les redémarrer. Mais d'où vient cette mystérieuse épidémie ? Réponse, une application mobile capable de gérer les batteries, de les désactiver par exemple à distance. Abdoulaye Rally, le phénomène est devenu viral sur les réseaux sociaux cette semaine.
3: La démonstration a fait le tour des réseaux. Depuis sa voiture, un internaute immobilise à distance un tricycle électrique avec une simple application mobile avant d'aller prévenir le conducteur.
4: J'ai utilisé un logiciel. Depuis ma voiture, j'ai arrêté votre rickshaw.
3: Ces applications, conçues pour gérer certaines batteries, peuvent aussi actionner leur interrupteur. Sur les réseaux, les vidéos de rickshaw immobilisés se multiplient. De nombreux chauffeurs en ont fait les frais.
5: J'ai perdu tout l'argent de ma journée. Comment je vais payer le loyer de mon rickshaw ? Comment je vais nourrir mes enfants ?
3: Alors que l'Inde accélère sa transition vers la mobilité électrique, ces tricycles assurent des millions de trajets urbains chaque jour. Face à l'émoi, le gouvernement a demandé le retrait des applications des plateformes de téléchargement.
6: Plusieurs applications nous ont été signalées. Deux ont été retirées des boutiques d'applications. Les plateformes doivent exercer leur devoir de vigilance.
3: Au-delà de ces applications, l'affaire révèle une faille plus profonde. De nombreuses batteries importées de Chine peuvent être contrôlées à distance sans protection suffisante. Abdullah Erali, New Delhi, RFI.
0: Des croiseurs russes aux côtés de destroyers chinois. Moscou et Pékin, main dans la main, réaliseront des exercices navals à proximité des côtes chinoises à partir de demain lundi. Et ce pour une semaine. Objectif affiché, renforcer le partenariat stratégique entre les deux pays. Les fils d'Ali Khamenei en Iran, en larmes devant le cercueil de leur père. C'est l'une des images fortes de cette deuxième journée de funérailles à Téhéran. La plupart des hauts responsables du régime ont assisté à une grande prière en hommage au guide suprême tué il y a 4 mois dans des frappes américaines et israéliennes. Une chaise reste vide en revanche, c'est celle de son fils et successeur Mojtaba Khamenei, invisible depuis cette date. L'équivalent de 2800 terrains de football partis en fumée dans le sud de la France. Les pompiers continuent en ce moment de se battre contre un feu de forêt qui a provoqué l'évacuation de 10 000 habitants dans le département des Pyrénées-Orientales. On est donc dans le sud-ouest du pays. 2 personnes ont été blessées et sont en urgence absolue, dont un pompier. Résultat, la 3e étape du Tour de France, dont l'arrivée se fera non loin de cette zone, est aménagée. Pas de caravane publicitaire, pas de public. Une décision pleine de bon sens pour le manager sportif de l'équipe française Cofidis, Raphaël Jeune.
7: La sécurité du public et des coureurs est primordiale et on voit par cette annonce que ASO prend toujours des décisions responsables de manière à vraiment protéger les coureurs et le public, parce que là apparemment il n'y aurait pas de public dans les 2 dernières montées et dans toute la partie française. Et en plus ils ont enlevé le passage de la caravane et des véhicules qui n'avaient entre guillemets rien à faire sur la course, donc que les véhicules prioritaires au bon déroulement de la course. Donc non, je pense que c'est une bonne décision car ils gardent l'étape quasiment en l'état. Après, je pense qu'il y a encore beaucoup de loups à soulever parce qu'il y a un itinéraire hors course qui passe là où les incendies sévissent en ce moment. Donc reste à voir tout ça, mais j'ai entière confiance en ASO et dans leur prise de décision.
0: Au Royaume-Uni, Nigel Farage dans le viseur du comité d'éthique du Parlement britannique. Le leader d'extrême droite élu, député en 2024, a omis de déclarer plusieurs avantages en nature reçus avant son élection. Emeline Vin, c'est ce que révèle la presse britannique ce dimanche.
8: Selon le Sunday Times, Nigel Farage a bénéficié de services en nature de la part de George Cottrell, trentenaire issu d'une dynastie anglaise fortunée, garde du corps, transport, logement dans un manoir proche de Buckingham Palace et rémunération d'une équipe pour gérer les réseaux sociaux du dirigeant d'extrême droite. Nigel Farage assure qu'il s'agit de cadeaux à caractère personnel. Les règles parlementaires stipulent que seuls les dons pouvant affecter le jugement des élus doivent être déclarés. Seulement, voilà, George Cottrell aurait tout intérêt à ce que Nigel Farage arrive au pouvoir. Déjà, il a été condamné aux États-Unis pour escroquerie et espère une grâce présidentielle. Or, Farage dispose de bonnes relations avec Donald Trump. Ensuite, George Cottrell serait impliqué dans un réseau de paris en crypto-monnaie, potentiellement illégal selon les lois britanniques. Loi qu'un Nigel Farage élu Premier ministre pourrait contribuer à changer. L'intéressé rejette toute entorse aux règles de probité, mais plusieurs députés, travaillistes et libéraux-démocrates appellent à l'ouverture d'une enquête. Emeline Vallandre, RFI.
0: Vous verrez bien prochainement sur la même photo le président français et son homologue syrien. Emmanuel Macron est attendu en Syrie selon les nouvelles autorités de Damas. Aucune précision sur la date de sa visite. C'est le premier déplacement d'un chef d'État de l'Union européenne depuis l'arrivée au pouvoir fin 2024 d'Ahmed El-Shara. Le dernier déplacement d'un président français remonte à 2009. C'était celui de Nicolas Sarkozy. Les voleurs sont repartis avec quelques millions d'euros de bijoux. Le musée René Lalique, célèbre maître joaillier, a été victime d'un vol à Strasbourg. C'est dans l'est de la France, considéré comme un site sensible. L'établissement faisait pourtant l'objet d'une attention particulière depuis le cambriolage spectaculaire du Louvre. C'était il y a 9 mois, selon une source proche de l'enquête. On fait un tour par la Coupe du Monde de football. Un coup d'œil au score entre le Brésil et la Norvège. On vient de reprendre toujours 0-0, 48e minute de jeu. On joue pour une place en quart de finale. L'autre match minuit temps universel, ce sera le Mexique contre l'Angleterre. Prochain rendez-vous d'information, c'est dans moins d'une heure.
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0: Question la plus proche. Bonsoir à tous. Bienvenue au club, le magazine des initiatives des clubs RFI. Cécile Bonny ici à la réalisation et moi, nous vous saluons. Quel bonheur de vous retrouver.
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0: Cette semaine, le club RFI de Boutembo, en République démocratique du Congo, est avec nous. Bonsoir, Kizito Makelele, président du club RFI Boutembo. Comment ça va?
2: Ça va très bien. Bonsoir, Eric, et bonsoir à tous les auditeurs de la radio France Internationale.
0: Vous organisez des activités pour sensibiliser les enfants, notamment, vous avez participé à la Journée internationale des enfants le mois dernier, et votre initiative consiste à venir en aide aux enfants vivants avec un handicap, c'est ça, Kizito Makelele?
2: Oui, Eric, en fait, c'est ça. Nous avons profité à l'occasion de la Journée internationale de l'enfant africain pour aller visiter les enfants vivant avec handicap.
0: Et donc, comment avez-vous organisé cette initiative? C'est qu'il y a beaucoup de cas dans la région de Boutembo.
2: Oui, Eric, il y a beaucoup de cas. Donc, nous avons constaté que les enfants vivant avec handicap sont des enfants qui sont un peu marginalisés, ils sont délaissés par la communauté. Alors, il y a une organisation qui essaie un peu d'encadrer ces enfants. Alors, nous avons justement décidé d'aller voir cette association, essayer un peu de voir l'état de ces enfants, oui.
0: Il s'agit de mettre les forces ensemble, les énergies ensemble, pour pouvoir ensemble aussi venir en aide et offrir un peu, je dirais, de gaieté à ces enfants qui sont quelquefois en difficulté.
2: Oui, c'est justement ça, Eric. Donc, nous sommes ligués avec la division JAR de la mairie et avec le Parlement d'enfants pour réaliser cette activité.
0: Le contenu de cette initiative, ça consiste à quoi? Quelles sont les actions que vous avez menées?
2: En fait, les actions que nous avons menées dans cet espace qui encadre les enfants, nous avons fait l'assainissement. L'assainissement à l'endroit où les enfants sont gardés. Et deuxièmement, nous avons fait une sensibilisation sur la prévention de la maladie à virus Ebola qui fait encore rage dans notre milieu.
0: Alors, c'est un ensemble d'initiatives conjuguées ensemble pour essayer de prévenir contre le virus Ebola, en même temps soutenir les enfants qui ont des handicaps, et aussi, vous avez aussi ajouté la thématique garantir l'accès à l'eau, à l'assainissement et à l'hygiène pour tous les enfants africains. Vous parlez bien sûr de Boutembo, mais aussi vous essayez de faire prendre conscience que c'est un problème qui concerne beaucoup d'enfants sur le continent.
2: Oui, c'est un problème qui concerne beaucoup d'enfants, Eric. Et vu le thème qui a été retenu pour cette année à l'occasion de la Journée internationale de l'enfant, donc garantir l'accès universel à l'eau et l'assainissement et l'hygiène pour chaque enfant.
0: Parce que l'eau pour tous, justement, ça permet de prévenir un certain nombre de choses. Donc, se laver les mains pour ne pas avoir de microbes, il faut de l'eau. Assainir l'environnement, c'est aussi éviter que des microbes stagnent dans les flaques d'eau, par exemple, qui manquent, ou encore dans les champs.
2: Donc, toutes ces actions, nous les avons réalisées, justement, c'est pour essayer un peu de protéger ces enfants contre certaines maladies liées aux mains sales.
0: Et quand vous parlez de l'eau, vous faites quoi concrètement? Il manque de l'eau, que faites-vous?
2: Nous avons mené un plaidoyer pour essayer de voir comment on peut essayer un peu de doter l'orphelinat là d'un tank qui va permettre un peu, quand il y a la pluie, de recevoir de l'eau pour essayer un peu d'aider les enfants. Oui.
0: Et quand vous parlez d'assainissement, c'est-à-dire que faites-vous pour l'assainissement? En une journée, par exemple, qu'avez-vous réalisé?
2: On a nettoyé d'abord la maison. On a essayé un peu de faire des travaux manuels aux alentours de la maison qui garde les enfants vivant avec handicap, mais aussi sensibiliser ces enfants par rapport à la propreté. Donc, quand on est propre, ça vous évite en fait de contracter de maladies.
0: Lors de cette initiative, il y a aussi le côté ludique, puisque bon, il faut sensibiliser, mais aussi il faut aussi amener à ces enfants en situation d'handicap des moments de plaisir, de bonheur. Alors, qu'avez-vous organisé à ce niveau?
2: Oui, justement, Eric, donc nous avons organisé des jeux des jeux, la danse, mais aussi avec un tambour pour essayer un peu de déstresser les enfants. Donc, nos actions se faisaient donc comme des jeux, en fait, pour essayer un peu de donner la joie, donc d'apporter un peu de sourire, parce que ce sont des enfants qui sont stressés, marginalisés, rejetés par la communauté.
0: Et vous pensez pérenniser cette initiative et ouvrir un peu plus à d'autres contrées, d'autres régions à proximité de Butembo?
2: Justement, Eric, donc nous voulons vraiment élargir en fait notre région d'action, parce que dans le village qui entoure Butembo, il y a presque le même problème. Les handicapés, ils sont là, mais bon, ils sont délaissés. On aimerait vraiment aller plus loin, en fait.
0: Club RFI Butembo, en tout cas, merci pour cette initiative en faveur des jeunes, des enfants handicapés de la région, où vous allez régulièrement leur apporter un peu de réconfort malgré donc leur situation d'handicap.
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0: Club RFI Butembo, cette semaine, vous avez choisi votre cousine. Il s'agit de qui ?
2: Il s'agit de Christine Kavira. Elle est présidente élue du Parlement d'enfants de Butembo-Lubero.
0: Vous avez rencontré votre cousine. On écoute votre entretien réalisé pour nous.
3: Mademoiselle, bonjour.
4: Bonjour. Je suis Kavira Rouve Christine, la jeune fille dévouée, déterminée dans la protection et la promotion des droits et devoirs des enfants, à vue d'assurer leur bien-être et épanouissement dans la société.
3: Vous êtes nouvellement élue présidente du Parlement d'enfants Butembo-Lubero Nord Kivu. Le 16 juin, journée mondiale de l'enfant africain, vous avez organisé une séance de sensibilisation en faveur des enfants vivant avec un handicap physique et mental. On peut savoir c'était quoi l'objectif de cette visite, de cette activité?
4: L'objectif de cette activité était d'aller sensibiliser les enfants pour qu'ils se protègent contre la maladie à virus Ebola qui nous menace depuis des mois. Et nous étions partis là-bas pour les sensibiliser, de se protéger contre cette maladie, pour limiter les risques de propagation de la MVE. Et nous étions partis encore là-bas pour passer un moment, un bon moment avec eux. Et ils étaient vraiment contents de nous voir et nous étions aussi contents de passer cette journée avec eux, parce que la présidente nous avait remercié. Et elle croyait que ses enfants étaient abandonnés, qu'on ne passait pas à eux. Et quand elle nous avait vus là-bas, elle était vraiment contente. Et ses enfants étaient aussi contents. Lors de notre arrivée dans ce centre, nous avions installé les enfants et nous avons commencé notre sensibilisation. Et après, nous avions fait des jeux avec les enfants. Et par après, nous avions, vers la fin de l'activité, nous étions partis manger avec les enfants et enfin nous étions rentrés.
3: Alors tu es actuellement nommée nouvelle présidente du Parlement d'enfants Butembo-Lubero qui évolue dans un contexte particulièrement difficile dans l'Est de la RDC comme vous le savez. C'est quoi ton plan d'action?
4: Eh bien mon plan d'action n'est pas écarté de la protection, le plaidoyer et la défense des enfants, parce que ce sont souvent les activités que nous organisons au sein du Parlement d'enfants. Et donc, le plan d'action n'est pas écarté du bien-être des enfants. Nous comptons faire des descentes à camp de situations difficiles. Nous comptons aller interroger les enfants concernant leur situation de vie et chercher des solutions concernant ces problèmes. Et deuxièmement, nous comptons perpétuer les relations entre les honorables du Parlement d'enfants pour qu'on travaille en équipe pour assurer le bien-être des enfants. Et avec mon équipe, nous allons enchaîner plusieurs actions. Vraiment, ces actions ne seront pas écartées dans la protection et le plaidoyer des enfants.
3: Vous êtes parmi les rares présidentes qui ont existé au Parlement d'enfants. Vous êtes une demoiselle. Et comment est-ce que vous pensez faire évoluer les parlements d'enfants Butembo-Lubero en tant que fille, jeune fille?
4: Eh bien, en tant que jeune fille, je ne compte pas travailler seule. Je compte travailler avec une équipe derrière moi, une équipe qui sera aussi déterminée dans la protection des enfants. Les enfants doivent savoir que l'avenir de notre pays est entre leurs mains et ils doivent lutter pour le respect de leurs droits et ils doivent aussi mieux assurer leurs devoirs parce que quand on parle du droit, on doit parler nécessairement du devoir.
3: Mademoiselle Christine Kavira, nous vous remercions d'avoir répondu à nos questions en tant que cousine de la semaine pour le Club RFI.
4: Bon, je suis aussi contente de participer à cette émission et merci beaucoup.
0: C'était la cousine, l'invitée du Club RFI Boutombo.
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5: Je suis Priscille Moussa Kamba, j'ai 17 ans. Je fréquente l'Institut Kambali. Je suis là depuis 5 ans. Je suis en 3e, pour être précise. Alors, je vis à Katia, c'est dans les quartiers Boutété. Je vis depuis longtemps avec mes parents. Je suis la 4e fille de la famille. À part ma vie scolaire, ma vie à famille, je mène une autre vie. Je suis une artiste musicienne, mais aussi une poétesse. J'œuvre au niveau de la plume d'or. Alors, ce qui m'a inspirée à chanter, à devenir une artiste musicienne, c'est la situation que nous sommes en train de vivre à l'est de la République démocratique du Congo. J'ai puisé mon inspiration de ces sangs que je vois couler, ces sangs que je vois partout sur des murs, sur les sols et même sur des plantes. J'ai puisé mon inspiration de toutes ces femmes-là violées, de toutes ces filles-là violées, mutilées. J'ai puisé mon inspiration de tous ces enfants-là que je vois, les enfants qui errent, qui n'ont ni père ni mère à cause du massacre. Pourquoi je chante? C'est quoi mon objectif? Je chante pour ne pas me laisser noyer dans la guerre. En fait, je chante, si j'écris une chanson de 4 minutes, je me dis que les gens vont écouter la chanson là de 4 minutes et ça va leur donner de l'espoir, ça va leur montrer que c'est banni qu'un chapitre du livre, que tout finira par passer. Et je compte vraiment que ces 4 minutes-là soient éternelles, soient éternisées. Alors, je chante pour rappeler à tout le monde, aux personnes de ma région, que avant d'être des victimes de massacres, nous sommes des humains. Et les humains ont besoin de vivre. Pas seulement besoin d'exister, mais besoin de vivre. Alors, qu'est-ce que je veux dire par vivre? Par vivre, je veux dire, vivre, c'est exister avec toute tranquillité, avec toute la joie possible et toute paisibilité. Je me rends compte que dans notre région, nous sommes là, nous existons, mais nous ne savons pas vivre. Alors, à partir de mes chansons, je pense que les gens peuvent parvenir à vivre parce que déjà, la paix commence par nous-mêmes. Si en moi j'ai la paix, je peux être capable de transférer la paix à une autre personne et la paix pourra s'élargir. Alors, je demande à tout le monde d'avoir toujours de l'espoir, d'avoir cet esprit-là d'espérer, parce qu'un jour tout finira par finir. Et je sais que la guerre commence quand je me dis il n'est pas mon frère. Donc, quand je n'ai pas l'amour à moi, quand je n'ai pas la paix à moi, c'est là que la guerre commence. Alors, à partir des chansons, on peut parvenir à s'aimer, à se comprendre, à se tolérer malgré nos différences. Et si on va contribuer à la paix. Je ne sais pas vraiment rester calme. Je ne sais pas rester calme face à ces génocides, face à ces massacres que nous sommes en train de vivre. Je suis incapable de rester silencieuse. Voilà pourquoi je prends, j'use de ma plume, j'use de ma guitare et de ma voix pour chanter la paix, pour donner de l'espoir à ceux qui n'ont plus l'ardeur de vivre. Je compte faire plus pour impacter tout le monde, pas seulement ici à Boutembo. Et pour cela, je compte d'abord enregistrer mes chansons parce que jusqu'à là, je n'ai aucun son à enregistrer. Alors, je compte d'abord enregistrer mes chansons et ainsi parler au monde entier parce que sans l'enregistrement, mes chansons ne sauront pas atteindre les gens qui sont ailleurs.

0: Voilà, les titres de la musique et la paix, c'est moi. Alors, je m'adresse à tous les Congolais et précisément à tous les Kivuciens, donc les habitants du Nord, Kivu, Sud-Kivu et tout. Je tiens à vous dire que la paix viendra de nous, la paix ne viendra pas de quelqu'un d'autre. Donc, soyons d'abord à paix, aimons-nous les uns les autres pour ainsi élargir la paix.
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3: Club RFI Boutambo, vous présentez votre proverbe.
4: Notre proverbe de la semaine, ça concerne un peu la santé, la prévention. Donc, ça dit, mieux vaut prévenir que guérir. Et ça entre dans les contextes que nous vivons pour le moment, la pression de la maladie, la virus Ebola. Nous voulons appeler la population à respecter les mesures barrières afin de se prévenir de ne pas tomber malade.
3: Merci Club RFI Boutambo. Avec ce proverbe, mieux vaut prévenir que guérir. Effectivement, donc il faut faire attention dans des situations compliquées comme le virus Ebola qui sévit actuellement dans la région. Votre dernier mot, Club RFI Boutambo?
4: Notre dernier mot, c'est de dire sincèrement merci à la RFI de nous avoir donné l'espace afin de faire la promotion des actions que nous faisons pour notre communauté.
3: Club RFI Boutambo, nous sommes là chaque semaine pour parler, pour faire savoir ce que vous faites au sein des clubs RFI, notamment donc sur le continent africain, mais aussi en Haïti. Nous saluons nos amis d'Haïti et nous allons les retrouver bientôt. Chers amis du Club RFI Boutambo, votre musique,
4: c'est « Déploie tes ailes » par Lokwakaza.
3: Chers amis du Club RFI Boutambo, chers amis auditeurs, merci pour ce moment passé avec nous. Retrouvons-nous dimanche prochain. Prenez soin de vous et de vos proches. Je rappelle que vous pouvez réécouter nos émissions en podcast sur RFI.fr et nous écrire le club tout attaché à @RFI.fr. Nous vous quittons avec le titre de la semaine.

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Nous vous emmenons en Afrique du Sud cette semaine dans l'épopée. Vous connaissez sans doute ce classique immortalisé par les Ladysmith Black Mambazo. Mais cette chanson, Mbumbe, date de 1939 et a été créée par Solomon Linda, pilier d'un groupe vocal, les Evening Birds. En pleine apartheid, les auteurs de cette mélodie historique ne toucheront aucun droit d'auteur, mais seront les pionniers d'une forme d'expression très populaire en Afrique australe, les chorales. Cette tradition musicale a révélé nombre de chœurs illustres, les Manhattan Brothers, qui ont vu l'ascension d'une certaine Myriam Makeba, les Maotela Queens, le Soweto Gospel Choir, les Ladysmith Black Mambazo, qui viennent donc d'ouvrir cette émission. Nous pourrions aussi citer les Cool Crooners au Zimbabwe, etc., etc. De génération en génération, les formations vocales ont porté le message patrimonial de cette région du monde, et aujourd'hui encore, des chanteurs et chanteuses de talent perpétuent cet héritage culturel. Le 11 mai 2026, à Coutances, en Normandie, dans le nord-ouest de la France, nous avons fait connaissance avec le Tenda Choir, un groupe de 15 jeunes gens originaires de Khayelitsha, près du Cap, en Afrique du Sud. Grâce aux équipes du festival Jazz sous les pommiers, nous avons pu converser avec eux et enregistrer en exclusivité pour l'épopée une courte session privée, durant laquelle ils ont interprété deux titres de leur répertoire. Après quelques minutes de mise en bouche, le Tenda Choir s'est mis en place devant les micros de Bertrand Éclair et nous fûmes épatés par la merveilleuse harmonie vocale de ces brillants interprètes.

0: Aí, bom, meu nome.
1: Comme je vous l'indiquais il y a un instant, nous sommes maintenant en compagnie de quelques membres éminents du Tenda Choir. Merci d'être avec nous, Zinzi et Siliwe.
2: C'est un plaisir.
3: Plaisir.
1: Tout d'abord, pouvez-vous vous présenter à nos auditeurs? Qui êtes-vous et que faites-vous dans ce chœur, Zinzi?
3: Hi listeners, my name is Zinzi.
4: Bonjour chers auditeurs, je suis Zinziwe Mazocho. Je fais partie du Tenda Choir et je suis aujourd'hui la chef de chœur.
5: Hi everyone, my name is Siliwe Nkonzombi.
6: Moi je suis Siliwe Nkonzombi. Je suis également membre de cette chorale. Je suis le chef de chœur adjoint.
1: Que vous apporte cette chorale? Est-ce un épanouissement personnel, un exutoire, un moyen de transmettre vos messages?
3: I believe the goal behind the choir is.
4: Le but de cette chorale est de transmettre des messages pour les publics du monde entier. Comme nous ne parlons pas tous la même langue, nous considérons que la musique permettra de mieux nous faire comprendre.
3: Not everyone can speak, but through music you can express yourself better.
1: Vous êtes originaire de Khayelitsha, non loin de Cape Town, en Afrique du Sud. Parlez-moi de ce lieu. Est-ce que les traditions ancestrales Xhosa y sont encore très vivaces?
5: I would say yes.
6: Je dirais en effet que les traditions issues de notre ville natale, Khayelitsha, représentent le fondement de notre identité. C'est là que nous avons grandi, c'est là que nous avons appris à chanter, c'est là que nous avons appris la vie. Cette ville a beaucoup d'importance pour nous. J'espère avoir répondu à votre question.
1: Yes. Vous êtes tous les deux de jeunes gens et même dans ce groupe, il n'y a que des jeunes gens. J'imagine que vous écoutez tout type de musique. Est-ce que perpétuer les traditions musicales de vos aînés est une mission pour vous? Et si oui, pourquoi, Zinzi?
3: Because as young as we are,
4: tout simplement parce que même si nous sommes encore très jeunes et même si nous écoutons beaucoup de genres musicaux différents, nous nous référons à des formes d'expression qui appartiennent aux traditions sud-africaines. Le gospel en fait d'ailleurs partie.
3: Yes.
1: Quels sont les autres types de musique que vous écoutez?
3: I'm not sure if you know the genre, but it's amapiano.
4: Je ne sais pas si vous connaissez l'amapiano. C'est un mélange de plusieurs musiques.
5: Yeah, it's like instrumentals and then there's vocals.
6: Oui, il y a des parties chantées et des parties instrumentales. C'est un genre musical très en vogue en Afrique du Sud. Progressivement, ce style de musique touche la planète tout entière. Pour faire simple, ça ressemble un peu au R&B avec des intonations sud-africaines spécifiques. C'est difficile à expliquer, c'est typiquement sud-africain.
5: South African music.
1: South African. Pensez-vous que de ce côté-ci de la planète, dans cette petite ville de Coutances, le public a conscience du patrimoine que vous portez en vous?
5: I wouldn't say France only or Europe only, but I would say.
6: Je ne parlerai pas seulement de la France. Je dirais que le monde entier reste encore hermétique à nos traditions. Il existe beaucoup de cultures différentes en Afrique du Sud. C'est la raison pour laquelle nous essayons de montrer, à travers nos chants, la diversité de notre pays natal. Nous cherchons à faire entrer le public dans notre univers, lui donner une perspective différente à travers la musique. Nous montrons donc aux spectateurs la manière dont nous chantons, la manière dont nous dansons afin de donner une meilleure visibilité de notre patrimoine ancestral à travers la musique.
5: That's how we would like to portray our culture through music.
1: Vous êtes les héritiers de grands noms comme les African Jazz Pioneers de Ntemi Piliso, du Soweto Gospel Choir, les Maotela Queens, Miriam Makeba, Yuma Sekela, les Ladysmith Black Mambazo. Pensez-vous avoir la responsabilité de reprendre le flambeau?
5: 100%. Those are heroes, in every shape or form.
6: Oui, à 100%. Tous ceux que vous venez de citer sont nos héros. Ils ont porté la culture sud-africaine depuis tant d'années. Nous chantons d'ailleurs certaines de leurs chansons. Nous avons été les témoins de leur engagement artistique. Et nous voulons perpétuer leur message aussi longtemps que possible.
5: And we're going to keep going. So we definitely think of taking the torch, or we are taking the torch now. Yes.
1: Quelles sont les chansons que vous chantez de vos aînés?
5: So there's Pata Pata.
6: Je citerai en premier lieu Pata Pata de Miriam Makeba.
5: Do you know Brenda Fassie?
6: Connaissez-vous Brenda Fassie?
1: Yeah, Brenda Fassie.
5: Vulindlela.
6: Nous reprenons son tube, Vulindlela. Quoi d'autre? Chocholosa. Emprunté aux Ladysmith Black Mambazo. Nous faisons en sorte que l'industrie du disque n'oublie pas la musique sud-africaine.
5: From them, and we all want to acknowledge the work that they've done for the industry and music as South Africans.

0: Nous sommes avec quelques membres du Tenda Choir cette semaine dans l'épopée, Zinzi et Siviwe. Vous êtes issus d'un pays, l'Afrique du Sud, dont l'histoire politique et sociale a été mouvementée. L'intention du Tenda Choir est-elle de montrer que la nation arc-en-ciel, voulue par Nelson Mandela, n'est pas un vœu pieux?
1: I would say yes. A lot of people think that,
2: je dirais oui. Beaucoup de gens pensent encore que la politique sud-africaine est très instable, mais nous ne voulons pas que cette image caricaturale nous détourne de notre but initial. Mandela s'est battu pour nous pendant des décennies et il est de notre devoir de montrer au monde entier que nous sommes un peuple libre. Dans toutes les disciplines, le sport, l'art, la musique, nous cherchons à montrer l'unité du pays.
0: Depuis la création de ce chœur sud-africain en 2023, vous avez séduit de nombreuses personnalités, dont la chanteuse américaine Mélodie Gardot, qui vous a invité à l'Olympia à Paris en juillet 2025 pour 4 concerts. Quel souvenir avez-vous de ces prestations?
3: About those special moments, what I remember is...
4: Ce dont je me souviens, c'est une salle de concert pleine à craquer à chacune de nos représentations. Je me souviens également du trac qui nous envahissait. C'est surtout le stress de monter sur scène qui me reste en mémoire. Et puis, il y a eu de nombreuses demandes d'interviews et votre manière de nous montrer votre enthousiasme pour notre musique. Subitement, nous étions devenus des stars durant les concerts de Mélodie Gardot. Et cela a duré plusieurs jours. Ça reste un grand souvenir et nous espérons renouveler cette expérience avec elle dans un avenir proche.
0: Et pourquoi aviez-vous le trac?
4: Nous avions le trac parce qu'il s'agissait de notre première apparition dans un pays étranger devant des spectateurs qui ne comprenaient pas notre langue. Mais ils nous ont accueillis avec tant de chaleur que notre stress a progressivement disparu.
0: Et se présenter devant un public parisien, c'était vraiment très différent que de chanter en Afrique du Sud?
4: C'était très différent. Chez nous, le public réagit car il comprend les paroles de nos chansons. Il est donc plus aisé d'interagir avec les spectateurs. J'ai cependant remarqué que devant un public étranger, la musique et l'émotion qu'elle procure créent une forme de communion entre les artistes et le public.
0: Savez-vous ce que Mélodie Gardot apprécie dans votre tonalité vocale?
4: Je pense qu'à ses yeux, nous étions une chorale très particulière. Nous étions uniques pour elle et c'est ce qu'elle a apprécié. La spécificité de nos voix et le naturel avec lequel nous chantions notre répertoire, tout cela l'a impressionné.
0: Moi, je vous ai toujours considéré comme un groupe de gospel. Est-ce que vous êtes d'accord?
2: Il est clair que nous avons des influences gospel, mais avec une tonalité africaine incontestable. D'ailleurs, nous chantons des airs gospel durant nos concerts. Beaucoup d'entre nous vont à l'église et ont en eux l'essence du gospel.
0: Le gospel, ce ne sont que des chants sacrés. Est-ce que vous chantez également des chants profanes?
1: There are some religious songs.
2: Nous chantons principalement des airs religieux.
1: Most of them are religious songs, so we just sing religious songs. Yeah.

0: Nous sommes avec quelques membres du Tenda Choir cette semaine dans l'épopée, Zinzi et Sivi Wei. Vous avez chanté deux chansons pour nous, vraiment en exclusivité pour l'épopée des musiques noires. Est-ce que vous pouvez nous présenter ces deux chansons, Zinzi?
1: Okay, the first song was Ingumbo. And the meaning behind the song is basically us.
2: La première chanson, Inkumbo, évoque notre respect aux ancêtres. Nous leur demandons de ne pas être en colère, même si nous faisons des erreurs. Nous voulons les avoir de notre côté, nous croyons en eux et nous leur rendons justice. La deuxième chanson, Utendo, fait appel à l'amour. Nous évoquons ce sentiment, ses différentes formes, et combien cette émotion intense peut parfois nous faire peur quand nous ne la contrôlons pas. Nous avons tous une manière différente de montrer notre amour. Cette deuxième chanson évoque donc la peur de tomber amoureux.
0: Quelle est la suite de votre aventure? Quels sont les grands espoirs que vous avez?
3: Big goal, so we have... we're working on a space for our choir.
4: Les prochains buts seraient de créer un espace de répétition pour le chœur, dans lequel nous pourrions bâtir un studio et pourquoi pas accueillir de jeunes chanteurs en devenir. Ça, c'est une priorité. L'autre enjeu serait de tourner à travers la planète et de partager la scène avec quelques grands noms de l'épopée des musiques noires. Nous aimerions aussi avoir notre propre spectacle que nous présenterions dans divers pays à travers le monde. Voilà ce à quoi nous aspirons.
3: For me, that's the biggest goals I can think of right now. Yeah.
0: Vous avez beaucoup voyagé ces trois dernières années. Est-ce qu'il y a des pays qui vous ont marqué?

0: Yeah. But I also recommend you go to Khayelitsha.
1: Yes.
2: Mais yeah, n'oubliez pas de vous rendre à Khayelitsha, notre ville natale. Je suis sûr que vous aimerez la gastronomie locale. Comme je vous l'ai déjà dit, l'Afrique du Sud est composée d'une myriade de cultures différentes. Quel que soit l'endroit où vous vous rendrez, vous ressentirez profondément l'accueil et la convivialité des habitants. Vous devez juste avoir un bon guide. L'Afrique du Sud est une belle contrée, je vous l'assure. Commencez par Cape Town, et puis rendez-vous à Khayelitsha.
1: J'ai vu qu'un documentaire était en cours de préparation. Est-ce que vous avez toujours les pieds sur terre ou est-ce que vos rêves sont en train de devenir réalité?
0: There is a documentary. We've watched it twice now.
2: En effet, il existe un documentaire qui nous est consacré et qui a d'abord été présenté à Khayelitsha. Et ensuite ici, à Coutances. C'est vrai que nous sommes sur un petit nuage actuellement. Nous espérons que notre avenir sera radieux. Pour le moment, seule l'Europe a entendu parler de nous, mais nous espérons que le monde entier prendra acte de notre existence au fil du temps.
0: Recognized in Europe and I mean in South Africa, we're just hoping for the whole world to see us.
1: Est-ce que les choses vont trop vite pour vous maintenant?
0: Honestly, yes, but I think.
2: Honnêtement, oui. Mais c'est aussi ce qui nous motive. On se réveille chaque matin avec cette excitation très positive. Je crois à la destinée et je pense que tout cela devait nous arriver. Je dis cela car certains d'entre nous chantent déjà depuis de nombreuses années. Ils participaient à différents groupes avant de rejoindre le Tanda Choir. Pour nombre d'entre nous, le rêve est devenu réalité. Ce qui nous arrive est incroyable. C'est arrivé un peu vite, certes, mais on arrivera à gérer l'accélération du temps en restant humble et modeste.
1: Sachez en tout cas que nous suivrons de près votre évolution et je vous remercie d'avoir accepté cette interview. Nkosi.
0: Nkosi. Thank you so much.
1: Merci.
0: Merci.

Nous ne pouvions pas clore cette émission sans ce classique immortalisé par Myriam Makeba. C'était Pata Pata en 1967, un titre inscrit au répertoire du Tenda Choir que nous espérons revoir dans nos contrées en 2026. En attendant de les applaudir à nouveau, je vous recommande le documentaire de Jack Zakrawczyk et Jordan Wallman qui leur est consacré. Je tiens à remercier les équipes du festival Jazz sous les pommiers qui ont organisé juste pour nous cette session musicale et cette interview avec Zinzi Wei et Sylvie Wei. Merci à Bertrand Éclair pour cette somptueuse prise de son et à Nathalie Laporte pour la supervision finale à Paris. La semaine prochaine, nous célébrerons le centenaire de Miles Davis et John Coltrane après les concerts à Paris et à Vienne de deux virtuoses absolues, le trompettiste Terence Blanchard et le saxophoniste Ravi Coltrane, oui, le fils d'eux. Notez d'ailleurs que l'équipe de l'épopée se rend au Festival Jazz à Vienne ce week-end pour une grande soirée qui réunira notamment Marcus Miller, Mino Sinelu, Mike Stern, Bill Evans dans une autre célébration du regretté Miles Davis dont on ne cesse de souffler les 100 bougies en 2026. Enfin, n'oubliez pas le 60e Montre Jazz Festival en Suisse qui vient de débuter. L'affiche est encore incroyable. John Legend, les Isley Brothers, The Roots, Deep Purple, Billy Cobham, Marcus Miller encore, Charles Lloyd, Gregory Porter, Brian Jackson, Van Morrison, James Taylor et nous serons sur place pour nous en faire l'écho. Vous savez tout, passez une bonne semaine, on se retrouve dans 8 jours.

0: Dans quelques instants, le journal.
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3: Il est minuit à Paris, 22h, temps universel, l'heure d'un nouveau journal sur RFI.
4: Hugo Dewar.
3: Et à la une de cette édition, les relations entre Donald Trump et la FIFA, toujours plus nébuleuses. Après l'annulation de la suspension de l'attaquant américain Folarin Balogun, le président américain aurait lui-même contacté la Fédération internationale de football pour faire lever cette suspension. Moscou et Pékin qui reprendront leurs exercices navals ce lundi sous l'œil attentif de l'Occident. Et puis l'armée israélienne qui poursuit ses attaques sur la bande de Gaza et sur la Cisjordanie. Plusieurs personnes ont perdu la vie ce dimanche alors qu'un directeur de l'hôpital Gazaoui est toujours détenu par l'armée israélienne.
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3: Folarin Balogun pourra donc bien affronter la Belgique ce mardi en 8e de finale de la Coupe du Monde. Folarin Balogun, cet attaquant de l'équipe de football des États-Unis qui était normalement suspendu après son exclusion face à la Bosnie-Herzégovine en 16e de finale. Mais à la surprise générale, cette décision arbitrale a finalement été annulée par la FIFA. Selon nos confrères du New York Times, le président américain Donald Trump aurait personnellement appelé le président de la FIFA pour lui demander de réexaminer cette suspension. Donald Trump qui s'est en tout cas empressé de remercier la FIFA après cette annonce. De son côté, la Fédération belge de foot se dit stupéfaite. Le sélectionneur des Diables Rouges, Rudy Garcia, ne cache pas non plus son étonnement.
5: Je ne savais pas que dans les bureaux de la FIFA, le 5 juillet correspondait au 1er avril en Europe. C'était une découverte pour moi. Je pense qu'il faut se référer au communiqué de ma fédération, de la fédération belge. Je pense que beaucoup de choses est dedans. La fédération belge, elle se défend pas elle-même, elle défend pas l'équipe nationale, elle défend le football en général, elle défend son intégrité, elle défend son éthique. De mémoire, je pense que c'est la première fois dans l'histoire de la Coupe du Monde qu'il y ait ce genre de décision. Voilà. Après. Moi, je suis coach, je vais me concentrer sur mon équipe, sur le match. Peu importe le 11 de départ des USA. Voilà, ce qui compte pour moi, c'est le terrain, c'est mon équipe et qu'on gagne et qu'on arrive en quart de finale.
3: Voilà, c'était Rudy Garcia, le coach des Diables Rouges. Et sur les terrains de cette Coupe du Monde, le match entre le Brésil et la Norvège va se terminer dans quelques instants. Match que vous avez pu suivre sur les antennes africaines d'RFI. La Norvège bien partie pour se qualifier. Les Norvégiens mènent 2-1 à quelques minutes de la fin du match. Dans un peu moins de 2 heures, le Mexique affrontera l'Angleterre. C'est au stade Azteca de Mexico. Le sport au cœur de l'actualité aussi en France, où la 3e étape du Tour prévue ce lundi sera perturbée en raison des flammes qui continuent de progresser dans le sud de l'Hexagone après un incendie qui s'est déclaré samedi dans la petite commune de Trévillac dans les Pyrénées-Orientales. Le feu a parcouru près de 2000 hectares. Ce ne sont pas moins de 10 000 personnes qui ont dû être évacuées. 2 personnes dont un pompier sont en urgence absolue. La 3e étape de la Grande Boucle traversera justement les Pyrénées-Orientales. L'étape est donc maintenue mais le public ne sera pas autorisé le long des routes françaises. Un autre incendie qui s'était déclaré dans le Gard est quant à lui fixé. La Chine et la Russie, je vous le disais en titre, débuteront ce lundi des exercices navals communs au large du grand port militaire chinois de Qingdao. Ces manœuvres annuelles organisées par les deux marines depuis 2012 visent à renforcer le partenariat stratégique entre Pékin et Moscou, mais elles sont désormais scrutées avec suspicion par plusieurs pays, notamment en Occident. Les explications de Yelena Tomic.
6: Les exercices qui comprennent des destroyers, une frégate, des sous-marins et des navires ravitailleurs et de sauvetage auront lieu jusqu'au 13 juillet dans les eaux et l'espace aérien près de Qingdao en mer Jaune, ainsi que dans une zone maritime du Pacifique. Au-delà de leur aspect technique, ces manœuvres ont une forte dimension géopolitique. Pékin et Moscou sont d'importants partenaires diplomatique et économique, et leur partenariat stratégique est nourri par une opposition commune à la domination américaine dans l'ordre mondial. Il y a 2 mois, lors d'une visite en en Chine, Vladimir Poutine avait qualifié le niveau de la relation bilatérale de sans précédent, tandis que son homologue chinois Xi Jinping l'avait présenté comme inébranlable. Et de fait, ce partenariat s'est renforcé depuis l'invasion russe de l'Ukraine. Ces exercices visent à projeter une image de puissance navale unie face aux États-Unis et à leurs alliés, tout en permettant à la Russie de contourner partiellement son isolement international et à la Chine d'affirmer son ambition grandissante dans le Pacifique.
3: Le président ukrainien Volodymyr Zelensky qui assure que les combats se poursuivent à Kostiantynivka, ville de l'est de l'Ukraine et ville stratégique dont la Russie avait annoncé avoir pris le contrôle, alors que selon les services de renseignement ukrainiens, la Russie prépare une nouvelle attaque de grande ampleur contre l'Ukraine. Annonce faite ce dimanche par Volodymyr Zelensky. La guerre en Ukraine qui sera certainement au menu des discussions entre le président américain et son homologue ukrainien dans quelques jours. Une rencontre est prévue en marge du sommet de l'OTAN à Ankara qui débutera ce mercredi. 22h05, temps universel, 1h05 à Gaza, où des images de prisonniers palestiniens amaigris ou blessés à leur sortie de prison israélienne ont ravivé les inquiétudes sur leurs conditions de détention. Mais aujourd'hui, c'est aussi le sort du docteur Abou Safiya qui inquiète. Ce directeur d'un important hôpital du nord de Gaza, détenu depuis 2024. Alice Moreno, son avocat, craint pour sa survie.
7: C'est la dernière fois que vous me voyez. Voilà ce qu'aurait dit le docteur Hossam Abou Safiya à son avocat quand son conseil a pu lui rendre visite jeudi dernier. Il décrit son client comme méconnaissable, très amaigri. Il aurait perdu une quarantaine de kilos. Sur des images extraites de son audition devant la Cour suprême début juin, le docteur apparaît effectivement le visage creusé. Toujours selon son avocat, le médecin palestinien serait régulièrement battu et privé par intermittence de ses médicaments contre l'hypertension. Hossam Abou Safiya est détenu depuis décembre 2024 et n'a toujours pas été jugé. Comme 17 autres médecins et 58 travailleurs de santé arrêtés à Gaza depuis le 7 octobre 2023. Il est détenu sous le régime israélien des combattants illégaux qui permet l'emprisonnement illimité de Palestiniens sans inculpation ni procès. Lorsqu'il exerçait encore à l'hôpital Kamal Adwan, le médecin avait dénoncé à plusieurs reprises ce qu'il décrivait comme une destruction méthodique par Israël des infrastructures de santé. Le service des prisons israélien assure de son côté que tous les prisonniers sont détenus conformément à la loi et reçoivent des soins médicaux appropriés. Alice Moreno, Jérusalem, RFI.
3: Et pendant ce temps-là, un adolescent palestinien a quant à lui été tué par des tirs de l'armée israélienne en Cisjordanie. Plusieurs autres personnes ont été blessées. L'armée israélienne n'a fait aucun commentaire à ce stade. Une autre frappe israélienne a fait au moins 2 morts ce dimanche dans la ville de Gaza. Par ailleurs, le Premier ministre Benjamin Netanyahou a affirmé que des villages chrétiens au Liban avaient demandé à être annexés par Israël pour se protéger contre le Hezbollah pro-iranien. Au Venezuela, le bilan du double séisme qui a soufflé une partie du pays la semaine dernière monte à 3342 morts, alors que plus de 150 corps restent toujours non identifiés dans un cimetière de la Guaira. Il n'y aura pas d'explosion sociale après ces tremblements de terre, déclaration de Delcy Rodriguez, présidente du Venezuela. Et puis le super typhon Bavi vient de toucher terre sur l'île américaine de Rota dans le Pacifique. Selon les dernières prévisions, l'intensité est de 290 km/h au moment de son passage sur l'île. Ce super typhon qui pourrait souffler à plus de 310 km/h et qui menace notamment les îles américaines de Guam et des Mariannes. Édouard Philippe a donc lancé sa campagne ce dimanche en organisant un grand meeting à l'Adidas Arena au nord de Paris devant environ 5000 personnes. Et le député Horizon est clair, les Français devront faire des efforts et il faudra réformer l'école.
8: Je veux préserver les ouvriers, les salariés modestes, les indépendants. Je ne taxerai pas davantage les entreprises qui payent déjà trop d'impôts. Et je vous le redis, il faut baisser les dépenses sociales, supprimer les niches fiscales avant de songer à augmenter les impôts de ceux qui travaillent. J'assume de dire aux retraités qu'il faudra contribuer davantage au financement de notre système social. J'assume de dire aux cadres et aux employés du secteur public et privé qu'il faudra travailler plus longtemps, aux catégories les plus aisées, qu'on n'a pas besoin de réinventer des impôts idiots pour leur demander à elles aussi de contribuer au redressement national, à l'État, à ses agences, aux collectivités, que les Français attendent d'eux, qu'ils se serrent la ceinture et donnent l'exemple. Je vous propose de concevoir et de mettre en œuvre une refonte massive de l'école, la plus importante peut-être depuis Jules Ferry. C'est la clé du redressement français.
3: Voilà, c'était Édouard Philippe, candidat à l'élection présidentielle française de 2027, bien plus à gauche au congrès du Parti communiste français. Fabien Roussel a été reconduit dans ses fonctions de secrétaire national, réélu par 70% des voix. Et puis je vous le disais en début de journal, la Norvège était tout près de se qualifier pour les quarts de finale de la Coupe du Monde. C'est chose faite, victoire 2-1 des Norvégiens face au Brésil, minuit 10 à Paris, 22h10 temps universel. Voilà qui marque la fin de ce journal. L'information, elle revient évidemment dans une cinquantaine de minutes sur RFI. 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Tout de suite, Afrique, mémoire d'un continent.
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1: Bonjour chers amis de la Radio du Monde, je suis très heureux de vous retrouver pour vous proposer une nouvelle tranche de l'histoire de notre continent avec notre boussole depuis toujours, l'Afrique par elle-même et dans les courants du monde. Nos aînés encore à l'honneur dans la mémoire du continent, ces grands esprits qui marquent notre siècle, nous aident à comprendre, à réfléchir, à penser, à bousculer les certitudes, viennent ici dans ce carrefour de redistribution du savoir pour nous inviter dans leur mémoire, pour valeur de traces biographiques, pour témoignage aussi de devanciers, de devancières. Le principe de cette séquence, vous le connaissez, il est simple. Choisir pour mes invités quatre séquences, quatre dates décisives pour eux dans l'histoire africaine et dire pourquoi ces choix, choix souvent coriaces sur ces séquences qui les ont marqués, travaillés, inspirés, des moments cruciaux qui permettent de mieux lire le présent et de comprendre aussi ce qui a forgé ces grandes personnalités dans leur vie intellectuelle et leur rapport à ce continent qui est toujours plus que jamais dans les courants du monde. Celle qui se prête aujourd'hui au jeu a consacré une biographie à Habib Bourguiba, elle a été journaliste à Jeune Afrique, elle a enseigné à l'IRIS, l'Institut des Relations Internationales et stratégique. Elle a travaillé pour ENDA, Sophie Bessis, et aujourd'hui dans votre mémoire du continent. Parole d'aînée, l'Afrique en quatre dates, épisode numéro 2.

0: Sophie Bessis, bonjour.
1: Bonjour.
0: Merci d'accepter notre invitation. C'est chez vous maintenant, Afrique Mémoire d'un Continent.
1: J'espère.
0: C'est peu de le dire que je suis très heureux de vous recevoir sur ce plateau. Vous êtes agrégé d'histoire. J'ai décliné une part de votre riche biographie tout à l'heure en introduction. Quelques titres importants quand même sur lesquels j'aimerais qu'on revienne. L'Occident et les autres. Histoire d'une suprématie. Les Arabes, les femmes, la liberté. L'arme alimentaire, le premier. Le dernier en date, la civilisation judéo-chrétienne. Que vous auscultez pour essayer de démonter justement les impostures, comme vous les appelez. On va se prêter au jeu de voyager aujourd'hui dans votre mémoire, Sophie Bessis, et j'aimerais vous poser une première question, quelque chose que j'entends beaucoup sur le continent de la part des plus jeunes surtout. Notre histoire ne nous est pas assez enseignée, l'histoire africaine est méconnue, elle serait captive d'un récit colonial. Qu'en pensez-vous et que répond l'historienne que vous êtes ?
1: Écoutez, dans les premiers temps de l'indépendance, c'était parfaitement vrai. C'est-à-dire que les États africains, la quasi-totalité d'entre eux, n'avaient pas élaboré leur histoire en réalité, et les programmes scolaires étaient encore des programmes qui avaient été conçus par la colonisation. Mais je crois qu'aujourd'hui, ça n'est plus valable. Ça n'est plus valable.
0: Alors, de quand datez-vous justement une forme de bascule, de changement ?
1: Ça s'est fait progressivement avec, si vous voulez, deux tendances importantes. D'une part, les pays africains ont produit de plus en plus d'historiens. C'est quand même important. Et des historiens qui se sont penchés sur leur propre histoire, sur l'histoire de notre continent. Ça, c'est une première chose. Et seconde chose, évidemment, des accès plus importants aux archives, à toute la documentation nécessaire à l'élaboration d'une histoire. Mais ceci s'est accompagné de la part des États aussi de l'élaboration de romans nationaux et de romans nationaux qui n'ont parfois pas grand-chose à voir avec l'histoire elle-même. Et donc il faut effectivement faire la part, disons, de la véracité historique et de l'invention politique, de l'invention idéologique. Pourquoi, à mon sens, tout État construit son roman national. Ce n'est pas spécifiquement africain, ce n'est pas spécifiquement... Mais la difficulté supplémentaire pour un certain nombre de pays africains, c'est que ces États n'existaient pas en tant que tels avant la colonisation. Et qu'en fait, ce sont des circonscriptions administratives coloniales qui ont été érigées au rang d'État. Alors il fallait donner une épaisseur historique à ceux qui n'étaient pas des États, je pense, et je termine par là. Je me souviens quand j'ai été confronté à la première histoire du Gabon. Et du Gabon qui commence à la préhistoire. Seulement, le problème, c'est que le Gabon n'existait pas. Oui. Voilà. Alors, vous voyez, ça crée des tas de...
0: Je ne veux pas présumer de vos choix pour cette émission, mais je pense que beaucoup de vos choix ont des résonances et des échos avec ce que vous venez justement de dire, chère Sophie Bessis. Je vous ai demandé quatre séquences qui vous ont marqué. Est-ce que le choix était évident pour commencer, avant qu'on entre dedans ?
1: Alors j'avais choisi plusieurs dates, mais j'ai en oubliant d'ailleurs pendant un petit moment qu'il s'agissait uniquement d'histoire africaine. J'aurais voulu rajouter des dates non africaines et qui concernaient l'Afrique. Par exemple, j'ai failli rajouter 1992, le sommet de la Terre, dans la mesure où le continent africain est particulièrement impacté par le dérèglement climatique. Et après, je me suis dit qu'il valait mieux se centrer sur le continent.
0: On va le garder dans un petit tiroir, si le temps nous est un peu favorable. On va ressortir cette belle carte, justement, sur le sommet de la Terre en 92. Mais où allons-nous, chère Sophie Bessis, pour votre premier choix et quand ?
1: C'est l'année 1802 où Napoléon Bonaparte rétablit l'esclavage qui avait été aboli par la Convention le 4 février 1794.
2: En 1802, Bonaparte, qui rêve d'étendre son empire colonial sur les Amériques, rétablit l'esclavage qui avait été aboli lors de la Révolution française. Il envoie son beau-frère, le général Leclerc, à la tête d'une expédition dans la colonie où une révolte d'esclaves a été menée par Toussaint Louverture. Mais miné par la fièvre jaune et avec cette ultime bataille à Vertières, les soldats de Napoléon sont vaincus et le 1er janvier 1804, Haïti déclare son indépendance et devient alors la première république noire de l'histoire.
3: Article 1er. Dans les colonies restituées à la France en exécution du traité d'Amiens du 6 Germinal an 10, l'esclavage sera maintenu conformément aux lois et règlements antérieurs à 1789. Article 2. Il en sera de même dans les autres colonies françaises au-delà du cap de Bonne-Espérance. Article 3. la traite des Noirs et leur importation dans les dites colonies auront lieu conformément aux lois et règlements existants avant la dite époque de 1789. Article 4. Nonobstant toute loi antérieure, le régime des colonies est soumis pendant 10 ans aux règlements qui seront faits par le gouvernement.
0: Bien sûr, la voix de Laurent Chaffard qui lit ce texte important de 1800.
1: C'est un texte effectivement très important.
0: Très important. Pourquoi l'avoir choisi, ce
1: texte? Je l'ai choisi parce que je pense que le rétablissement de l'esclavage est plus parlant pour l'histoire antérieure à la colonisation que son abolition. Alors, son abolition est très importante, hein, en 1794. C'est à la Convention. Et il faut rappeler que, contrairement à ce qui s'est passé plus tard en 1848, l'abolition de 1794 ne s'accompagne pas de compensation pour les maîtres. Il n'y a aucune compensation financière en 1794. Donc c'est une loi vraiment importante. C'est une loi vraiment importante qui, évidemment, a des effets tout à fait négatifs sur ce qu'on peut appeler aujourd'hui le lobby colonial, enfin le lobby des planteurs. Il ne faut pas oublier que le sucre, il n'y aurait pas de sucre en Europe s'il n'y avait pas d'esclavage. Je rappelle à cet égard le fameux épisode de Voltaire du nègre de Suriname dans Candide, si mes souvenirs sont bons. Et le nègre de Suriname raconte aux voyageurs ses souffrances, les tortures auxquelles il a été soumis, et il dit: c'est à ce prix-là, messieurs, que vous mangez du sucre en Europe. Voilà.
0: Le
1: ça,
0: sucre,
1: c'est très important.
0: Un repère important. Et donnons un peu plus de contexte, parce que la France a eu sa révolution, on le sait, 1789, l'euphorie de la libération, les promesses. L'esclavage était au cœur d'une puissance, justement.
1: Alors, ce qui est très important.
0: Transatlantique, oui, allez-y.
1: Ce qui est très important, c'est l'article 4, c'est-à-dire, il ne faut pas oublier que la traite négrière a été définitivement abolie par le Congrès de Vienne en 1815. C'est-à-dire qu'en 1802, lors du rétablissement de l'esclavage, on est en plein boom de la traite négrière. Elle est très importante. Et donc, Napoléon, en rétablissant l'esclavage, redonne une dynamique extrêmement importante à la traite.
0: Mais c'est une date importante, 1802, un rétablissement manifestement opportuniste. Et 1802 sera dompté par une autre date, ma chère Sophie Bessis. Le 1er janvier 1804, l'indépendance d'Haïti, cette révolution. Comment voyez-vous en miroir ces deux dates?
1: Alors, il est important de l'indépendance d'Haïti, de Saint-Domingue,
0: oui.
1: À l'époque, hein, de Saint-Domingue n'est pas arrivé comme ça. N'oublions
0: c'est
1: pas que la première insurrection qui a eu lieu à Saint-Domingue a eu lieu en 1791. Et que cette première insurrection de Saint-Domingue, extrêmement importante, a été un des facteurs ayant convaincu la Convention d'abolir l'esclavage. Et en fait, l'île de Saint-Domingue, enfin cette partie de l'île, s'est battue pendant des années pour arriver à 1804. Et il a fallu, comme vous le savez, une guerre extrêmement sanglante, extrêmement importante pour que cette première république noire voie le jour, avec une réserve absolument fondamentale. Et c'est la grande différence avec 1794.
0: La question de la dette d'Haïti.
1: C'est la fameuse dette d'Haïti. C'est-à-dire des millions de francs or de l'époque qui a pesé de tout son poids sur le devenir de cette république.
0: Sophie Bessis, une question peut-être un peu plus technique. Beaucoup de penseurs et de chercheurs disent que la modernité occidentale, avec une date fondatrice, 1492, est le début d'une forme de colonialité, socle du capitalisme moderne avec l'esclavage comme pilier. Que pensez-vous de cette théorie qui est très importante dans le monde décolonial?
1: Alors, il faut faire très attention à cette approche décoloniale, à mon sens, parce qu'elle peut avoir plusieurs sens. Et que, il est vrai, avec un certain nombre de penseurs, que ces approches décoloniales sont nées en Amérique dite latine. Et ce n'est pas un hasard, parce qu'effectivement, dans le cas précis de l'Amérique dite latine, capitalisme, colonisation, extermination, esclavage vont de pair. Et on peut comprendre que les penseurs latino-américains aient fait le lien entre ces différents éléments. Mais pour d'autres régions du monde, ce n'est absolument pas vrai. La question décoloniale doit être, tout historien, toute historienne doit faire ce travail, doit être analysée en fonction des circonstances et du contexte. Ce qui est vrai pour l'Amérique dite latine n'est pas forcément vrai pour l'Afrique équatoriale, pour l'Asie, pour le monde arabe, par exemple.

0: on va revenir en Afrique et aussi en Europe, parce que certains de vos choix, je crois, de toute manière, embrassent ces deux territoires. Où allons-nous justement pour votre deuxième choix, ma chère Sophie Bessis?
1: Alors, nous allons, ce qui n'est pas tout à fait différent, si je puis dire, à la fameuse conférence de Berlin en 1884-85, qui voit se réunir. Les images de cette conférence sont extrêmement parlantes. Elles sont spectaculaires, je dirais. Qui voit se réunir toutes les États européens autour d'une table et se partager un gâteau. Ce gâteau, c'est le continent africain.
0: Bah, je découvre ça aussi quand je fais des recherches. Le palais Radziwill, le décor est théâtral, comme vous le dites. Otto von Bismarck inaugure les travaux au ministère prussien des Affaires étrangères. Autour de la table, comme le chanterait notre ami Charles Aznavour, ils sont tous là. Tous, pas si sûr. Le principal concerné, l'Afrique, n'y est pas.
1: Ah, donc certainement
0: Allemagne, Autriche-Hongrie, Belgique, Danemark, Espagne, États-Unis, France, Grande-Bretagne, Italie, Pays-Bas, Portugal, Russie, Suède, Norvège et Empire ottoman. 3 heures du jour, une matrice, définir les règles de la colonisation.
2: Essayons de voir un peu maintenant de plus près cette conférence. Bon, rappelons que la conférence est ouverte un samedi, le 15 novembre 1884, à 14h30 pour ceux qui aiment les précisions. Et nous allons donc voir quel était l'ordre du jour et quels étaient les deux camps.
3: J'interviendrai d'abord sur l'ordre du jour de la conférence. Il y a d'abord le point sur la liberté du commerce dans le bassin et l'embouchure du Congo. Le deuxième point, c'est celui qui a trait à l'application au Congo et au Niger des principes adoptés par le Congrès de Vienne en vue de consacrer la liberté de la navigation.
2: Il s'agit du Congrès de Vienne de 1815 après la chute de Napoléon.
3: C'est cela. Et le troisième point inscrit à l'ordre du jour, c'est la définition des formalités à observer pour que des occupations nouvelles soient acceptées comme telles.
0: Sophie Bessis, il y a quelque chose d'assez frappant dans vos deux premiers choix. Si l'Afrique est finalement la destination, la terre des conséquences, ces deux premiers choix, c'est en Europe, la conférence de Berlin. Pourquoi avoir choisi cette date?
1: J'ai choisi cette date parce que quand on regarde une carte de l'Afrique aujourd'hui, à part l'Afrique du Nord, qui est un cas un petit peu différent dans la mesure où d'abord les frontières de pays comme la Tunisie, comme le Maroc sont des frontières relativement anciennes qui ont été fixées finalement au début du XVIIe siècle à peu près, et donc leur histoire n'est pas tout à fait la même, y compris pour l'Algérie d'ailleurs. Hein. Dès qu'on avance vers le sud, les frontières sont tirées au couteau, au ciseau, c'est-à-dire que les dirigeants qui étaient autour de cette fameuse table du Congrès de Berlin, il a quand même fallu 2 ans hein,
0: oui,
1: pour se partager, parce que tout le monde n'était pas d'accord, voulait prendre la plus grosse part du gâteau, bien sûr. Mais enfin, on a pris une règle et on a tiré des traits, c'est-à-dire que l'Afrique d'aujourd'hui et un certain nombre de conflits contemporains ne sont explicables que par cette histoire de règles et de traits.
0: Monsieur Fébécis, j'ai reçu à ce micro Camille Lefebvre, qui est aussi historienne, qui dit qu'aucune frontière n'a été tracée à Berlin, qu'on y discutait des règles de la colonisation, mais aucune frontière n'est née directement à Berlin.
1: Elle a tout à fait raison. C'est-à-dire que les frontières ont été, dans le dernier quart du 19e siècle, négociées entre les puissances impériales. C'est évident. Mais enfin, l'économie générale du projet colonial se décide à Berlin, avec de nouvelles puissances. Pourquoi le congrès a-t-il lieu à Berlin? Parce que l'Allemagne, qui est devenue l'Allemagne réunifiée en 1870, a des aspirations coloniales pour consolider ce capitalisme dernier venu sur la scène de l'impérialisme européen. La Belgique a évidemment, pas l'État belge à l'époque, hein, pas encore, des velléités dont on connaîtra la suite, bien sûr. Et donc, évidemment, les deux plus grandes puissances impériales de l'époque sont la Grande-Bretagne, le Royaume-Uni et la France. La France qui a déjà établi, en 1883-84, la France possède déjà l'Algérie, et disons que la fin de la conquête de l'Algérie se situe en 1870. En 1981 a été instauré le protectorat sur la Tunisie, donc elle possède ce gros morceau en Afrique du Nord, plus quelques enclaves qui ne sont pas négligeables, à commencer évidemment par la plus connue qui est celle de Saint-Louis du Sénégal,
0: oui,
1: bien sûr. Donc la Grande-Bretagne, c'est la même chose. La Grande-Bretagne a déjà des enclaves, des échelles, et le surtout vers l'Afrique de l'Est. Pourquoi ? Parce que la Grande-Bretagne veut avant tout sécuriser sa perle, la perle de son empire à venir, qui est évidemment l'Empire des Indes.
0: Alors ça, c'est important, Sophie Bessis, la conférence de Berlin est restée totem, forme de légende assez générale, on parle de partage de l'Afrique. Pourquoi cette importance-là, aujourd'hui, un siècle après ?
1: Mais écoutez, remontons au début des années 60, au moment de la création de l'Organisation de l'Unité Africaine, peut-être par prudence, peut-être n'était-ce pas totalement stupide, hein, ne jetons pas la pierre à ses dirigeants de l'époque, mais la nouvelle OUA décide de l'intangibilité
0: des frontières
1: coloniales. Hein. Ça, c'est une règle absolue qui a été très peu violée en réalité. Pratiquement pas depuis le début des années 60. La violation la plus importante, c'est évidemment la partition du Soudan, hein, qui est le Soudan du Sud, et le dernier État créé en Afrique, il y a très peu de temps, c'était il y a 11 ou 12 ans, je crois.
0: À 2013.
1: 2013, je suis pas très loin. Donc, mais dans l'ensemble, cette règle intangible, considérée comme intangible, malgré les velléités des uns et des autres, et malgré les morsures sur certains États, mais a été officiellement protégée. Comme je vous le disais, corécouter une recomposition des frontières selon les logiques précoloniales. On aurait pu y penser, mais je pense que ça aurait été extrêmement difficile. Alors maintenant, évidemment, ces frontières coloniales qui font la carte de l'Afrique, ces frontières coloniales donnent lieu à des conflits. Je n'en citerai qu'un, c'est ce qui se passe au Mali aujourd'hui, bien sûr, entre les velléités Touareg de faire de la Zawad un État indépendant et les velléités du gouvernement malien ou de ce qu'il en reste, parce que on peut vraiment pas parler de gouvernement réel, de sauvegarder l'unité territoriale de ce Mali créé au début des années 60.
0: Éco-présent et éco-passé, Sophie Bessis. Parole d'aînée, l'Afrique en quatre dates avec Sophie Bessis. Nous allons marquer ici une pause après ces deux premiers choix. Je vous donne rendez-vous dans la deuxième partie pour continuer à parler justement des choix importants de Sophie Bessis sur ces séquences qui font l'histoire africaine. A tout de suite après un journal sur la Radio du Monde.
4: Il est 22h30 à Bamako, minuit et demi à Paris.
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4: Bonsoir à toutes et à tous. Reprise des combats ce dimanche dans le nord du Mali. Après les attaques coordonnées de samedi contre plusieurs localités, affrontements entre l'armée soutenue par ses alliés russes et la coalition composée des rebelles du FLA et des djihadistes du Jnim. Elle a eu également un rapport sur les violations des droits humains en Guinée, résultat d'une enquête du mouvement citoyen Tournons la page qui révèle la multiplication des disparitions forcées d'opposants. Rapport accablant pour le régime du général Mamadi Doumbouya. Et puis coup d'envoi des consultations entre l'opposition congolaise et le président burundais Evariste Ndayishimiye en sa qualité de présidente en exercice de l'Union africaine. Consultations sur la crise politique et sécuritaire congolaise. Les combats ont repris donc ce dimanche matin au Mali. La veille, plusieurs localités du pays avaient été visées par des attaques coordonnées menées par les djihadistes du Jnim et les indépendantistes du Front de Libération de la Zawad. Après une accalmie la nuit dernière, ce dimanche, les combats ont donc repris. D'un côté, l'armée régulière, soutenue par les mercenaires russes, et de l'autre, la coalition composée des djihadistes du Jnim, affiliée à Al-Qaïda, et les rebelles indépendantistes du Front de Libération de la Zawad. La bataille pour le contrôle de la localité stratégique de Hanefis dans le nord du pays s'est donc poursuivi ce dimanche avec de violents affrontements. On fait le point avec Serge Daniel, notre correspondant régional.
6: Tôt ce dimanche, dans le ciel de la localité de Hanefis, les hélicoptères de l'armée malienne ont essuyé des tirs. La coalition combattant indépendantiste et djihadiste a empêché les appareils d'atterrir pour ravitailler les troupes régulières retranchées dans le camp militaire. Les assaillants contrôlent toujours la ville et ont fait de nombreux prisonniers dans les rangs de l'armée nationale. Un peu plus au sud, à environ 140 km de la ville de Gao, un imposant convoi terrestre de l'armée malienne appuyé par les paramilitaires russes, est tombé dans une embuscade tendue par les combattants indépendantistes et djihadistes. Des véhicules du convoi incendiés ou abandonnés, au moins un hélicoptère détruit, le convoi était obligé de rebrousser chemin avec de nombreux blessés. La bataille pour le contrôle de la localité stratégique de Hanefis devrait se poursuivre ce lundi. Hanefis est située à une centaine de kilomètres de la ville de Kidal, fief des groupes armés indépendantistes et djihadistes. À prendre à défi, c'est de renforcer leur position dans le nord, alors que pour l'armée malienne, garder le contrôle de cette localité, c'est affaiblir les adversaires. Serge Daniel, Dakar, RFI.
4: En Guinée, le mouvement citoyen Tournant la Page publie un rapport consacré aux violations des droits humains sous la transition dirigée par le général Mamadi Doumbouya. Fruit de plusieurs mois d'enquête, le rapport s'appuie sur des témoignages des proches des victimes. Selon l'organisation, au moins 70 personnes ont été tuées par les forces de sécurité entre 2022 et 2025. Mais seules 11 familles ont accepté de témoigner publiquement. Au-delà des personnes tuées lors des manifestations, Tournons la Page affirme également avoir documenté une autre évolution préoccupante, la multiplication des disparitions forcées, notamment l'enlèvement de membres de la famille d'opposants en exil. Alseni Farinta Camara est le coordinateur du mouvement citoyen Tournons la Page.
7: Nous avons documenté 35 cas de disparition forcée et 12 cas d'enlèvement arbitraire. C'est inquiétant aujourd'hui en Guinée que nous assistons à cette épidémie inédite de disparition forcée. Ils identifient la cible et il faut déployer une moto à la recherche de l'individu pour poursuivre ses entrées et ses sorties. Et la troisième étape, c'est de déployer des pick-up de gendarmerie, de la police et des blindés pour venir encercler le domicile de la personne, pour l'enlever manu militari, soit tard la nuit ou pendant la journée, pour l'enlever et le conduire vers une destination inconnue. Nous déplorons cette mode opératoire bien réfléchi au sommet de l'État pour empêcher les Guinéens de se prononcer sur la gouvernance en cours.
4: Alseni Farinta Camara, coordinateur du mouvement citoyen guinéen, Tournant la Page, propos recueillis par Christina Okello.
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4: Les échanges entre l'opposition congolaise et le président burundais Evariste Ndayishimiye, également président en exercice de l'Union africaine, démarrent ce lundi à Gitega, capitale politique du Burundi. Au menu, la crise politique et sécuritaire congolaise, alors que le président Félix Tshisekedi souhaite changer la constitution. L'opposition l'accuse de vouloir briguer un troisième mandat alors que son second et dernier mandat expire fin 2028. Correspondance à Kinshasa, Pascal Moulégoua.
8: Parmi les invités figurent aussi les pasteurs Ejiba Yamampia, président de la plateforme des confessions religieuses, dont ne font plus partie les églises catholiques et protestantes. Il est le seul responsable religieux convié et qui soutient ouvertement les projets de changement de la constitution. À RFI, il défend l'organisation des référendums, estimant que c'est le seul moyen de départager les deux camps, tout en permettant à l'église de conserver sa neutralité. À Gitega, il retrouve ceux qui sont opposés à ces projets, Mgr Donatien Cholet de l'Épiscopat congolais La Senko, ainsi qu'André Bokundoa de l'église protestante. Un cocktail qui représente toutes les confessions religieuses du pays. Les discussions porteront également sur la crise sécuritaire dans l'est de la RDC. Les responsables religieux revendiquent un rôle dans la recherche d'une issue à ces deux crises. Les opposants sont arrivés avec la soif d'entendre la proposition de sortie des crises de Ndayishimiye, mais disposent également d'un cahier des charges. Côté burundais, on insiste sur le fait que le président Evariste Ndayishimiye connaît bien les acteurs et les enjeux du dossier. Les opposants se disent prêts à dialoguer, négocier donc avec le pouvoir, mais sans reculer d'un pas sur les refus de cautionner un changement constitutionnel. Pascal Moulégoua, Kinshasa, RFI.
4: Le Cameroun n'a désormais plus d'installation pour liquéfier son gaz naturel. Le bateau-usine Hilli Episeyo, opéré par l'armateur norvégien Golar LGN, quitte les eaux camerounaises ce mois-ci après 8 ans d'exploitation au large de Kribi. Un tournant pour le secteur des hydrocarbures au Cameroun. Ce bateau-usine était effectivement la seule unité permettant la production et donc l'exportation de GNL camerounais. Son départ aura donc de lourdes conséquences sur les finances du pays. Explication, Amélie Tullet.
9: Gollard s'en va et il n'y a aucune solution de rechange en vue. L'entreprise a trouvé plus intéressant de rediriger son navire vers l'Amérique latine avec son personnel et son expertise. Un navire qui, à lui seul, s'occupait ces 8 dernières années d'extraire, liquéfier et charger sur des méthaniers le gaz camerounais. Un départ annoncé qui aurait dû être mieux anticipé selon le consultant Robert Moutet Ambassa.
10: J'ai même eu à faire des notes dans ce sens. Attention, Gollard va partir, il faut trouver des compensations. Sinon, l'État va perdre tous les revenus qui venaient de la liquéfaction de gaz. Évidemment, il y en a qui prennent au sérieux, il y en a qui ne prennent pas au sérieux. Mais nous autres qui sommes dans le milieu pétrolier, il y a 2 ans, on le savait déjà.
9: Une catastrophe pour les finances publiques du Cameroun, selon Serge-Alain Godon. L'économiste rappelle que le gaz représentait ces dernières années la moitié des revenus de la SNH, la Société Nationale des Hydrocarbures, soit entre 250 et 300 milliards de francs CFA par an. Une question plus que stratégique dont personne ne parle dans le débat public, déplore le vice-président du parti d'opposition SDF. Louis-Marie Cagdeux souligne que même au Parlement, pourtant en pleine session depuis début juin, le sujet n'a toujours pas été abordé, ni par les élus, ni par le gouvernement.
4: Explication signée, Amélie Tullet. Arrêt à présent sur une belle image pour finir. Le nouveau prix africain de photographie baptisé Ibibi. Il a été créé par Yamaru, l'association malienne de photographes. Objectif, encourager les photographes émergents du continent. 5 artistes ont été primés cette année et leurs œuvres sont en ce moment exposées à Dakar. Reportage, Juliette Dubois.
11: Des sapeurs sur fond flashy, auréolé de couleurs vives, le visage en négatif. Dans sa série Identité Kitendi, le photographe congolais Hardy Bop, basé à Kinshasa, interroge l'image qu'on donne de soi. Il a remporté le premier prix de photo Ibibi.
12: Je voulais que ma série puisse ressembler à des tableaux de peinture. Vraiment, ce côté poétique, ce côté esthétique aussi. L'Afrique, c'est la couleur, la vibrance, la saturation. C'est une fierté de voir que mon travail a su parler à d'autres personnes au-delà de frontières.
11: Parmi les autres lauréats, la béninoise Isabelle Dapiedad, qui a travaillé sur le vaudou, et la camerounaise Sela Tuis, dont la série met en lumière des icônes féministes africaines. Présentée d'abord à Bamako en février, l'exposition a depuis traversé les frontières. C'est désormais à la galerie Atis, dans le quartier de la Médina à Dakar, que les 5 séries sont visibles. Une vitrine jugée indispensable par la directrice de la galerie, Aïssa Dion.
13: Si je regarde bien de manière globale, le nombre de galeries que nous avons en Afrique n'est pas si énorme. Ça reste très restreint, configuré surtout dans les centres culturels étrangers. Et je pense que c'est bien de créer un lien sud-sud qui permet de faire tourner les artistes d'Afrique dans des endroits où ils pourraient être éventuellement reconnus.
11: L'exposition est encore visible jusqu'à la fin du mois de juillet. Juliette Dubois, Dakar, RFI.
4: RFI à Dakar, où il est actuellement 22h40. Excellente soirée à toutes et à tous.

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1: De retour dans Afrique Mémoire d'un continent, votre tranche d'histoire chaque semaine sur RFI. Deuxième partie d'une émission consacrée aux paroles d'aînés, l'Afrique en quatre dates. Ces grandes voix, ces grands esprits du continent nous racontent leur histoire africaine, les dates clés, les moments fondateurs, ce qui les a marqués, inspirés, touchés, frappés. Plaisir de recevoir dans cette rubrique Sophie Bessis, historienne, essayiste tunisienne. Avec elle, nous avons entamé un voyage et dans sa mémoire et dans celle du continent à la rencontre de ces séquences qu'elle déplie, contextualise, explique, décortique pour mieux mesurer les échos présents éventuels avec nous. Après le rétablissement de l'esclavage par Napoléon en 1802, la conférence de Berlin entre 1884 et 1885, début et donc fin du 19e siècle, que nous réserve Sophie Bessis? Nous le saurons justement au cours de cette deuxième partie. Sophie Bessis, deux choix frappants. Et si pourtant les conséquences se produiront en Afrique, les choix sont en Europe d'une certaine manière, en tout cas le lieu physique, leur épicentre. Est-ce qu'avec votre troisième choix, on change d'aire géographique?
2: On change de logique, on change d'époque, on change d'aire géographique. Effectivement, puisque mon troisième choix, c'est la promulgation le 13 août 1956 en Tunisie de ce qu'on a appelé le code du statut personnel.
1: Avec un architecte charismatique.
3: Nous avons fait une révolution énorme sur le plan du statut personnel de la femme. Ça, c'est une chose que beaucoup de gens ignorent. Aucun pays musulman n'a fait ce que nous avons fait. J'ai interdit la bigamie, j'ai supprimé les tribunaux religieux, j'ai tribunaux, les tribunaux rabbiniques des juifs, les tribunaux mixtes, les tribunaux français, et c'est une justice. Maintenant, on se marie, comme en France, n'est-ce pas, devant la municipalité.
4: C'est le respect humain qui vous a guidé, le respect de la femme.
3: Ça, c'est entre moi et ma mère, n'est-ce pas? J'ai su comment elle a souffert, cette femme-là, n'est-ce pas? Ma grand-mère qui a été répudiée, n'est-ce pas, après avoir mis au monde ma mère, n'est-ce pas? Un caprice, n'est-ce pas, de mon grand-père, n'est-ce pas? Je dis ça, non. Eh bien, malgré un verset du Coran qui permet deux, trois et quatre femmes, j'ai interprété, n'est-ce pas, la fin du verset, n'est-ce pas, pour interdire la bigamie.
1: Sophie Bessis, je vous vois le regard pétillant et puis un peu ému et souriant parfois à cet extrait. Pourquoi ce choix? Vous avez une relation assez personnelle à Habib Bourguiba.
2: Vous savez que je ne l'ai jamais rencontré, ce monsieur.
1: Vous l'avez rencontré par la pensée.
2: Mais bien sûr, et puis tout Tunisien de ma génération est habité par ce personnage qui a joué un rôle extrêmement important aussi bien sur le plan positif que sur le plan négatif d'ailleurs. Hein. Oui. Je ne fais pas partie des hagiographes de Bourguiba ni de ses admiratrices inconsidérées. Pour autant, en choisissant cette date du 13 août 1956 de la promulgation du statut personnel, d'abord c'est une date positive, hein. On ne va pas rester uniquement sur le négatif,
1: dates,
2: et c'est une date absolument fondamentale, non seulement pour les femmes tunisiennes, mais pour un certain nombre de pays, parce que c'est un exemple. Qu'est-ce qui se passe le 13 août 1956? Quel est le cœur de cette loi? Parce que le code du statut personnel, en fait, est un code de la famille. C'est un code de la famille, mais Bourguiba a voulu l'appeler statut personnel, et pas famille, c'est pas totalement neutre. Révolutionne le statut des femmes, complètement. Interdiction de la polygamie. Laquelle interdiction n'est pas une interdiction purement symbolique. Oui. La polygamie est assortie de prison et d'amende. Et ensuite, en 1958, on interdira le mariage traditionnel, le mariage coutumier, parce que parfois, il remplaçait la polygamie, le mariage coutumier. Donc, le mariage ne vaut que par un officier municipal. Deuxièmement, interdiction de la répudiation et remplacement des répudiations par le divorce judiciaire à égalité entre les époux. Par ailleurs, un mariage n'est valable que par la présence et le consentement explicite des époux, c'est-à-dire le droit paternel de contrainte matrimoniale disparaît totalement. Répudiation, divorce, monogamie, liberté de choix est quelque chose de fondamental. Et puis ça sera complété par plusieurs lois dans les années suivantes.
1: Et là, on l'a entendu pour ma mère, pour ma grand-mère, dans cette archive mémoire d'un continent sur
2: RFI. Je crois qu'il y a quelque chose de très important.
1: Oui.
2: C'est que Bourguiba a pensé à juste titre que changer... Alors, d'abord, je mets une réserve. le code du statut personnel de 1956 n'est pas un code égalitaire. C'est-à-dire que le privilège de masculinité n'a pas disparu de ce code. Mais il tend vers. Et Bourguiba savait que changer le statut des femmes était bouleverser la société tout entière. Et c'est ça qui est important.
1: Et justement, Sophie Bessis, j'ai reçu à ce micro une féministe marocaine qui s'appelle Nouza Guessous, qui a travaillé sur la question de la Moudawana. Au Maroc, comment le monde arabe réagit à ce courage précurseur de Habib Bourguiba ?
2: Alors, d'abord, comment la société tunisienne réagit ?
1: Oui, aussi.
2: Ce qui n'est pas indifférent. En fait, Bourguiba a été très prudent. Il ne craignait pas, si vous voulez, de montrer son ego en disant « c'est moi qui interprète le Coran dans le meilleur de ses sens ». Il n'a pas rompu avec la religion. Qu'est-ce qu'il a dit dans toutes ses réformes, d'ailleurs, en disant, si on lit bien le Coran, la lettre est polygame, l'esprit est monogame. D'abord. Et donc, je suis l'esprit du Coran et non point sa lettre. Parce que Bourguiba pensait que il fallait pas affronter trop brutalement sa société. Et donc, parler de laïcité, non. Parler de lecture libérale du corpus. Bon, ça c'est la première chose. En Tunisie, c'est passé. Il y a eu des protestations des oulémas qui ont protesté sur 7 dispositions du code du statut personnel en disant qu'elles étaient contraires à la charia. Et Bourguiba a répondu en disant « c'est moi l'interprète, je suis le mujtahid al-akbar, le plus grand interprète, c'est moi, donc taisez-vous ». Et donc les oulémas se sont tus et la société, grosso modo, l'a accepté. Bourguiba a dit plus tard qu'il l'a fait. Pourquoi il l'a fait si vite que cela ? Parce que quelques mois plus tard ou quelques années plus tard, ça aurait été trop difficile. Donc là, dans la foulée de l'indépendance, il a fait cette réforme.
1: Mettons-le en miroir avec ce qui se passe avec le voisinage immédiat.
2: Alors, avec le voisinage, voilà. Si on prend, vous parliez de la Moudawana marocaine. Même en tenant compte, la Moudawana de 1957 est une Moudawana profondément conservatrice. C'est une transcription en vocabulaire moderne du droit malékite. Voilà, c'est tout. Puis là, il y a la réforme de 2004. Mais la réforme de 2004, si elle a apporté des choses importantes au Maroc, est une réforme très timide. Elle ne supprime pas la polygamie, elle ne... Donc, c'est une réforme qui apporte certaines choses.
1: Il y a une réforme récente en 2024 aussi.
2: Oui, elle est totalement homéopathique. elle est très... Honnêtement, il faut bien
1: reconnaître. Et en Algérie ?
2: Qu'est-ce qui s'est passé ? Pendant très longtemps, il y a eu un flou après l'indépendance. Bon, les femmes... D'abord, concrètement, qui avaient pris une part active à la guerre de libération, ont été renvoyées à leurs casseroles à partir de 2 juillet 1962, à partir de l'indépendance. Et quand elles ont essayé de manifester, je pense à la grande manifestation de 1965, elles ont été renvoyées une fois de plus à leur foyer par Ben Bella, qui était par ailleurs révolutionnaire, mais sur les femmes... On n'est jamais révolutionnaire. Mais le grand problème, c'est 1984 en Algérie. Pour la première fois depuis l'indépendance, un code de la famille est promulgué en 1984, qui est un code de la famille d'un conservatisme absolument épouvantable. Et donc, les féministes algériennes l'ont appelé le code de l'infamie. Voilà, c'est le code de l'infamie. Là aussi, c'est une transcription en vocabulaire moderne du droit malékite dans ce qu'il a de plus conservateur. Et il ne faut pas oublier que l'école malékite en matière de droit positif musulman sunnite est une des plus conservatrices.
1: Ce qui frappe Sophie Bessis, c'est la précocité de ce code du statut personnel. Vous l'avez rappelé, aujourd'hui, 70 ans après, est-ce que cet acquis est figé justement comme un acquis éternel ou est-il menacé dans la Tunisie actuelle ? Y a-t-il espoir que de telles visions assez avant-gardiste de Bourguiba puisse advenir à nouveau dans les mondes musulmans ?
2: D'abord, je ne parlerai pas du monde musulman. Dans la mesure où le monde musulman, c'est une notion que je récuse totalement, dans la mesure où il va de la Chine au Maroc.
1: Les mondes musulmans.
2: Oui, mais les mondes musulmans. Vous avez la Turquie qui a proclamé la laïcité de l'État à partir de son indépendance. Il est impossible de parler du monde musulman. Le monde musulman, ça va de la Tunisie au taliban afghan. Donc, c'est une essentialisation qui m'apparaît extrêmement dangereuse et qui bloque toute analyse. Prenons le monde arabe, c'est moins essentialiste déjà. La Tunisie, 70 ans après la promulgation du code du statut personnel, eh bien, continue d'avoir la législation la plus avancée du monde arabe en la matière. C'est-à-dire qu'il n'y a pratiquement eu aucune réforme dans cette région du monde. Et alors, ça va évidemment de timides réforme au Maroc, à des situations totalement ubuesques comme au Liban, où le Liban a 18 codes du statut personnel, ah oui. dans la mesure où il y a 18 confessions différentes. Vous avez les confessions musulmanes, la confession sunnite, chiite, druze, etc. Chez les chrétiens, vous avez une multitude, c'est un espèce de musée des christianismes, en fait, le Liban. Hein. Et donc, vous avez 18 codes du statut personnel au Liban, il n'y a pas de droit civil. En Syrie, il n'y a pas de droit civil. Et ailleurs, le droit civil, dans d'autres États, eh bien, reprend les principales dispositions charaïques. Il y avait une tentative de réforme qui était intéressante. C'était en Irak en 1959, où il y avait eu des réformes importantes. Elles ont été balayées dans les années 2000.
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1: Parole d'aîné, l'Afrique en quatre dates, épisode 2 avec l'historienne tunisienne Sophie Bessis. Des choix forts, éclairants, le rétablissement de l'esclavage par Napoléon en 1802, la conférence de Berlin en 1885, le code du statut personnel sous Bourguiba en 1956. Voilà ce que nous offre la mémoire de Sophie Bessis, des dates fondatrices d'une histoire, de son histoire, de sa relation à l'histoire africaine qu'elle partage avec nous. Nous allons doucement vers notre dernière destination et notre dernière date sur le continent. Où allons-nous, chère Sophie Bessis?
2: Nous retournons au Congo.
1: Ah.
2: Que nous avions abordé en 1884-85.
1: Oui.
2: Nous retournons au Congo en 1961, à une date de janvier qui n'est pas précisée. Le jour n'est pas précisé.
1: On dit souvent le 15 janvier.
2: Oui, les uns disent le 14, les autres le 15. C'est l'assassinat de Patrice Lumumba. Et je pense que c'est une date extrêmement importante. Je me réfère à un documentaire absolument magistral qui a été projeté il y a un peu moins d'un an, qui s'appelle Soundtrack for a Coup d'État. Ce film,
1: magnifique document.
2: C'est un magnifique documentaire et ce Soundtrack for a Coup d'État remet dans l'actualité ce moment absolument tragique pour l'histoire du continent africain.
5: Au micro, Jacqueline Baudrier. Nous avons appris une nouvelle tragique, une nouvelle qui n'est pas tellement une surprise tant les rumeurs étaient nombreuses qui la faisaient pressentir. Il s'agit de la mort de M. Lumumba et de ses deux compagnons d'évasion, M. Okito, ancien président du Sénat, et M. Mpolo, ancien ministre de la Jeunesse. Ce sont les autorités katangaises qui ont révélé la nouvelle et le ministre de l'Intérieur katangais qui a donné quelques précisions aux journalistes. Il leur a dit que M. Lumumba avait été tué hier matin par les habitants d'un petit village de la Brousse dans le sud du Katanga. Les corps ont été formellement identifiés et immédiatement enterrés. Où, on ne le saura pas, ne serait-ce que pour éviter d'éventuels pèlerinages, a bien précisé le ministre katangais de l'Intérieur, qui a indiqué que le nom du village, dont les habitants ont tué les trois hommes, ne serait pas révélé non plus, ni également le nom de la tribu à laquelle ils appartiennent. Autre précision, le village recevra la prime de 40 000 nouveaux francs offerts par le gouvernement katangais.
6: Gloire et honneur à cet illustre Congolais, à ce grand Africain, premier martyr de notre indépendance économique, Patrice Emery Lumumba. Parce qu'il avait vu clair, parce qu'il avait compris que l'indépendance politique ne vaut rien du tout si elle ne repose pas sur une véritable indépendance économique.
7: Il n'est pas normal que la dépouille de l'un des pères fondateurs de la nation congolaise ait été conservée pendant 6 décennies dans des circonstances obscures, jamais vraiment élucidées, mais qui, à la lumière de ce qui est connu, ne fait pas notre fierté. Plusieurs ministres du gouvernement belge de l'époque portent en conséquence une responsabilité morale quant aux circonstances qui ont conduit à ce meurtre.
1: Un vaste tableau, Sophie Bessis, on a entendu justement l'annonce de la mort de Lumumba, ouais. Ensuite Mobutu, bien sûr.

0: pas oublier d'un certain nombre d'acteurs congolais. Je pense évidemment à Moïse Tshombe, oui. Et je pense à
1: la sécession du Katanga.
0: Qui s'appelait encore Joseph Désiré à l'époque. Joseph Désiré Mobutu, qui a été choisi par la CIA très rapidement dans l'histoire du Congo. Et en fait, il fallait garder le Congo dans la mesure où vous savez que cet immense pays est appelé souvent un scandale géologique. Et aujourd'hui, nous sommes dans un moment charnière de l'évolution de l'économie mondiale. Et ce moment charnière s'accompagne d'une explosion de l'économie extractiviste. Le capitalisme mondial n'a jamais été pratiquement aussi extractiviste qu'aujourd'hui. On creuse, on prend.
1: Particulièrement
0: et
1: au Congo.
0: Le Congo, oui, est absolument central dans cette affaire. Puisque, comme vous le savez, à part la Chine, eh bien, il concentre une grande partie des métaux rares dont les nouvelles industries ont besoin. Et que donc, il faut continuer à contrôler cet immense territoire. Et aujourd'hui, la mort de Lumumba, pour moi, sonne comme un avertissement, un nouvel avertissement. C'est de dire comment faire en sorte que les Africains puissent reprendre en main leur richesse. Dans la mesure où reprendre en main leur richesse veut dire aussi reprendre en main leur destinée.
2: Et pour beaucoup, il a l'image intemporelle et immortelle d'un héros avec sa raie, son poing serré, oui, l'image du courage.
0: Et ses lunettes.
2: Patrick Emery Lumumba est assassiné.
0: Non, pourquoi je parle des lunettes? Parce qu'il y a une photo terrible de Lumumba où ses lunettes tombent quand il est fait prisonnier. Maintenant, ce que je veux dire, et je voudrais insister là-dessus, si j'ai choisi cette date de l'assassinat de Lumumba, c'est qu'elle me paraît très importante. Pour autant, je ne pense pas pour faire de la politique, pour réacquérir une souveraineté. D'abord, la souveraineté ne veut pas dire autarcie. Ça, c'est la première chose. Ne veut pas dire repli identitaire. Ça, c'est la deuxième chose. Il faut forger des armes pour être en mesure de négocier avec ceux et celles dans le capitalisme mondial qui veulent continuer de faire main basse sur ce continent. Et négocier, je finirai peut-être par là, ce n'est pas forcément avec les équipes actuelles au pouvoir.
2: C'est dit, merci beaucoup Sophie Bessis, et puis continuons justement, sa mémoire est portée par ses héritiers, Patrice Lumumba, qui font sa famille une immensité panafricaine, terme qui n'est pas ici galvaudé. L'histoire du continent connaît donc une nouvelle date et beaucoup de grands esprits s'en nourriront pour raconter, expliquer les blessures qui peuvent parfois tenir du passé et arriver justement aujourd'hui. Merci infiniment chère Sophie
0: Bessis. Merci à vous.
2: Quatre dates importantes que vous nous avez aidé justement à explorer et qui racontent aussi autrement le continent. Merci infiniment. Sophie Bessis, historienne tunisienne. Et remerciements bien sûr renouvelés à Sophie Bessis de nous avoir invités dans sa mémoire et d'avoir partagé cette parole précieuse sur nos histoires et leur perpétuelle écriture. Notez bien, voici ses choix. Le rétablissement de l'esclavage par Napoléon, 1802. La conférence de Berlin, 1884-1885. Le code du statut personnel en Tunisie, en 1956. Et l'assassinat de Patrice Emery Lumumba, en 1961. Voici entre autres des séquences qui ont marqué la mémoire du continent et qui sont désormais dans la mémoire commune de l'Afrique et du monde. Merci infiniment à Sophie Bessis encore et merci à toute l'équipe. Taguim Fatraoré à la réalisation, Delphine Michaud à la coordination. Retrouvez la suite des programmes sur la Radio du Monde. 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Et quant à nous, on se retrouve la semaine prochaine pour une nouvelle tranche d'histoire.
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0: 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Il est 2h à Paris, 19h à Washington, minuit, temps universel, et c'est le moment de s'informer sur la radio du monde.
1: Hugo Dewar.
0: Et à la une de cette édition, les larmes des joueurs brésiliens éliminés par la Norvège en 8e de finale de la Coupe du Monde. Victoire 2-1 des Norvégiens. Résumé de ce match dans quelques instants depuis le MetLife Stadium de New York. Nous serons aussi à Washington dans ce journal où des manifestations de suprémacistes blancs viennent ternir les 250 ans de l'indépendance américaine. Et puis les flammes qui continuent de progresser en France. L'incendie dans les Pyrénées-Orientales a déjà englouti plus de 2000 hectares.
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0: Pas de 6e étoile donc pour la Seleção brésilienne, les Brésiliens en larmes, éliminés par la Norvège. Victoire 2-1 des Norvégiens, un match qui vous était commenté en direct par Thomas de Saint-Léger sur les antennes africaines de RFI. Thomas, c'est un véritable coup dur pour le Brésil.
2: Le Brésil sorti dès les huitièmes de finale pour la première fois depuis 1990, c'est un coup de tonnerre et la foudre est venue comme une évidence. Erling Haaland, deux fois le géant viking, a assommé les Brésiliens d'un coup de tête surpuissant d'abord, puis d'une frappe placée du gauche. Erling Haaland au tambour ensuite pour mener la célébration avec les supporters. Première qualification de la Norvège pour les quarts de finale. Exploit immense, victoire immense. Forcément mérité aussi face à des Brésiliens attentistes, maladroits. Les Norvégiens ont eu le contrôle du jeu, les initiatives avec Odegaard, le métronome, avec de formidables manieurs de ballon, de la variété et quelques superbes combinaisons qui auront même agacé leurs adversaires. Les Brésiliens étaient en rouge ce soir. Le drakkar norvégien file vers les quarts de finale du Mondial.
0: Les détails de Thomas de Saint-Léger depuis le MetLife Stadium de New York. Dans un petit peu moins d'une heure, le Mexique affrontera l'Angleterre. Ce sera au stade Azteca de Mexico. L'actualité de cette Coupe du Monde, c'est aussi cette décision déjà très critiquée de la FIFA, la Fédération Internationale de Football, qui annule à la surprise générale la suspension de Folarin Balogun, cet attaquant de l'équipe des États-Unis qui était normalement suspendu après son exclusion face à la Bosnie-Herzégovine en 16e de finale. Il pourra finalement disputer le 8e de finale face à la Belgique prévu mardi. Selon nos confrères du New York Times, le président américain Donald Trump aurait personnellement appelé le président de la FIFA pour lui demander de réexaminer cette suspension. Donald Trump qui s'est en tout cas empressé de remercier la FIFA après cette annonce. De son côté, la Fédération belge de football se dit stupéfaite. Rudy Garcia, le sélectionneur des Diables Rouges, se demande quant à lui si la FIFA n'a pas confondu le 5 juillet avec le 1er avril. Et puis, outre cette Coupe du Monde qui continue d'animer toutes les discussions, les États-Unis célébraient aussi ce week-end les 250 ans de leur indépendance. À Washington, quelques centaines de militants suprémacistes blancs ont ainsi défilé dans les rues. Gwendal Lavina, leur slogan « Reprenons l'Amérique ».
3: C'était l'image de ce samedi dans la capitale fédérale, bien plus que le discours de Trump ou le feu d'artifice. Des centaines d'hommes, chemises foncées, pantalons kaki et casquettes avec le logo du Patriot Front. Ce groupe de suprémacistes qui souhaite imposer un État ethnique blanc s'est déplacé dans Washington pendant près de 3 heures. Drapeaux américains et des États confédérés en main au chant de Reclaim America, reprenons l'Amérique. La police de la capitale affirme avoir laissé faire puisque toute personne peut exprimer ses opinions de manière pacifique. C'est l'argument repris sur CNN par le ministre de l'Intérieur, Doug Burgum. Il n'y a aucune des positions qu'ils défendent avec lesquelles je pourrais être d'accord, dit-il, mais l'un des principes fondateurs des États-Unis, et c'est ce qui rend la démocratie désordonnée, c'est la liberté d'expression. Une absolution dans la droite ligne de la politique de l'administration depuis le retour de Donald Trump à la Maison-Blanche. Les services de sécurité ont réorienté leur attention des mouvements d'extrême droite vers ceux d'extrême gauche. Le président estime en effet qu'ils représentent une plus grande menace pour le pays. Gwendal Lavina, New York, RFI.
0: En Iran, deuxième journée de cérémonie en hommage à l'ancien guide suprême, l'ayatollah Ali Khamenei, tué dans une frappe israélo-américaine en février dernier. Des milliers de fidèles continuent à affluer dans l'immense complexe religieux du grand Mossala. Hier dimanche, la plupart des hauts responsables du régime ont assisté à une grande prière en hommage au guide suprême. Mais une chaise est restée vide. En revanche, c'est celle de son fils et successeur Mojtaba Khamenei, invisible depuis la mort de son père. L'Arabie Saoudite, Russie et 5 autres membres de l'OPEP+ ont décidé de relever à nouveau leur quota de production de pétrole de 188 000 barils par jour. Depuis le mois de mars, l'OPEP+ n'a cessé d'augmenter sa production face aux pénuries causées par la guerre en Iran. Et ce, alors que la reprise de la navigation dans le détroit d'Ormuz a partiellement repris. En Grande-Bretagne, les ennuis continuent pour Nigel Farage, ex-figure du Brexit et actuel chef de file du parti d'extrême droite Réforme UK. Nigel Farage visé par de nouvelles accusations liées à la non-déclaration d'avantages en nature. Selon le média Sunday Times, Nigel Farage aurait bénéficié de services en nature de la part d'un trentenaire issu d'une dynastie anglaise fortunée, garde du corps, transport, logement dans un manoir proche de Buckingham Palace et rémunération d'une équipe pour gérer ses réseaux sociaux. Selon Nigel Farage, il ne s'agirait que de cadeaux à caractère personnel. Il est 23h05, temps universel, 5h05 à Katmandou, où cela fait très exactement 100 jours que Balendra Shah, ancien rappeur puis maire de la ville, dirige le gouvernement népalais. Issu d'une victoire écrasante aux législatives du 5 mars, Balendra Shah incarne la rupture et l'espoir de toute une génération qui a fait tomber le gouvernement précédent. Après 3 mois au pouvoir, quel est le bilan du Premier ministre népalais? Je vous propose quelques éléments de réponse avec Jean-Christophe Rickmans, docteur en sciences politiques et spécialiste du Népal.
4: Il a essayé de frapper par des mesures fortes une centaine de réformes importantes contre la corruption, pour l'emploi des jeunes, pour la numérisation des services publics, la modernisation de l'État. Mais ça prend du temps. Donc, il y a des résultats qui sont déjà visibles. On voit du changement. Les longues files, par exemple, devant les services publics ont tendance à diminuer parce qu'il y a beaucoup de choses qui se font en ligne maintenant. Signature électronique. Enfin, il a lancé énormément de choses qui au Népal sont une nouveauté. Mais en tout cas, il y a une jeunesse qui a envie d'y croire, qui voit des changements réels, qui a accès à des services maintenant numériques pour entre autres les passeports, pour pouvoir partir à l'étranger. Il y a des connexions réelles qui sont possibles vers le gouvernement. On peut se plaindre aussi du gouvernement. Il y a un numéro d'urgence qui est en place sur lequel on peut réellement faire suivre les plaintes. Il y a des économies budgétaires de plus de 20 milliards de roupies qui ont été faites. Bon, c'est énorme pour un petit budget d'un pays pauvre. Je pense à 1594 nominations politiques qui ont été supprimées. Augmentation de la sécurité, augmentation des dépenses publiques visant justement les coopératives, donc les personnes les plus pauvres. Donc il y a des changements réels et une rupture avec l'ancienne classe politique.
0: Jean-Christophe Rickmans, spécialiste du Népal, interrogé par Yelena Tomic. Au Mali, de fortes détonations ont été entendues hier dimanche à Gao. Selon des habitants, il s'agirait d'un drone kamikaze qui visait un dépôt d'hydrocarbures. L'engin a finalement été retrouvé dans un champ. Les combats ont d'ailleurs repris hier matin dans la localité d'Anéfis, dans le nord du pays. Des combats qui voient s'affronter d'un côté l'armée malienne soutenue par les mercenaires russes et de l'autre la coalition entre le JNIM et le Front de Libération de l'Azawad. En France, ce sont plusieurs milliers de personnes qui ont marché dans le sud du pays à Narbonne ce dimanche, en présence notamment de l'ancien candidat d'extrême droite à la présidentielle, Éric Zemmour, pour réclamer un durcissement de la justice pénale, et ce, après la mort d'un adolescent décédé sous les coups de plusieurs autres jeunes. La racaille en prison, ni oubli ni pardon, a-t-on pu entendre dans les cortèges parsemés de drapeaux français, alors que 5 jeunes, dont 3 mineurs, ont été mis en examen pour assassinat et placés en détention provisoire après le meurtre de cet adolescent. Les flammes qui continuent aussi de progresser dans l'Hexagone, le feu a parcouru près de 2000 hectares dans les Pyrénées-Orientales. Ce ne sont pas moins de 10 000 personnes qui ont dû être évacuées. 2 personnes, dont un pompier, sont en urgence absolue. Incendie parti de la petite commune de Trévillac où habite Aurélie. Elle nous raconte le paysage noir et la peur depuis ce samedi.
5: En toute honnêteté, c'est terrifiant. Parce qu'en fait, de la fenêtre de mon salon, je voyais les flammes. Pas de réseau. Moi, j'ai plus de batterie, donc je leur ai envoyé un message avant que ma batterie ne coupe en disant « Vous aurez plus de nouvelles de moi, vous inquiétez pas, mais c'est parce que j'ai plus de batterie. » Franchement, gros coup de frayeur. Du coup, si les routes sont fermées, je sais pas si je vais aller au travail demain. On est forcément stressés parce que le feu repart. Donc on se dit « Est-ce qu'il va revenir vers nous ? Est-ce qu'on va être évacués ?» J'ai appelé mes amis les plus proches en disant « À tout moment dans la nuit, je débarque. » Moi, c'est mes voisins qui sont là depuis longtemps et qui ont déjà vécu ça qui m'ont rassuré. Et voilà, donc je remercie mes voisins.
0: Aurélie, une petite habitante de Trévillac, a démarré l'incendie dans les Pyrénées-Orientales. La troisième troisième étape du Tour de France, qui relie Granollers en Espagne à la commune des Angles en France, traversera notamment ce département touché par les flammes. L'étape est maintenue, mais le public ne sera pas autorisé le long des routes françaises. Un autre incendie qui s'était déclaré dans le Gard est quant à lui fixé. Il est 2h10 à Paris, 1h10, minuit 10, temps universel. Dans quelques instants, vous avez rendez-vous avec En Sol Majeur.
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8: Rana Gorgani, gardienne de la révolution soufie. En sol majeur, Yasmine Chouaki.
9: En sol majeur.
8: Alors que Téhéran vit depuis 3 jours les funérailles d'Ali Khamenei, elle danse. Parce que l'enjeu de la Coupe du Monde 2026, désormais sans l'Iran, sera autant géopolitique que sportif, elle danse et danse encore. Car dit-elle, nous ne dansons pas seulement pour bouger, mais pour secouer les fondations de ce qui nous enferme. Rana Gorgani, chorégraphe reconnue internationalement, est l'une des rares derviches tourneurs au monde. Car figurez-vous que sur notre terre, être femme et soufie, c'est un challenge. Alors que drones et missiles ont saigné Téhéran, Rana danse Opération Epic Fury, du nom de cette opération militaire de Donald Trump, censée écraser la menace iranienne. Danser en terrain miné, ça la connaît. Une naissance en Allemagne, une mère iranienne, un père kurde, un exil en France, ça la connaît. Ne dit-on pas qu'un fou ne sait pas qu'il est fou, qu'un sage ne prétend pas être sage, et qu'un soufi ne dit pas qu'il est soufi.

0: Bonjour et bienvenue Rana Gorgani.
1: Bonjour.
0: Alors, c'est une période folle que le monde est en train de vivre et qu'on va partager un peu avec vous, à travers vous. Vous savez, il y a la géopolitique en ce moment, d'un côté, et puis cette Coupe du Monde de football, de l'autre, et la danse, la vôtre, Rana. Dans quel mood êtes-vous aujourd'hui dans ce contexte ?
1: Eh bien, je dirais que j'essaie de garder mon centre, de garder mon axe. Je suis profondément touchée par ce qu'il se passe dans le monde et j'ai un besoin réel de communiquer ce besoin, en fait, d'espoir, mais aussi de témoignage à travers mon corps. Car je crois que la spiritualité, dans des temps de tourmente, a aussi un rôle de réveiller les consciences.
0: Bon, je pense que le mot-clé de cette entrée en matière, c'est le mot « centre ». On y reviendra sans doute, puisqu'on vous accueille aussi sur ce DAF, qui n'est pas l'acronyme de directeur administratif financier. Oui, on salue, c'est une plaisanterie, mais on y reviendra bien sûr, puisque c'est un tambour qui est presque un compagnon de route pour vous aujourd'hui, Rana Gorgani. Ce DAF signé Sevan Arevian, qui est un musicien arménien de Syrie, et signé également Rana Gorgani, qui affûte sa mémoire en sol majeur, façon Georges Perec.

0: Je me souviens de ces soirées en Iran lorsque j'étais adolescente. Nous étions tous et toutes réunis. Mon grand-père était encore vivant. Dans le salon, il y avait un piano. Il y avait également des percussions persanes. Mes tantes déclamaient de la poésie. Ma mère chantait. Les mouchoirs se passaient de main à main car nous pleurions. Nous pleurions de joie. Nous pleurions de bonheur de se retrouver, d'être ensemble. Mais également nous pleurions cet Iran qui n'était plus.
1: Vos parents, Rana Gorgani, c'est l'histoire, on va dire, d'une rencontre entre deux mondes.
0: Entre deux mondes. Ma mère qui venait d'un milieu assez aisé et intellectuel et mon père qui venait des montagnes perdues près de la région du Khorasan, d'origine kurde. Et je dirais que j'ai en moi deux parties de l'Iran, c'est-à-dire l'une qui aime la poésie, aime les auteurs et les pensées philosophiques persanes et mystiques. Et puis d'un autre côté, celui de mon père, la terre, les brebis, les vaches, la connexion avec la nature. Mmh. Et en fait, les deux se marient parfaitement et permettent de comprendre pour moi la pensée soufie beaucoup mieux parce que à l'origine, le mot derviche était associé aux bergers, à ceux qui vivent avec la nature, avec ceux qui vivent avec le rythme du soleil. Et puis, en même temps, les écrits des poètes persans, très érudits. Et je crois que je porte en moi ces deux aspects.
1: Donc, vous étiez prédestinée à devenir éventuellement cette derviche tourneuse que j'ai devant moi. Tourneur d'ailleurs, on ne dit pas tourneuse. Hein.
0: J'aime dire derviche tourneur, utiliser un mot masculin, c'est quelque chose qui me plaît beaucoup.
1: Ah. Trois petits points de suspension. Le souci dans votre histoire et l'histoire d'amour de votre mère iranienne et de votre père kurde, c'est la République islamique qui s'installe dès 1979. Est-ce que vous n'êtes pas encore de ce monde, bien sûr, mais qu'est-ce que vous savez de ce début de révolution iranienne qu'ils ont vécu?
0: Eh bien, mon père a été arrêté et a fait un peu plus de 2 ans d'emprisonnement.
1: Arrêté pour quelle raison ?
0: Arrêté pour des raisons politiques. C'était une personne qui était active et qui était contre ce gouvernement. Mais surtout, ma mère, je crois, a eu un sursaut d'éveil ou de conscience lorsqu'elle est tombée enceinte de moi et qu'elle a su que j'étais une fille. Elle ne voulait pas que sa fille naisse en République islamique d'Iran. Donc je suis née en Allemagne pendant que mon père, lui, il fuyait l'Iran à pied. Donc lorsque je suis née, mon père était dans le désert du Pakistan avec un livre de Rumi, ce grand poète mystique persan à la main, mais ça je ne l'ai su que très tard. Donc oui, j'ai eu une enfance où j'ai ressenti un profond déracinement et j'ai ressenti l'exil alors que je n'étais même pas née en Iran.
2: Ils jouent en blanc, ces Iraniens, et ils vont montrer quelques qualités, des qualités de vitesse notamment, et la défense française a eu quelques moments difficiles en début de match. Et puis, la machine s'est mise un peu en route, un superbe 1-2 entre Rocheteau et Janvion, un centre de Rocheteau, une tête de Gemrich, et c'est le premier but français.
3: C'est pas juste cette petite déviation pour Morano, et finalement Rezaian
4: Olise, qui a vu l'appel d'Mbappé,
5: oui.
4: La frappe, là c'est au fond, il n'y a rien à dire.
6: Islamic Republic of Iran.
4: Rabiot plein axe. L'appel de Bradley Barcola.
5: Oui.
4: Face à Mehdi, lui il a piqué le ballon.
7: Ça de Godos pour Rezaian.
8: Le sortir est très vite.

0: cette saison, hein, Rana.
1: J'aime mon pays d'accueil, j'aime la France, mais bien que je ne regarde pas le football et je ne suis pas particulièrement intéressée, si vous me demandez quel pays je défends, quelles que soient les circonstances, sans hésitation, je vous dis l'Iran.
2: Est-ce que c'est compliqué de soutenir l'Iran ? C'est-à-dire, il y a le régime d'un côté et il y a le pays de l'autre ?
1: Oui, tout à fait. Après, depuis la révolution iranienne, les Iraniens répètent sans cesse, il ne faut pas faire d'amalgame entre le peuple et le gouvernement. Mais je trouve regrettable que lorsqu'il y a des événements sportifs censés fédérer, les Iraniens rentrent en conflit. Car aujourd'hui, qu'est-ce que veut dire être iranien ? Eh bien, comme être français, les Iraniens ont des points de vue politiques qui divergent. Certains sont de droite, certains sont de gauche, certains sont royalistes, certains sont encore du côté de la République islamique. Il y a cette réalité, mais je veux dire que c'est aussi le cas en France.
2: Mais on est en train d'en discuter en dehors de l'Iran, qui vit la tragédie qu'elle est en train de traverser. Donc, on a une position qui est quand même à distance. Alors, votre lien, Rana, avec la culture persane, elle commence très tôt. Elle commence enfant avec la danse et puis plus tard avec un film d'animation.

0: Celui qui perd sera torturé à mort.
1: Ah ouais, c'est cool.
2: Qu'est-ce qu'on fait comme torture?
0: Il sera fouetté avec le gros câble électrique sur la tête. Mais avant, il devra mettre ça dans sa bouche et mâcher 3 fois.
3: Ouais!
0: Regardez, c'est Ramin. Farzad m'a dit que son cousin lui a dit que son père était des services secrets du chat. Son père a tué 1 million de personnes de ses propres mains.
3: 1 million?
0: Absolument. Au nom du million de morts, nous allons donner une bonne leçon à Ramin.
4: De souvenirs, de sources de souvenirs et d'inspiration, Rana Gorgani pour vous. D'abord une musique associée au Nouvel An, Nowruz, en Iran. Et puis à l'instant un extrait de Persepolis de Marjan Satrapi, récemment disparu. Dites-nous alors ce que ça a fait remonter chez vous.
5: Alors la première musique que vous avez entendue était une musique où, lorsque j'étais enfant, chaque année je dansais avec ma mère pour célébrer le nouvel an iranien Nowruz, qui est le premier jour du printemps. Et cette musique s'accompagne d'une danse très codifiée qui raconte la plantation de riz jusqu'à sa récolte et sa distribution en hommage au cycle de la nature. Et l'extrait que vous avez mis de Marjan Satrapi me touche beaucoup, car j'étais adolescente quand j'ai découvert Persepolis, que j'ai dévoré et qui m'a également ouvert les yeux sur l'Iran, des aspects que je ne connaissais pas. Elle a été la première à oser raconter son histoire et, à travers son histoire, l'histoire de milliers, voire millions d'Iraniens.
4: Voix de petit enfant, voix de petite fille aussi, très
5: exactement.
4: Important. La grande histoire racontée à hauteur d'enfance, ça aussi, ça a dû vous toucher.
5: Tout à fait. Et puis ensuite, j'ai toujours suivi le parcours de Marjan Satrapi et je sais que lorsqu'il y avait le mouvement Femmes, Vie, Liberté, elle a contribué à soutenir les femmes blessées qui devaient se faire opérer, qui ne pouvaient pas aller à l'hôpital, parce que si ces jeunes, hein, hommes ou femmes, allaient à l'hôpital, ils se faisaient arrêter. Donc il fallait faire des opérations de façon clandestine et elle a beaucoup participé à aider le peuple iranien.
4: Si on revient à vous, Rana Gorgani, vous avez 14 ans en 1998 et vous vivez votre première fois en Iran. Et peut-être y retrouvez-vous ce que votre mère y a laissé derrière elle, c'est-à-dire l'odeur du pain sangak sortant des fours, la chaleur rassurante de la farine grillée, le thé noir bouillonnant dans les samovars, les épices éclatantes, le curcuma, la cardamome, la cannelle, le safran. C'est tout ce que vous racontez dans votre livre « L'ombre de la lumière », on y reviendra. Mais à part ça, votre Iran à vous, à ce moment-là, à 14 ans, il ressemble à quoi ?
5: Eh bien, lorsque j'y vais pour la première fois, déjà, j'avais énormément rêvé de l'Iran, peut-être idéalisé, mais je dois avouer que je ne vois pas le port du hijab obligatoire, tout ça. Je ne vois pas le problème de la liberté d'expression, des droits des femmes. Moi, lorsque je découvre l'Iran, je découvre ma famille, nous sommes beaucoup à l'intérieur, mais nous célébrons, nous faisons des fêtes.
4: C'est comme si ce pays qui était interdit, verrouillé, à cause de l'exil de votre mère, s'ouvrait à vous.
5: Tout à fait, et je n'avais pas envie de rentrer. Mais il fallait bien rentrer, à cette époque-là j'étais au collège.
4: Malgré le régime des mollahs.
5: Exactement. Et pour moi, le port du voile était un détail. Et d'ailleurs, je tiens à dire qu'à l'heure actuelle en Iran, suite à la révolution Femme, Vie, Liberté, les femmes sortent sans hijab, sans foulard. Mais les droits ne sont toujours pas acquis. Donc je sentais bien à ce moment-là que finalement, je pouvais m'épanouir dans ce pays malgré les restrictions.
4: Oui, vous allez y retourner et dans un moment incroyable, en 2009, donc pendant la Révolution verte, vous y retournez pour, on va dire, tirer sur un autre fil, celui de la spiritualité, de la danse. Vous allez rencontrer un maître de danse soufi qui n'est autre qu'une femme, Madame Kishipour, alors que tout semble impossible quand même dans cette république islamique d'Iran. La musique est interdite. Qu'une femme enseigne la danse soufi, c'est un non-sens.
5: Ou les danses en général. Tout à fait. Alors, de bouche à oreille, j'ai pu trouver le contact de ce maître de danse, soufi, mais également de danse persane. Et elle m'a accordé sa confiance. Donc, j'ai vécu chez elle pendant la Révolution verte. Donc, pendant qu'il y avait des manifestations, et je me souviens, tous les soirs, j'ouvrais même la fenêtre, les gens qui criaient à leur fenêtre, mort à la dictature, et en même temps, j'entendais Allah Akbar, Dieu est grand, et puis...
4: Vous étiez dans un Iran, dans une culture souterraine, où est-ce que vous rencontriez ce maître de danse soufi?
5: Je vivais chez elle, étant donné qu'il y avait la répression, il y a eu d'ailleurs à cette époque des morts, ma famille était terrorisée à l'idée que je sorte, donc j'ai vraiment vécu à huis clos chez elle. Elle disposait secrètement d'une salle de danse, je me souviens, on verrouillait les portes avec des chaînes. Alors, cela va peut-être vous paraître étonnant, mais on s'habitue. En fait, au bout de quelques jours, je m'étais habituée au fait que les rideaux étaient toujours tirés, que nous mettions des chaînes à toutes les portes. Et
4: vous sonorisiez l'espace lui-même parce
5: Oui,
4: que...
5: tout à fait. D'ailleurs, toujours, c'est très compliqué pour une femme d'être sur scène, de chanter ou de danser. Et mon maître, à cette époque, me racontait qu'elle avait passé déjà quelques nuits en prison et elle était habituée des arrestations.
4: Vous allez rencontrer les soufis, vous allez nous le dire un petit peu plus en détail tout à l'heure. Puis vous rentrez en France en 2011, où vous créez L'Œil Persan, c'est votre première compagnie de danse afghane et persane. Mais curieusement, vous décidez justement d'arrêter les danses persanes et iraniennes pour, dites-vous, raisons sociologiques et intimes.
5: Tout à fait. J'ai passé 2 ans en Iran avec le peuple Qashqai, qui est un des derniers peuples nomades qui pratique la transhumance. Et j'y ai découvert leur culture, leur tradition. J'ai découvert leurs costumes flamboyants. Vraiment, les femmes portent des grandes robes colorées, des voiles qui n'ont rien à voir avec la religion. Elles se couvrent les cheveux, mais avec des voiles brodées de perles et de pierres. Et je me suis rendu compte que lorsque je venais en France et que j'essayais de montrer les danses traditionnelles iraniennes des différents peuples, eh bien, d'une certaine manière, je me travestissais. Par exemple, lorsque j'interprétais des danses nomades sur scène, moi, je suis d'origine kurde et iranienne, mais je ne viens pas du peuple Qashqai, ou je ne suis pas afghane. J'aime ce mot qui dit « traduire, c'est trahir », concernant la littérature. Mais c'est aussi un peu cela pour les danses traditionnelles et les danses de rituels ethniques. Ce que j'ai senti, c'est que je n'étais pas authentique. J'ai décidé donc de me consacrer à l'art du Sama, qui est le nom de la danse soufie. D'ailleurs, les derviches tourneurs, on les appelle dans la tradition, en Turquie, dans les pays arabes et en Iran, les Samozan ou les Semozen, c'est-à-dire celui ou celle qui pratique l'écoute, car c'est le nom de la danse soufie, l'écoute avec une notion d'audition spirituelle.
4: Donc on va vous suivre dans cet univers d'écoute. On va vous suivre dans ces musiques et danses soufis. On respire et puis surtout, on ferme les yeux.

0: Nous entendons la musique du groupe Comcore, qui est un groupe de musique kurde d'Iran, et c'est un morceau soufi que j'aime particulièrement parce qu'il y a un côté chamanique. C'est un morceau avec des rythmes de trance, et d'ailleurs ce morceau s'appelle Daf, le nom de l'instrument sacré, le nom de l'instrument de percussion des cérémonies soufis.
1: Alors justement, il faut qu'on s'arrête sur ce Daf, ce tambour, cet instrument sacré. Quelle est son histoire? Pourquoi est-il sacré?
0: Eh bien, il symbolise le battement de cœur du divin qui est exprimé grâce à l'être humain qui, à travers ses frappes, fait entendre la présence divine, fait entendre le battement de cœur de la terre, du cosmos, de l'univers, là où se trouve dans la pensée soufie le divin, le tout et le rien à la fois. Et cet instrument est considéré comme un instrument vivant. C'est-à-dire que ce tambour a une âme, une présence. Et d'ailleurs, il arrive parfois que pendant les cérémonies, l'instrument se déchire, c'est-à-dire la peau éclate.
1: Et alors ?
0: Et traditionnellement, on organisait des funérailles. On disait que l'instrument est devenu shahid. Et shahid, c'est-à-dire martyr, tout à fait.
1: Alors après la musique kurde, on part en Syrie en restant soufi.

0: cet extrait, on entend des cris, on entend le mouvement, on entend des corps qui lâchent prise. Et j'aime beaucoup cet extrait parce que c'est exactement ce que j'ai vécu très souvent dans les cérémonies soufis de zikr. Alors les zikr, ce sont les prières, ce sont les chants répétés. Oui, il y a aussi un lien entre tous les soufis, qu'ils soient de Syrie, d'Iran, d'Irak, de Turquie. Et malheureusement, bien souvent, les soufis sont soumis à une forte répression. Et
1: pour des raisons politiques, religieuses ?
0: Pour des raisons religieuses, voire des persécutions, parce que dans la pensée soufie, le corps, l'aspect charnel est présent. Dans le soufisme, il y a la danse, il y a des états de libération totale qui vont à l'encontre de l'islam classique ou orthodoxe.
1: Qui fait obstacle, c'est le corps.
0: Exactement, le corps est toujours le corps.
1: Alors quand j'entends ça, moi je vous imagine, Rana Gorgani, je vous imagine danser, tournoyer sur vous-même, virevoltant de voiles et de volants. À la question qu'on se pose, nous, puisqu'on est en dehors du cercle, qu'est-ce qu'un derviche ? Il y a une voix dans votre livre, L'ombre de la lumière, qui dit « Bah, tu ne le trouveras pas dans les vêtements, le derviche, ni dans les cercles de danse, ni même dans les livres sacrés où son nom est prononcé. Un derviche, ce n'est pas un titre, ce n'est pas un habit qu'on enfile pour paraître plus près de Dieu. » Alors, qu'est-ce qu'un derviche ?
0: Eh bien, je pense avant tout, c'est une personne qui n'a pas de dogme. Je crois que c'est très difficile d'être un derviche d'ailleurs, parce que c'est être libre, être détaché de tout et être capable d'être à l'écoute et de recevoir les messages de l'invisible. J'aime beaucoup cette phrase qui dit « Un derviche est prêt à perdre tout ce qu'il a » pour aller vers ce qu'il n'a pas. Et aujourd'hui, je crois que nous sommes dans une société qui nous attache et il est difficile d'accepter de perdre tout ce qu'on a pour éventuellement découvrir ce qu'on n'a pas.
1: Et vous êtes sur ce chemin, vous-même, Rana Gorgani. Alors, derrière la question « qu'est-ce qu'un derviche ?», il y a une autre question qui arrive très vite, c'est « qu'est-ce qu'un soufi ?». C'est un mot, d'ailleurs, qui est réservé, en général, au monde des hommes.
0: Tout à fait, il y a des femmes, mais dans la spiritualité soufie que l'on appelle tasavvuf en arabe et turc et persan, mais j'ai envie de dire, personne ne peut prétendre définir le soufisme. C'est un océan, d'ailleurs beaucoup de poètes mystiques, lorsqu'ils parlent de la pensée soufie, la comparent avec l'océan de l'amour, et ça serait comme prétendre connaître tous les pays du monde. On peut connaître une partie.
1: Parlez-nous de la partie que vous connaissez, vous, Rana.
0: Bien, moi, la partie que je connais concerne essentiellement la danse, les symboles sacrés. Et ces symboles-là portent, selon moi, un message universel, un message de lumière. Et d'ailleurs, la position du derviche tourneur, du semazen, comme je l'ai dit, c'est la main droite vers le haut, paume de la main qui regarde le ciel et la main gauche vers la terre. Et cette position signifie tout ce que je reçois passe par mon cœur pour être redistribué à nouveau. Je ne m'approprie rien, ou bien je reçois la lumière et je la répands sur terre.
1: Mais il y a quand même une question, enfin une énigme pour nous. Comment vous, femme venue d'ailleurs, femme des origines, femme des ailleurs justement, comment vous êtes arrivée à rentrer dans ce monde qui est quand même majoritairement réservé aux hommes ? Quelle a été la clé ?
0: Eh bien, une fois, un maître soufi, d'Isfahan d'ailleurs, m'a dit « Rana, un derviche reconnaît le derviche ». Et j'ai eu cette chance d'être reconnue.

0: Je serai prête à tout donner pour entendre encore une fois en Iran cet appel à la prière.
1: Ça tombe bien parce que vous avez déjà tout perdu en tant que Sophie.
0: Et c'est pour moi le plus bel appel à la prière. C'est un chant qui perce le cœur. Et normalement, si on veut respecter la religion, on ne met pas cet appel à la prière en musique. Et j'ai d'ailleurs une petite anecdote. J'étais en Tunisie et je donnais un spectacle en plein air. Donc c'était sur une bande son et j'avais décidé de commencer par cet appel à la prière et de tourner avec cet appel à la prière. Et lors des répétitions, l'équipe du festival dit « Mais tu vas danser sur l'appel à la prière ? Rana, c'est un blasphème. Nous sommes en Tunisie, certes, mais nous ne savons pas qui sera dans le public. » Clairement, ils m'ont dit « Il peut y avoir des salafistes ou il peut y avoir des personnes qui peuvent considérer cet acte comme un acte d'offense. » Et j'ai quand même commencé le spectacle avec ce morceau, mais je n'ai pas tourné. Mm-hmm. Et j'ai simplement marché sur scène.
1: Comme d'autres ont marché sur l'eau. Aujourd'hui, vous êtes l'ambassadrice de la danse soufie en Occident, mais c'est une danse soufie au féminin.
0: Oui, au féminin, sans exclure les hommes. Et je pense que cette danse soufie au féminin contribue à l'épanouissement des femmes. Et pour moi, le mot émancipation est un mot très important qui se traduit en persan par raho. Mais il y a une idée dans ce mot-là d'émancipation et de liberté. L'émancipation est avant tout intérieure. On peut tout à fait, en tant que femme, s'épanouir et se sentir libre malgré les sociétés patriarcales dans lesquelles on vit. Mais pour cela, il faut oser se mettre à nu, dans le sens figuré du terme, parce que lorsque l'on découvre ce mouvement de tournoiement, il y a quelque chose qui s'opère. Et ça, on dit que seul ceux qui pratiquent la danse soufie connaissent le secret de la ilaha illallah, qui est une phrase sacrée qui veut dire il n'y a pas d'autre Dieu que Dieu. Donc d'une certaine manière, le divin se révèle en chaque être qui pratique ce mouvement de tournoiement.
1: Bah, vous venez de répondre à la question que j'allais vous poser, mais peut-être qu'on peut aller un petit peu plus avant. Qu'est-ce qui se passe, Rana, pendant ce fameux tournoiement de votre corps qui se déplie comme un pétale? Qu'est-ce qui se passe dans cet état second? Est-ce que vous arrivez à verbaliser, à nous dire ce qu'il se passe dans ce moment-là?
0: Dans ce moment-là, il y a un mot en persan et en arabe qui exprime l'état dans lequel on est, c'est le hol, qui est un seul mot pour dire état spirituel, hol. Le hall, c'est un état où le temps n'existe plus, l'espace n'existe plus, et la seule chose qui existe, c'est un sentiment profond d'amour. Mmh. Et même cet amour-là est intraduisible. Il ne s'agit pas de sentiment de l'amour terrestre, il s'agit de l'abandon total.
1: Est-ce que j'ai rêvé ou est-ce que dans cet état, il est possible pour le derviche tourneur que vous êtes, Rana, d'entendre pendant ce tournoiement le bruit de chevaux?
0: Bien sûr. D'ailleurs, le galop du cheval est utilisé dans les rythmes soufis pour rentrer dans cet état de hol. On utilise un rythme qui est à 2 temps ou 4 temps, mais qui rappelle le battement du cœur et qui rappelle aussi le galop des chevaux.
1: Et vous l'entendez? C'est le tambour qui incarne le galop des chevaux?
0: Tout à fait. Mais moi, ce que j'entends avant tout, c'est mon battement de cœur. Et dans la spiritualité soufie, on dit que le mot sacré, Allah, Allah, Allah, Allah, est le son de notre battement de cœur.
1: Vous parlez beaucoup de connexion avec l'amour, de l'univers, du divin, mais est-ce que tournoyer, ce n'est pas aussi une volonté de s'effacer, une volonté de disparaître?
0: Oui, disparaître pour renaître. Mais tourner, c'est aussi accepter de trouver sa place. L'idée d'accepter d'être là, mais aussi d'accepter l'idée de l'impermanence qu'on retrouve aussi dans la pensée bouddhiste. Et dans l'acceptation de cette disparition, eh bien, je me révèle. C'est paradoxal. Hein.
1: Mmh. Je me révèle sans dogme. C'est révolutionnaire. Donc, allez, la révolution continue.

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1: Alors même s'il n'est pas encore advenu ce grand soir, vous dites Rana Gorgani que ce Femme, Vie, Liberté, qui est d'abord un slogan politique kurde hérité du PKK, qui a été repris donc en 2022 lors des manifestations suite à la mort de Mahsa Amini, que ce Femme, Vie, Liberté, il a changé votre vision artistique.
2: Tout à fait. Avant le mouvement Femme, Vie, Liberté, je m'attachais à communiquer un message spirituel avec au centre l'amour, la paix. Et lorsque les événements se sont produits en Iran, j'ai pris conscience qu'en tant que femme qui vit dans un pays libre, la France, j'avais un rôle à jouer, même si ce rôle est petit, il était de mon devoir d'être la voix des femmes pour la liberté. Et ma danse est devenue d'une certaine manière le témoignage et l'hommage au combat pour les droits humains. Et ça, c'est quelque chose que je garde désormais. Et il est d'ailleurs impossible désormais pour moi de montrer la danse soufie simplement dans des événements qui seraient artistiques ou festifs.
1: Ça ne peut pas être déconnecté de ce qui se passe sur le plan géopolitique.
2: C'est désormais impossible pour moi. C'est-à-dire que je voudrais citer Rumi. Dans un de ses poèmes, il dit... Il est comme dans un état de hall, justement, il est dans un état spirituel et il parle à son maître Shams et il dit « Oh Shams et Tabrizi, je n'ai pas d'autre choix que de compter ma joie et ma révolte. » Et ce qu'il a dit au XIIIe siècle, eh bien c'est ce que je ressens aujourd'hui, c'est-à-dire en même temps la joie de pouvoir être libre et de pouvoir créer, et en même temps eh bien cette révolte qui n'est pas incompatible avec la spiritualité, et Rumi nous la rappelle.
1: Donc on est les deux pieds, si j'ose dire, dans votre actu qui fait son entrée en scène en sol majeur dans le cadre de la 57e édition du Festival des Rencontres de la Photographie de Arles en France. Donc il va y avoir la nuit de la performance, ce sera le 11 juillet. La nuit de l'année, je ne sais pas pourquoi je l'ai rebaptisé la nuit de la performance.
2: Et parce que je ferai une
1: performance particulière dont vous allez nous parler, qui s'intitule Opération Epic Fury, donc du nom choisi par Donald Trump pour qualifier la guerre déclenchée avec Israël contre l'Iran. Et visiblement, ça aura déclenché chez vous une furieuse envie de performance.
2: Tout à fait. Et depuis 2 ans, je travaille sur un projet où je mêle la danse et la qualité. Et j'ai rencontré une photographe iranienne qui a fait des photos qui sont absolument bouleversantes, où l'on voit les bâtiments qui sont détruits en Iran ou les vestiges de la guerre. Nous avons très peu vu d'images des conséquences de la guerre en Iran et ses conséquences.
1: Mais Rana, vous allez nous aider parce qu'effectivement, cette opération Epic Fury version Rana Gorgani, c'est de la danse, c'est de l'image. Mais là, on est à la radio et la radio, elle va faire aïe parce qu'on a la bande-son de cette performance, mais le propos est tellement visuel qu'il va falloir nous aider.
2: Les images défilent, on voit des femmes qui regardent les débris en fumant des cigarettes. On voit une femme qui regarde à travers la fenêtre et on sent dans son regard le désarroi et la peur. On voit également des femmes qui se peignent parmi les décombres. Tout ça est accompagné d'un poème que j'ai écrit, inspiré de Rumi, avec le mot en « je danse ».
1: Donc des photographies signées Mariam Saidpour et des mots donc qui ponctuent ces images, les vôtres, ces mots, c'est par exemple « danse dans ton sang »,« danse sous les cendres », »,« danse malgré la guerre », »,« danse quand la terre tremble », »,« danse avec la peur », »,« danse sur les ruines », danse pour les femmes, danse contre l'effondrement, c'est le moteur, je dirais, de cette performance. Danser contre l'effondrement.
2: Tout à fait.
1: C'est le moteur de cette performance. On a d'un côté donc des images, des photographies de cette guerre, donc des images fixes. Et vous, la danseuse, vous allez nous amener du mouvement sur ces images fixes. Est-ce que vous arrivez à nous dire quel type de mouvement ?
2: Forcément, la danse soufie, je vais tourner sur moi-même. Nous avons créé un film autour de ces photos avec cette bande-son, avec des sons qui sont stridents. Et dans cette performance, en fait, mon corps fait le lien entre l'ici et l'ailleurs, entre le passé et le présent, et entre ce qui a été et le devenir. Et il est important pour moi aussi d'évoquer la notion de trace. Comment dire
1: La trace, parce que pour un danseur, justement, il ne laisse aucune trace, c'est ça ?
2: Tout à fait. En fait, lorsque l'on est danseur, alors bien sûr aujourd'hui il y a les photos, les vidéos, mais contrairement à d'autres artistes, eh bien notre trace est invisible. Et d'ailleurs, je pense à Rumi qui a dit, il parlait de sa pratique de danse, il disait ma trace est sans trace. Et j'ai beaucoup réfléchi sur cette phrase et je me suis dit, eh bien comment montrer cette trace sans trace ? Et c'est là où j'ai découvert la calligraphie et utilisé l'encre.
1: Art must be beautiful. Une femme brune a une brosse dans chaque main.
3: Beautiful.
1: Elle se brosse les cheveux.
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1: Se les décoiffe. Les brosse à nouveau.
3: Art must be beautiful.
1: Elle répète le geste.
3: Beautiful.
1: Elle se coiffe.
3: Artist must be
1: et se décoiffe. Tout en
3: beautiful.
1: Répétant une phrase en boucle.
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1: Cette femme, c'est Marina Abramović dans votre en sol majeur, Anna Gorgani, performeuse serbe mondialement connue. C'est vrai qu'elle, elle ne danse pas, mais elle offre son corps, alors pas à la science, mais à l'art. Hein. Elle fait du body art. Il y a par exemple cette performance où elle sera pratiquement asphyxiée sous un rideau en flammes lors d'une performance. Elle dira « Ce qui m'intéresse, c'est l'art qui dérange ». Abramović ne danse pas, mais c'est votre référence. C'est une référence pour l'artiste danseuse et derviche tourneuse que vous êtes.
2: Oui, tout à fait.
1: Derviche tourneur.
2: J'ai une grande admiration pour cette femme. Elle dit également que son art parle de spiritualité. Et cette phrase qu'elle répète et qui dit « l'art doit être beau », j'aime beaucoup cette performance et elle résonne en moi et dans mon parcours parce que j'ai commencé jeune et il y avait cette idée de beauté et puis j'ai également des longs cheveux noirs et bien sûr lorsque je danse il y a un aspect esthétique mais justement à l'heure d'aujourd'hui, je veux sortir de cet aspect esthétique ou trouver une autre esthétique. C'est-à-dire que l'art au féminin ne doit pas être simplement considéré comme beau. Parce que là...
1: C'est un autre dogme.
2: Oui, tout à fait. Et il y a inconsciemment dans la danse, voilà, l'idée qu'une femme doit être belle et elle est jeune. Lorsque l'on pense à une danseuse, on ne pense pas forcément à une femme de 70 ans qui danse et qui a des rides. Eh bien, je prends de l'âge, je vieillis et je réalise à quel point il est important de sortir de ces dogmes, oui, de sortir de ce carcan socioculturel, je dirais, qui donne une certaine image de la femme. Et d'ailleurs, Marina Abramović, aujourd'hui, a 80 ans et elle continue à être active. Et j'espère pouvoir continuer à tourner très longtemps sans forcément chercher à être belle.
1: Bon, bah c'est du féminisme déconstruit, version soufisme, version
2: Exactement.
1: Rana Gorgani, voilà. En sol majeur, et Rana aime les abécédaires. Puisque vous vous êtes arrêté, vous aussi, sur une lettre de l'abécédaire, R comme Rana et Rumi. Vous faites le lien entre la première lettre de votre prénom et celui du poète persan, peut-être qu'on y reviendra. Mais avant qu'on s'avance davantage sur ce qui vous lie à Rumi, un petit peu de sa langue poésie. On est en 1200 et quelques, et peut-être du côté de l'Afghanistan.
2: Je vais d'abord le lire en français et puis en persan, malgré mon petit accent. Viens, viens, viens. C'est toi, l'âme de l'âme du Sama. Viens, tu es le cyprès vivant dans le jardin du Sama. Viens. Car semblable à toi, il n'a jamais existé et il n'existera jamais. Viens, car les yeux du Sama n'ont jamais vu quelqu'un qui te ressemble. Viens, car la source du soleil repose sous l'ombre de ta présence. 1000 étoiles t'appartiennent dans le ciel du Sama. Le Sama te rend grâce en 100 langages éloquents. Laisse-moi te dire un mot ou deux dans la langue du Sama. Tu sors des deux mondes dès que tu entres dans le Sama, car le monde du Sama est au-delà de ce monde et du monde éternel. 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

0: Vous l'habitez corps et âme, désormais. C'est un travail exceptionnel que vous avez fait de réappropriation de cette culture.
1: Oui, je pense que c'est le fait d'avoir ressenti toute mon enfance le déchirement d'un pays dont je suis l'origine sans y être née. Et je crois que cette ferveur pour la spiritualité soufie, pour la culture persane, vient de ce déchirement. Et il y a une phrase de Rumi qui dit « C'est par la blessure que la lumière rentre ».
0: Alors, un poème sur Rumi pour dire un mot de l'ombre de la lumière qui a un petit peu égrené notre conversation. C'est un roman à paraître, hein, il est encore inédit, à bon entendeur, où vous ne vous intéressez pas qu'au personnage Rumi, vous vous intéressez aussi à sa descendance. Vous avez construit le roman en mettant en parallèle la vie d'une certaine Malika et la vie d'une certaine Rana. Est-ce que c'est aussi ce roman, et ce sera ma dernière question en sol majeur, une manière de vous reconstituer une sorte de filiation avec l'Iran, avec un certain Iran?
1: Tout à fait. J'ai écrit ce roman après avoir rencontré mon père, que je n'avais pas vu depuis près de 20 ans, et ça a été un grand bouleversement. Et il y a des moments dans la vie où on a besoin de retrouver le passé pour pouvoir vivre pleinement le présent. Et l'envie d'écrire est née à partir de ces retrouvailles.
0: Merci Rana.
1: Merci à vous.

0: Au générique de cet en sol majeur consacré à Rana Gorgani, un souffle mais aussi une colère à retrouver le 11 juillet lors de la 57e édition du Festival des rencontres de la photographie de Arles. C'est en France avec son opération, l'opération de Rana, son opération Epic Fury. Un en sol majeur dans un rond de lumière signé Thibaut Baduel et Yasmine Chouaki à retrouver sur votre application Pure Radio. Dans un instant, votre journal sur RFI.
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0: Il est 2h à Paris, minuit, temps universel, et c'est l'heure d'un nouveau journal sur RFI.
1: Hugo Dewar.
0: Et à la une de cette édition, la reprise des combats au Mali, journée de fortes tensions hier dimanche dans le nord du pays, pour tenter de contrôler la ville stratégique de Hanéfis. La guerre qui continue aussi entre l'Ukraine et la Russie, nouvelles attaques aériennes sur Kiev en ce moment, la ville de Sébastopol coupée d'électricité en raison d'attaques ukrainiennes sur des infrastructures énergétiques. Et puis la troisième étape du Tour de France, perturbée ce lundi par les flammes qui continuent de progresser dans les Pyrénées.